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2: Aujourd'hui, nous sommes le 8 juillet, c'est l'anniversaire de la joueuse de tennis russe Anastasia Myskina, née en 1981, la Moscovite, a notamment remporté l'édition 2004 du tournoi de Roland-Garros. C'était il y a 40 ans que les plus invétérés supporters de l'équipe de France de football se demandent encore comment la France n'a pu se qualifier pour la toute première finale de la Coupe du Monde de son histoire. Ce jour-là, le 8 juillet 1982 à Séville en Espagne, revenons sur cet épisode aussi homérique que tragique du ballon rond tricolore. Nous voilà donc au stade Ramón Sánchez Pizjuán de Séville. La France d'Hidalgo rencontre la RFA de Derval. Les Allemands de l'Ouest ouvrent les hostilités en premier dans cette rencontre. Pierre Littbarski trompe Jean-Luc Ettori à la 17e minute avant que Michel Platini ne vienne égaliser 10 minutes plus tard. Un but partout, score à la pause. En deuxième période, côté bleu, Patrick Battiston, défenseur de formation, supplée Bernard Gengini, milieu de terrain blessé à la cheville. Le destin footballistique de Battiston bascule à cet instant-là. Quelques minutes seulement après son entrée en jeu, le Lorrain sera victime d'une des plus grandes injustices du football. Lancé plein axe pour marquer ce but qui libérerait la France, le voilà séché aux abords de la surface de réparation allemande après une sortie kamikaze d'Harald Schumacher, le portier allemand. Heurtant de plein fouet Battiston qui sortira inanimé du terrain, Schumacher s'en sort indemne, physiquement et d'un point de vue disciplinaire. L'arbitre néerlandais du match, M. Corver, ne sifflera aucune faute à l'encontre du gardien germanique. Un partout, score final à l'issue des 90 minutes du temps réglementaire. Les prolongations débutent alors. À la 82e minute, Marius Trésor, d'une volée splendide, fait passer les Bleus devant. 5 minutes plus tard, c'est son coéquipier des Girondins de Bordeaux, Alain Giresse, qui fait exulter toute une nation bleue entière, qui se voit déjà porter son équipe en finale à Bernabeu quelques jours plus tard. Mais c'est sans compter sur les troubles faits allemands, Roy Menegue et Fischer, qui pour la Mannschaft réussissent à décrocher la séance fatidique des tirs au but. Pour la RFA, ça passe pour Kaltz et Breitner, mais Stilicoeux manque le sien, alors que chez les Bleus, Giresse, Amoros et Rocheteau ne flanchent pas. Dans le camp allemand, Littbarski, Rummenigge et Rubrecht font un sans faute pour terminer leur série. Didier Six va manquer le sien, Michel Platini entretient le suspense, mais le Nantais Maxime Bossis ne peut faire trembler les filets. C'en est alors cruellement terminé de ce mondial espagnol pour la France. Le traumatisme et la cicatrice de cette demi-finale sévillane perdue est toujours béant pour celles et ceux qui l'ont vécu en direct ce soir du 8 juillet 1982. Habitué à célébrer son anniversaire sur les routes du Tour de France, Jean-René Bernodeau fête une bougie supplémentaire aujourd'hui. L'ancien meilleur jeune de la Grande Boucle, devenu par la suite directeur sportif, a vu le jour en Vendée en 1956. On lui souhaite bien évidemment un joyeux anniversaire et quant à nous, on se dit à demain pour d'autres histoires d'un jour avec Mémoire Sport.
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5: C'est plus fort que le roquefort. Une expression auriculaire, comparative, qui ne devrait pas manquer de goût ni d'odeur. Comme tout étant relatif, il nous faut dans un premier temps étudier ce qu'est le roquefort, fixer son niveau de potentiel pour ensuite envisager un degré supérieur de puissance sans en faire tout un fromage. Le roquefort, justement, c'est un fromage au lait cru de brebis, à pâte persillée, originaire des caves de Roquefort-sur-Soulzon, bénéficiant historiquement de la première appellation d'origine protégée octroyée par le roi Charles VI en 1411. La garantie de Charles VI peut d'ailleurs être équivoque puisque ce souverain de la dynastie des Valois avait d'une part la réputation d'un grand amateur de fromage, mais aussi celle d'être dérangé du ciboulot, voire complètement fou. Tu parles, Charles. Serait-ce la puissance du fameux Clacos qui aurait obscurci sa royale raison ? Ce fromage est mentionné expressément pour la première fois au XIe siècle. En 1070 apparaissent les premiers écrits faisant état du roquefort en tant que fromage avec la légende d'un berger plus occupé à courir la prétentaine plutôt qu'après ses brebis et qui aurait un jour oublié dans une grotte son casse-croûte de pain et de cahier de brebis. Revenu bredouille à sa tanière pour satisfaire sa faim, à défaut de sa libido, l'homme au grand bâton recourbé retrouva son fromage travaillé par le Penicillium roqueforti. Le roquefort était né, et ça, déjà, c'était fort. Il faudra attendre 1742 pour que l'encyclopédiste Diderot fixe la barre un peu plus haut, en qualifiant le roquefort de roi des fromages et de premier fromage d'Europe, compliquant davantage la recherche de ce qui pourrait être plus fort que ce roquefort. De réputation internationale, donc, il est associé à l'excellence de l'agriculture française et à sa gastronomie. Il est même devenu l'emblème de la résistance des producteurs et transformateurs de fromage au lait cru contre les demandes réitérées de la généralisation de la pasteurisation du lait. Fort en goût, ne laissant pas la laine indemne, allant jusqu'à faire trembler les États-Unis qui n'ont eu d'autre moyen que de le bannir de leur territoire pour se protéger des effets gustatifs ravageurs de notre production ovine des Causses aveyronnaises. Ne serait-ce pas l'écoute altérée de formules dont les unes sont publicitaires et les autres populaires, comme le célèbre slogan des années 70 « Roquefort d'abord, Roquefort d'accord », qui aurait pu être parfois pris pour la locution qui nous occupe ici. Pas un élément de comparaison convaincant, c'est fort, d'accord, mais Saint-Yor, c'est fort, c'est très fort aussi. Alors, qui est le plus fort ? Vers la fin du XIXe siècle, le 35e régiment d'infanterie de Belfort créa une version toute fromagère sur la musique de la marche militaire, le régiment de Sambre-et-Meuse. Souvenez-vous, cet air qu'il fallait savoir chanter lors des épreuves du certificat d'études primaires. Je ne vous soumettrai pas à la torture de vous chanter cette œuvre martiale, mais je vous livre les paroles élaborées par les biffins du 35e, à vous de retrouver la musique. Un régiment de fromage blanc partait en guerre contre les camemberts, le port-salut n'a pas voulu, car le roquefort puait trop fort, le livaro portait le drapeau et les petits suisses chantaient la marseillaise. Cependant, rien non plus ne prouve fortement que ces braves étaient plus forts que le roquefort, bien qu'ils s'y connussent plutôt en rugosité, si l'on en croit les inscriptions cousues sur leur drapeau en lettres d'or. Mais plus prosaïquement, ces illustres soldats ont voulu comme devise « tous gaillards, pas de traînards ». L'expression « c'est

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3: Le dimanche 17 mai, je me suis rendu dans la commune d'Aimeville, un village situé près de Crépy-en-Valois, précisément sur le site du puits à Daubin. L'association Roche et Carrière organisait ce jour-là le deuxième rassemblement de véhicules et motos de collection. Un programme varié avec une balade, des expositions, la présence d'artisans locaux, des concerts ainsi qu'une démonstration de dance country.
4: Alors je me présente, Véronique Meuret, je suis la présidente du club de danse country, le Bluebird Country, qui est basé à Duvy. Alors, mon club, je l'ai créé il y a 6 ans, et donc là, actuellement, nous sommes à 42 adhérents.
3: 42 adhérents, il y a des jeunes, des ados et des adultes à l'intérieur ?
4: Oui, tout à fait. Une majorité d'adultes. Mais nous faisons tout pour faire venir des jeunes adolescents, à partir de 8 ans, 9 ans, jusqu'à l'âge adulte. En fait, on ouvre des cours bien spécifiques pour les jeunes.
3: Quels sont les horaires et les jours de cours ?
4: Le mardi, de 18h30 à 19h45. Le mercredi, à partir de 18h30 jusqu'à 21h30. Le jeudi, 18h30 jusqu'à 19h45. Et le vendredi, c'est un petit peu non-stop parce qu'on commence à 18h15 et on finit vers 23h minuit.
3: Il y a beaucoup de plages horaires.
4: Il y a beaucoup de plages horaires. Jusqu'à maintenant, on n'ouvrait que le mercredi, jeudi, vendredi. Et là, vu l'affluence qu'il y a eu au forum de Crépy-en-Valois en septembre, et donc on a ouvert un autre niveau. Donc un autre jour s'ouvre, c'est-à-dire le mardi. Donc ça nous fait 4 jours par semaine où vous pouvez venir vous détendre, changer les idées. On est tout un groupe. C'est très festif. C'est gay. C'est agréable, mais on travaille.
3: Pour ceux qui ne connaîtraient pas, est-ce que vous pourriez présenter la musique country ?
4: Alors, la musique country, elle vient des États-Unis, bien évidemment. Et dans la musique country, on y raconte beaucoup, c'est des histoires pour les fermiers qui travaillaient en 1800 et quelques. Leur musique et les paroles des chansons, c'était leur journée, en fait. C'est ce qui se passait dans leur journée, ils le racontaient en chansons. Voilà. Et donc, la musique country est partie de là. Maintenant, la musique country a quand même évolué. On n'est plus au temps du banjo, etc. On est vraiment dans de la country pop, de la country rock. Et dans la country, il y a un autre style aussi auquel on adhère pas mal au club. C'est le style catalan. Le style catalan qui vient de la Catalogne, donc Espagne. C'est un autre style de danse. C'est différent de la country traditionnelle, mais c'est très agréable à danser. Et maintenant vient un peu le wrap style, c'est-à-dire que on englobe un petit peu toutes les musiques, que ce soit country ou moderne, et on adapte une chorégraphie d'un style un peu catalan sur cette musique-là. Malheureusement, dans notre région, ça prend pas beaucoup parce que il y a des a priori sur le style catalan. Quand on voit les Catalans, c'est un Catalan qui me l'a raconté, mais il y a 10, 12 ans, quand il y avait un bal country, quand des Catalans voulaient s'insérer dans le bal, venir danser avec les country tradis, ils étaient très très mal vus, voire même mis à la porte. Pas demander de sortir parce que c'est un autre style, voilà. Et la country traditionnelle ne les acceptait pas. Ça change, heureusement, les mœurs évoluent quand même, on est plus ouvert, la danse reste la danse. Mélanger les genres, moi je dis, c'est bien. En plus, on a la New Line qui vient se greffer également. On a à peu près tous les styles. Et au club, au Bluebird Country, on fait de la New Line. Les pas de la danse country, mais sur des musiques modernes, des musiques actuelles. On fait de la catalane, enfin le style catalan, et on fait la country traditionnelle. C'est ce qu'on peut trouver dans notre club.
3: Est-ce que vous avez des professeurs ?
4: Alors, il n'y a pas de professeurs. Il y a des animateurs, animatrices plus exactement, dont je suis, j'en fais partie. Voilà, j'ai passé une formation et dont je suis animatrice de danse country. Jusqu'alors, c'était moi qui donnais tous les cours en fait. Et là, j'ai délégué un petit peu parce que ça faisait un peu beaucoup sur une semaine. Donc, j'ai mes deux filles. Donc, j'en ai une qui prend les cours débutants et les initiations. Alors, quand on dit initiation, c'est vraiment les personnes qui n'ont aucune notion de la country, oui, et qui démarrent pour les premiers pas. Et les débutants, c'est ceux qui ont déjà fait une année. Donc, c'est leur deuxième année de country. Et j'ai mon autre fille qui, elle, fait le style catalan. Et moi, je reste avec la new line et la country traditionnelle. Voilà, sur plusieurs niveaux. Il faut savoir qu'en country, il y a des niveaux. Donc, voilà, au fur et à mesure des années, on monte de niveau et on monte les échelons, si je puis dire ainsi. D'accord. Mais bon, après, au bout de 5 ans, 6 ans, je pense que là, on n'a plus trop grand-chose à apprendre. C'est plus l'exercice des chorégraphies, les enchaînements de pas, etc., que d'apprendre vraiment la base des pas de la country. À un stade de 4-5 ans, c'est fini. On est censé savoir, on est censé connaître tous les pas de base de la country pour pouvoir effectuer des chorégraphies.
3: Et les chorégraphies, elles se font par deux, par trois, elles se font par combien en fait ?
4: Alors, les chorégraphies, c'est de la line dance, donc de la danse en ligne. On est seul, d'accord ? On peut faire des danses de partenaires, donc en couple, voilà. Après, il y a le square dance, mais c'est autre chose. Je ne m'étalerai pas là parce qu'on en voit de moins en moins. Vous êtes seul, vous n'êtes pas obligé d'être accompagné. Ce n'est pas comme la danse de salon où il faut être impérativement deux, monsieur, madame. En l'occurrence, là, vous venez tout seul et vous dansez toute seule, mais vous dansez avec d'autres personnes. C'est un groupe.
3: Qu'est-ce qui vous plaît dans cette discipline ?
4: Alors, ce qui me plaît dans la discipline, d'abord la musique. Je ne pourrais pas trop expliquer, mais ça, c'est un truc que je ressens. La musique country, c'est quelque chose qui me touche. Et puis le fait de... Alors, les chorégraphies, évidemment, il y a des chorégraphes qui font les chorégraphies, en fait, ils sont spécialisés là-dedans. Et donc, nous, on ne fait que reprendre leurs chorégraphies pour les apprendre aux adhérentes. Hein. Mmh. On ne crée rien du tout, on ne crée pas de chorégraphies. Les musiques, on les trouve sur YouTube, il y a pas mal de chanteurs country. Ce qu'on apprend dans notre club vient de chorégraphes connus comme Séverine Fillon, Christelle Durand, Martine Cannon, et des chorégraphes de la jeune génération, je dirais, Al-Ghali Fofana, Paul Ryan, Gianmarco Rossato qui vient d'Italie, Anna Taroni qui vient d'Italie, Virginie Barjot qui en l'occurrence est de Meaux. Toutes ces personnes, on a la chance qu'ils nous créent des chorégraphies qu'on puisse apprendre à nos élèves, si je puis dire ainsi. Et c'est comme ça qu'on fait un bal.
3: Et aujourd'hui, là, ce dimanche 17 mai, vous avez proposé une initiation à Aimeville.
4: Alors, on n'a pas proposé d'initiation. Le temps ne s'y prêtait pas tellement aujourd'hui. On a quand même eu de l'eau. Et il nous faut quand même un sol un peu plat, dirons-nous. Donc, le plancher étant petit, c'était compliqué de faire une initiation. Je rappelle qu'une initiation, c'est prendre des gens du public, de les faire danser avec nous, de leur montrer une petite choré vraiment très très simple, des pas très simples qu'ils puissent refaire. Et tout ça, ça fait une choré. Pour aujourd'hui, Monsieur Catalano, Véronique Catalano, nous avait demandé de faire une démonstration, donc c'est-à-dire pour faire voir un peu notre passion, ce qu'on pouvait danser sur différents styles de musique. 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
3: 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Et donc cette démonstration, elle s'est faite en deux temps, d'une durée environ de 15 minutes.
4: Oui, tout à fait. Pour la première partie, on a fait sur cette chorégraphie avec des styles de musique différents, dont le style catalan et la musique traditionnelle. Et la deuxième partie, qui normalement ne devrait pas tarder, c'est pareil, on va faire une petite quinzaine de minutes. Mais je tiens à remercier Madame Catalano, Monsieur Catalano, parce que c'est grâce à eux qu'on a pu faire la démonstration aujourd'hui. Ils nous ont très gentiment invités. Et donc, j'espère que le public a apprécié les démonstrations que nous avons faites. Et puis, peut-être que ça leur donnera l'idée de venir à Duvie et de rejoindre le club.
3: D'ailleurs, il y aura une quelle ambiance dans votre club ? J'ai l'impression assez joviale, assez conviviale à vous écouter.
4: Oui, tout à fait. Tout à fait. C'est une ambiance très chaleureuse, très joyeuse. Comme je disais tout à l'heure, on rigole, mais on travaille.
3: Est-ce que, Véronique, votre club a des liens avec d'autres clubs de country, que ce soit dans l'Oise ou bien dans les Hauts-de-France ?
4: Oui, tout à fait. On a un lien qui est assez fort avec le club de La Croix-Saint-Ouen, les Settle Down. Et un autre club qui est à Tourcoing, chez les Catalan Friends. Donc, pour le premier club de La Croix-Saint-Ouen, on reste dans la country tradie, un petit peu de catalan et de la New Line. Et à Tourcoing, dans le Nord, chez les Catalan Friends, comme le nom l'indique, c'est vraiment le style catalan. On se rend à leur bal et ils viennent au nôtre et voilà. Mais il y a beaucoup de bals dans le Nord. Le Nord, la Somme, le Pas-de-Calais, il y a beaucoup de clubs country.
3: Donc on peut dire que c'est une discipline qui rayonne dans cette région.
4: Tout à fait. Tout à fait. Et il n'y a pas que là. Il y a toute la banlieue parisienne aussi, mais c'est beaucoup plus de la New Line que de la country. Mais franchement, on peut trouver un club vraiment dans toute la France. Dans chaque département, dans chaque petite région, il existe un club de country.
3: Ouais, c'est vrai que c'est un phénomène qui est en vogue depuis une dizaine d'années. Oui. Dans les années 80-90, il y en avait très peu. Là,
4: oui.
3: Depuis 2000-2010, c'est exponentiel.
4: Ça a pris de l'ampleur. Oui, tout à fait. Il y a beaucoup de clubs qui se sont ouverts, beaucoup ont fermé, mais beaucoup ont ouvert.
3: Les raisons, à votre avis ?
4: La raison, je ne la connais pas. Et puis, je ne sais pas, c'est un phénomène et ça revient. Donc, d'autres clubs se créent. Mmh. C'est en expansion, là. Jusqu'à quand ? Je ne sais pas.
3: Et justement, si les auditeurs ont écouté l'interview et seraient intéressés pour vous rejoindre, comment font-ils, Véronique ?
4: Alors, nous avons sur Facebook, une page qui s'appelle tout simplement Bluebird Country. Sur cette page-là, vous avez tous nos coordonnées, notre adresse mail, un numéro de téléphone à contacter pour des renseignements. Et là, comme ça va être les grandes vacances, tout le monde va un petit peu partir. Donc voilà, on se retrouvera au Forum des associations le samedi 5 septembre à Crépy-en-Valois, où là, vous nous retrouverez, on aura un stand. On refera quelques démonstrations de nouvelles danses country et vous aurez toutes les informations que vous désirez.
3: Dernière question, vous l'avez appelé Bluebird, pourquoi ?
4: Alors, je l'ai appelé Bluebird Country parce que on a eu un petit peu de mal pour donner un nom au club. Et à Nashville, aux États-Unis, donc, il y a un café qui s'appelle le Bluebird Café, donc l'oiseau bleu. Et c'est dans ce café à Nashville, où il y a toutes les sociétés de production de disques, etc. C'est dans ce café que débutent tous les chanteurs country. Donc Bluebird Café, pourquoi pas Bluebird Country ? C'est venu tout simplement comme ça.
3: C'était un plaisir d'avoir fait connaissance avec votre club et je vous souhaite donc non pas une bonne initiation mais une bonne démonstration.
4: Eh bien, je vous remercie. 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
3: 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C'était Yann Barré pour Radio Valois Mulcien. J'étais avec Véronique Muret, présidente du club Bluebird Country basé à Duvie dans l'Oise près de Crépy-en-Valois.
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0: Madame, Monsieur, bonjour. Crépy Info Radio de ce mercredi 8 juillet 2026. Quoi de neuf à Crépy en Valois? Le Crépy Mag de juillet-août est arrivé. Vous pouvez le retrouver en format numérique et en version interactive sur le site internet et l'application mobile de la ville. Vous retrouvez également le Crépy Mag en format papier dans plus de 30 points de retrait. Au sommaire de ce nouveau numéro, vous y étiez en retour en images. Une histoire d'archer qui a traversé les âges. Ils font Crépy, Jean-Paul Fulanti, une vie de création. Un été au rythme des temps forts. Il y a également l'agenda avec les dates à ne pas manquer. Le grand rendez-vous de l'été, Crépy Plage. La ville de Crépy en Valois vous souhaite une bonne lecture. Nos aînés ont besoin de vous cet été. Face aux fortes chaleurs, la ville de Crépy-en-Valois se mobilise pour prendre soin des personnes âgées ou isolées. Et parce que l'union fait la force, la ville recherche des bénévoles. Quelques heures de votre temps qui peuvent faire une différence et contribuer à protéger nos aînés pendant les périodes de fortes chaleurs. Vous aurez notamment pour mission de prendre des nouvelles, rendre visite, aider au quotidien, vérifier l'hydratation, conseiller et signaler tout problème. Pour vous engager et obtenir plus d'informations, vous contactez la mairie de Crépy au 03 44 59 44 44. Afin de garantir la sécurité de tous, la ville de Crépy-en-Valois a pris un arrêté municipal qui rend obligatoire le port du casque pour tous les usagers d'engins de déplacement personnel motorisés, les EDPM. Depuis le 11 juin dernier, la brigade motorisée mène une campagne de prévention d'un mois afin de rappeler l'obligation du port d'un casque homologué et correctement attaché, ainsi que les principes règles du code de la route applicable. À compter du 10 juillet, à compter de après-demain, donc tout usager qui ne respecte pas cette obligation sera susceptible d'être verbalisé. Dans le cadre des travaux de remplacement du pont Saint-Ladre du samedi 11 juillet au mardi 14 juillet, ensuite du samedi 18 au dimanche 19 juillet, le trafic ferroviaire sera suspendu entre Laon et Crépy-en-Valois. Les TER de la ligne K15 circuleront uniquement entre Crépy-en-Valois et Paris-Nord et les TER de la ligne P15 ne circuleront pas. Des autocars de substitution seront mis en place entre Crépy-en-Valois et Laon. Dans le cadre des travaux du pôle d'échange multimodal, la communauté de communes du Pays de Valois nous informe d'une fermeture de la circulation sur le tronçon qui relie la Porte de Paris jusqu'au nouveau giratoire. Fermeture du 15 juillet jusqu'au 15 août. Tout cela pour la création d'une voirie en pavé, grès, de réemploi. Un matériau choisi pour sa qualité et son ancrage patrimonial. La communauté de communes du Pays de Valois vous invite donc à anticiper vos itinéraires, à respecter les déviations qui vont être mises en place. Ces travaux constituent l'une des dernières étapes avant la livraison complète du pôle d'échange multimodal qui est prévu durant cet été. À Crépy-en-Valois, les idées de sortie pour toute la famille ne manquent pas. Alors découvrez ce qui vous attend cette semaine. Crépy Plage, l'événement incontournable de l'été, est de retour pour une nouvelle édition. Et ce jusqu'au 2 août, c'est au Parc Sainte-Agathe. Au programme, des activités sportives, des activités créatives, encore culturelles pour toute la famille. Et toujours disponible en accès libre, le kart à pédale, le terrain de beach volley, le tennis de table, le mini-golf et le tir à l'arc, les structures gonflables, les bacs à sable et bien plus encore. Retrouvez le programme complet de Crépy Plage sur le site www.crépyenvalois.fr. Depuis 145 ans, la fête nationale rassemble les Crépinois autour des valeurs républicaines et des traditions populaires. Le lundi 13 juillet, cérémonie officielle, retraite au flambeau, feux d'artifice et bals populaires feront vivre cet héritage festif et fédérateur. Près de 145 ans après les premières célébrations crépinoises, la ville perpétue cette tradition qui réunit chaque année petits et grands dans une ambiance conviviale. Halle. Cette édition sera notamment marquée par la remise de 2 médailles de la ville destinées à saluer l'engagement de personnalités ayant contribué à la vie locale, renouant ainsi avec une tradition historique des célébrations républicaines. Le bal populaire fera également son grand retour après 3 ans d'absence. Retrouvez tous les temps forts de votre soirée du 13 juillet sur le www.crépyenvalois.fr. Un avis aux petits et aux grands artistes. Les rancards d'été sont de retour du 18 juillet au 23 août, portés par la direction des affaires culturelles de la ville et en partenariat avec Little Préservationniste. Ces ateliers vous attendent au cœur de l'abbaye Saint-Arnoux pour vous initier aux savoir-faire artisanaux à travers des ateliers et stages ludiques. Cet été, découvrez les nombreux ateliers création de pigments et pour les tout petits. Les inscriptions, elles sont ouvertes au 07 63 32 92 96. Vous pouvez également écrire à l'adresse atelier@arts.fr. Vendredi 24 juillet, partez pour une randonnée nature à la découverte des reptiles avec le CPE des Pays de l'Oise et le service environnement de la ville. Une sortie gratuite et accessible à tous, une randonnée qui combine marche douce, observation et échange autour de la biodiversité locale. Retrouvez toutes les modalités d'inscription sur le www.crépyenvalois.fr. Préparez-vous pour un voyage au temps du néolithique. Le musée de l'archerie du Valois vous donne rendez-vous jusqu'au 11 novembre pour découvrir son exposition temporaire Archer de la préhistoire. Entre objets originaux, facsimilés et découvertes surprenantes, vous plongerez dans le quotidien des premiers archers et explorerez une préhistoire bien loin des idées reçues. Une exposition immersive à ne pas manquer et une belle idée de sortie pour vos vacances d'été.
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0: La chronique Crépy Info Radio, c'est aussi des astuces et des bons plans. Vous partez en vacances et vous souhaitez que votre domicile soit surveillé jusqu'au 15 septembre. La police municipale propose l'opération Tranquillité Vacances. Pour bénéficier de ce service, complétez et déposez le formulaire en main propre au poste de police au plus tard 3 jours avant votre départ. Vous téléchargez ce formulaire sur le www.crépyenvalois.fr. Cet été, rejoignez les services de la ville de Crépy-en-Valois. Un contrat d'alternance de chargé de communication numérique et des postes d'ATSEM, assistant maternel en crèche familiale, agent administratif, agent de restauration remplaçant et agent polyvalent au service scolaire et propreté des locaux. Tous ces postes sont à pourvoir avant le 11 juillet. Faites donc vite. Pour postuler, rendez-vous sur le www.crépy-en-valois.fr, rubrique « La ville recrute ». Et puis pour suivre l'actualité de la ville de Crépy-en-Valois en temps réel et durant tout l'été, recevoir des alertes push sur votre mobile ou votre tablette, vous téléchargez l'application mobile Crépy-en-Valois sur Google Play Store ou App Store. Retrouvez aussi toute l'actualité et les événements de la ville de Crépy sur Facebook, X, Instagram, LinkedIn, YouTube, ainsi que sur le site internet www.crépyenvalois.fr. Les gardes. Pour connaître la pharmacie de garde la plus proche, vous appelez le 3237 ou rendez-vous sur le www.3237.fr. Et concernant le service médical de garde, vous composez le 15 qui vous orientera. Bien voilà, c'était Crépy Info Radio, une production de la ville de Crépy-en-Valois, réalisation RVM Radio Valois-Mulsien. Prochain rendez-vous avec Crépy Info Radio le mercredi 2 septembre. D'ici là, la ville de Crépy et RVM vous souhaitent de passer un bel été et de belles vacances. 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
2: Ah oui, ça c'est très connu.
1: Voilà. Ce sont des recettes souvent à base de légumes du potager, bio si on peut. Cuisine sans souci.
3: Bonjour Hervé.
4: Bonjour Cécile.
3: Alors Hervé, si j'ai bien suivi, nous sommes en début d'été, on avait parlé de recettes estivales.
4: De barbecue.
3: De barbecue.
4: Voilà.
3: Donc, on allume notre barbecue encore aujourd'hui.
4: Exactement.
3: Et qu'est-ce que tu nous proposes sur ce barbecue ?
4: Je propose aux auditeurs une salade de poulet grillé.
3: On peut mettre la salade sur le barbecue quand même.
4: Voilà, non mais le poulet...
3: Alors je t'écoute pour les ingrédients,
4: allez.
3: Je suis prête.
4: 4 cuillères à soupe de jus d'orange. 3 cuillères à soupe de jus de citron vert. 2 cuillères à soupe d'huile d'olive. 1 cuillère à soupe de vinaigre de vin blanc. 1 cuillère à café de moutarde. 450 g de blanc de poulet. 1 mangue. 1 tomate. 1 demi-concombre. 1 oignon rouge. 125 g de mesclun. Du sel, du poivre.
3: Ok, parfait.
4: Donc
3: parfait.
4: Le mesclun, on peut dire aux auditeurs ce que c'est.
3: Bien sûr. Ces petites pousses de salade, non ?
4: Voilà, c'est un mélange de pousses de salade. D'habitude, il y en a au moins 5 différentes.
3: Alors, je ne sais pas.
4: Bon, de la roquette, des épinards.
3: Des épinards, souvent, voilà. On peut mettre ce qu'on veut, mais c'est.
4: On peut mettre ce qu'on veut.
3: C'est les petites feuilles de salade, en fait.
4: Si on n'a pas de mesclun, on prend une laitue, une scarole qu'on coupe en petites chiffonnades.
3: Oui, mais maintenant, ou de la mâche. Voilà. Enfin, les trucs, c'est des petites feuilles aussi, on peut prendre.
4: Voilà.
3: Des petites pousses.
4: Mais si on ne veut pas prendre de la salade en sachet, c'est mieux de faire soi-même un petit mélange. Si on peut, ou c'est mieux de prendre qu'une seule salade, une feuille de chêne rouge par exemple, une feuille de chêne blonde, de les couper un peu en chiffonnade et on mettra ça en dessous.
3: Très bien.
4: Voilà. Pour la nature, c'est quand même mieux que d'acheter de la salade en sachet.
3: Oui.
4: Voilà. Allez.
3: C'est parti.
4: Dans un saladier, on va mélanger le jus d'orange, le jus de citron, l'huile, la moutarde, le sel et le poivre.
3: Est-ce qu'on peut remplacer la moutarde par quelque chose si jamais on n'en a pas ?
4: Bah, je sais pas, parfois tu veux...
3: Je ne sais pas, comme en ce moment c'est un petit peu la pénurie de la moutarde, il y a peut-être des gens qui n'ont plus de moutarde chez eux. Ben, on va chez le voisin en chercher.
4: Quelque chose qui serait un peu piquant quoi, quand même.
3: Relever un petit peu, mettez un petit peu de piment d'Espelette, quelque chose qui va relever un petit peu.
4: Oui, on peut.
3: Ah, je sais que c'est compliqué d'avoir de l'huile de l'huile de tournesol et de la moutarde, donc on trouve une variante.
4: D'accord, pas de problème, après chacun adapte...
3: Voilà.
4: La recette comme il veut. Donc ce mélange, on va en réserver 4 cuillères à soupe de côté. On va les mettre de côté.
3: D'accord.
4: Après, on va rouler les blancs de poulet dans le saladier avec ce qui reste comme mélange.
3: D'accord.
4: On couvre et là, on laisse mariner une heure au frais.
3: Oui, c'est une marinade. Donc, okay,
4: là, c'est
3: parfait.
4: Une marinade parce qu'il y a du liquide, c'est vraiment une marinade.
3: Ouais.
4: Dans ce temps-là, on va allumer le barbecue. On va égoutter le poulet et on va le poser sur le barbecue. On laisse dorer à peu près 3 minutes.
3: D'accord.
4: C'est des blancs de poulet, ça va vite. 3 minutes. Après, pendant ce temps-là, on va mélanger la mangue qu'on aura coupée en fines lamelles, la tomate qu'on aura aussi coupée en fines lamelles, le concombre coupé aussi en fines lamelles et l'oignon coupé en anneaux très fins.
3: Donc on coupe tout en fines lamelles
4: voilà,
3: et on mélange tout.
4: On mélange tout et on ajoute les 4 cuillères
3: de marinade qu'on avait réservées au début. D'accord.
4: Voilà.
3: C'est ce qui va faire finalement la vinaigrette.
4: Et voilà.
3: Ah, très bien.
4: Alors, on va badigeonner les blancs de poulet avec la marinade qui est dans le saladier, où étaient les blancs de poulet.
3: Oui, on les retourne. On récupère la marinade du saladier.
4: On les retourne.
3: Ouais.
4: On les fait encore cuire 3 minutes. On peut encore de temps en temps les badigeonner avec un pinceau. Il ne reste plus qu'à découper les blancs de poulet en tranches épaisses et mélanger à la préparation. Pour servir, on pose ça sur un lit de mesclun. Salade sur un lit de mesclun, voilà.
3: Ouais, ça fait classe en plus, ça fait une belle présentation et tout, c'est bien, ça c'est joli.
4: Ça
3: fait de la couleur.
4: S'il fait beau, c'est très bien en plus de ça.
3: Ah oui, c'est très bien.
4: Alors, quelques variantes comme d'habitude. Allez, on peut remplacer les blancs de poulet par...
3: Oh, du blanc de dinde, je suppose.
4: Voilà, du blanc de dinde. Et si on n'aime pas la mangue, on peut mettre de la papaye. Ou après, on peut mettre autre chose.
3: C'est celle qu'on récolte avec une foufourche.
4: Une foufourche. Exactement.
3: Donc en fait, oui, c'est juste pour mettre d'autres fruits exotiques. Très bien. Parfait. Ah, ça devait être frais pour l'été.
4: Oui, on peut faire un pied, on peut rajouter quelques pommes Granny Smith ou des choses comme ça. Enfin,
3: pour le côté acidulé.
4: Ouais, pour ceux qui aiment ça, ouais.
3: Donc pas pour moi. Donc vous pouvez retrouver cette recette en podcast sur notre site rvm93.7. N'oubliez pas, vous pouvez participer à cette émission pour se faire un numéro de téléphone, le 03 44 59 30 30 ou notre adresse mail rvm@rvmfm.com. Alors, bon appétit bien sûr.
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6: Je suis aujourd'hui à Pierrefonds, je suis à l'Office du Tourisme et il y a une nouvelle exposition de Luther, donc qui est peintre et qui s'est attaché ces temps derniers au château de Pierrefonds en particulier et au château en ruine plutôt,
3: oui.
6: En tout cas les vieilles pierres avant qu'ils soient retapées, n'est-ce pas ? Bonjour Luther, on se tutoie ?
7: Oui, on se tutoie bien sûr.
6: Parce que je t'avais déjà rencontré autour des villas de Pierrefonds. Raconte-nous ton amour pour les pierres.
7: Les pierres, en fait je les ressens plus que je ne les vois. Parce que comme je suis malvoyant, j'ai des émotions quand je touche les pierres. Mmh. Et j'essaie de traduire en fait dans ces pierres tout ce que les gens de l'époque ont vécu. En faisant cela, ça me donne beaucoup d'émotions. J'écoute ma musique classique et c'est parti pour essayer de m'exprimer sur mes toiles et de faire ressentir aux gens ce que je ressens.
6: Et qu'est-ce que tu ressens de ce que les gens ont vécu donc à des époques lointaines ? Tu peux expliquer ça un petit peu ?
7: En fait, leur vie... Alors, pas la pauvreté, mais il y a tout. Hein. Il y avait évidemment les riches et les pauvres. Mais cette vie assez difficile, avec des temps incertains, marcher dans la boue, il n'y avait pas de pavés. Ou après, ils ont mis des pavés. Mais quand on voit mes tableaux, il y a de la boue, j'imagine l'humidité... le chauffage qui était difficile à avoir parce qu'il fallait couper du bois et tout ça en fait ça me touche parce que c'était des temps difficiles. On se plaint aujourd'hui de plein de choses et en fait à l'époque ils se plaignaient pas mais ils vivaient bien quoi.
6: Tu veux dire qu'il vaut mieux pas se plaindre pour mieux vivre?
7: Carrément, maintenant faut arrêter de se plaindre, c'est sûr, peu importe ce qui arrive dans la vie, faut pas se plaindre, faut essayer d'avancer et sourire à la vie et faire sourire les autres surtout et transmettre des émotions.
6: Est-ce que tu t'es renseigné, j'imagine que oui, historiquement sur toute l'histoire du château de Pierrefonds?
7: Ouais, je me suis renseigné. Alors après, faut pas me poser trop de questions.
6: Non, mais tu vas pouvoir nous dire ce que tu as envie de nous raconter.
7: Ouais, je vais te raconter. Alors, par exemple, sur un des tableaux, c'est celui-ci. C'est un tableau que j'ai reproduit de Paul Huet, H-U-E-T. Cet homme, en fait, a voulu désigner un endroit du château avant qu'il soit reconstruit par Viollet-le-Duc. Donc, il s'était inspiré des plans de Viollet-le-Duc, sans nous le dire. Enfin, moi, je ne l'ai pas connu, hein, mais sans nous le dire. Et il a montré sur ce tableau une partie illuminée du château, sur les vieilles tours en ruine, pour dire en fait c'est ici que les travaux vont commencer et les deux premières tours vont être construites là, en premier. Et donc il a voulu montrer ça, il y a une histoire, chaque tableau a une histoire en fait. Et ça c'est intéressant parce que se mettre dans la tête des artistes de l'époque, pour peindre c'est mieux de connaître un peu l'histoire effectivement de ce qu'ils ont vécu.
6: T'as envie de nous donner quelques éléments d'histoire de ce château ?
7: Le château, il a été détruit sous Louis XIII. Il a donné ordre à Richelieu de faire détruire ce château parce que tous les gens qui étaient contre le roi venaient se réfugier là. Et en fait, le roi a donné ordre de détruire le château. Du coup, c'est resté en ruine pendant des décennies, voire plus. Mais après, les gens s'en sont servis comme ruine romantique. Pierrefonds, le romantique. Les gens venaient après, bien plus tard, avec leur eau de forme et visiter ce château, surtout quand il y a eu les thermes à Pierrefonds. Quoi.
6: Pourquoi tu as eu envie de le représenter plutôt en ruine, en fait,
7: hein ? Eh bien, justement, pour essayer de retranscrire un peu la vie des gens de l'époque. En fait, j'ai voulu transmettre des émotions qu'on a peut-être oubliées, mais en fait, on vient de là. Et je pense que le passé, il ne faut pas l'oublier, parce qu'il y a des gens qui, comme les gens qui parlent par exemple de... Je ne veux pas parler en leur nom, mais ils disent oui, la guerre, ça suffit, les commémorations, tout ça. Je suis désolé, mais le passé, c'est le passé. Et on est là parce qu'il y a eu un passé. Donc les ruines, parce qu'il y a un passé lointain où, évidemment, Pierrefonds n'était pas ce qu'il est aujourd'hui.
6: Différentes perspectives donc dans tes tableaux de ce château, plus ou moins lointaines. Il y a des gros plans aussi, je vois derrière toi par exemple. Ouais. Tu t'es inspiré comment ?
7: Et ben, finalement, je me suis inspiré d'anciennes gravures. Alors, c'était tout en noir et blanc, évidemment, les photographies aussi. Et puis des tableaux de certains maîtres qui ont vu ce château tel quel en fait. Donc, j'ai vraiment essayé de reproduire le château au plus précis possible de ce qu'il était à l'époque.
6: Comment t'as trouvé ces gravures ?
7: Alors, j'y suis allé voir Guillaume de Pierrefonds, qui est donc à son musée à côté. J'ai essayé d'en voir quelques-uns au château. J'ai essayé d'aller au château de Compiègne pour essayer d'en trouver d'autres, et puis aussi sur Internet. J'ai trouvé des choses.
6: Est-ce que t'as envie de nous parler d'un tableau ou de deux tableaux en particulier ?
7: Peut-être celui-ci. Les gens adorent celui-ci parce qu'il est assez pâle, en fait. J'ai utilisé trois teintes. Surtout du soi-disant, alors je ne vois pas les couleurs, mais soi-disant du vert, c'est de la terre cuite, en fait, le vert. Et le jaune, en fait, c'est de l'ocre. J'ai voulu faire ressortir le château en profondeur et bien plus loin avec le reflet dans l'eau. Mais j'ai voulu mettre en avant les thermes de l'époque, ce qui a fait le succès de Pierrefonds. Les thermes qui sont là et ce pourquoi les gens de Paris, les Parisiens, venaient en train à vapeur pour se faire soigner. On voit des gens dans une barque très vivants, très heureux, avec des enfants. Il y avait un voilier que monsieur De Flubé, qui avait acheté les thermes et qui a découvert la source justement, qui a fait sa richesse comme cela. Monsieur De Flubé avait fait construire un voilier avec deux mâts sur le lac. Et donc tout ça, c'est de l'histoire qu'on ne connaît pas si on s'y intéresse.
6: Tu dis que tu vois pas les couleurs, mais là tu sais que tu as mis du vert et de l'ocre. C'est quand tu les fais en fait, c'est ça?
7: En fait, oui, parce qu'en fait j'ai un disque de contraste. Deux disques en fait, c'est deux disques superposés qui donnent en fait telle couleur à telle couleur et ça me dit le nom. Et avec mes loupes, j'ai un œil qui fonctionne un petit peu, avec mes loupes j'arrive à voir le nom de la couleur que je vais rechercher dans mes tubes et ensuite je fais mes mixtures.
6: Et donc là tu as décidé de mettre du vert et de l'ocre. Ouais, à côté je vois un énorme rose et bleu dans le ciel. Qu'est-ce qui te donne envie en fait de mettre des couleurs un peu plus flashy aussi parfois à des endroits où on les attend pas forcément,
7: pour être singulier en fait.
6: Oui.
7: c'est pas pour choquer, c'est pour dire pourquoi pas, c'est possible,
6: ça fonctionne très bien en tout cas,
7: c'est possible. Ce que je cherche, c'est l'harmonie. Ouais, c'est ça.
6: Mais il y a une harmonie en plus entre les couleurs.
7: C'est ce que je cherche en fait, comment dire, une composition dans le dessin.
6: Ça veut dire qu'en fait, même si tu vois pas bien les couleurs, tu sais ce que tu as envie de mettre, de couleurs ensemble pour créer une harmonie.
7: Exactement. Van Gogh disait j'ai rêvé mes peintures et ensuite je les ai peintes.
6: Oui, bah oui.
7: J'ai pas mes rêves. Non, voilà. J'ai rêvé mes peintures et j'ai pas mes rêves.
6: Tu es habitant de Pierrefonds ?
7: Oui.
6: Tu es amoureux de ton village?
7: Ouais, carrément. Passionné par mon village. Le soir, même la nuit, j'arrive à me balader seul. Juste pour ressentir un peu.
6: Il y a pas grand chose à craindre,
7: non,
6: je crois.
7: Non, ça va.
6: Bah tiens, celui-là aussi, il est étonnant parce que le ciel est rouge quasi. Quoi. Ouais.
7: C'est ça. Alors, ce qui est étonnant, c'est que le château, en fait, tous les soirs, je le vois de chez moi. Mmh. Je suis tout à fait au bout du village. Et le château change de couleur. Mais tous les soirs, il peut être vert, il peut être ocre, il peut être blanc cassant. Il y a une lumière phénoménale. Quand ils ont construit même le premier château, avant celui-ci, ils ont dû s'apercevoir que la lumière restait sur cette butte. Parce qu'il est toujours éclairé et c'est la dernière lumière qui existe dans Pierrefonds, c'est sur le château. Ensuite, ça s'éteint.
6: En fait, t'es bien placé, c'est ce que tu es en train de nous dire.
7: Oui, exactement. Ouais.
6: Tu vas me donner quelques éléments de ta biographie, si t'as envie.
7: Oui, si tu veux. Ah oui, d'accord. Alors, tout petit déjà. Alors, j'étais un enfant très mélancolique, très triste, très nostalgique, mais aussi extrêmement timide. Donc, je me suis enfermé dans le dessin. Mais je ne dessinais qu'en noir et blanc. Noir et blanc, je ne voyais pas la vie autrement que du noir et blanc. J'étais vraiment quelqu'un de très triste, mais en même temps, j'étais heureux d'être triste. Parce que c'est ce qui me motivait pour peindre. Et je n'aurais jamais voulu qu'on m'enlève cette tristesse, cette mélancolie. Sinon, je ne vivais plus. En fait, c'est de l'émotion, c'est tout ce qui est émotionnel.
6: C'est ce qui t'a aidé à peindre.
7: C'est ce qui m'a aidé à vivre.
6: À vivre.
7: Parce que je me suis servi de cette sensibilité, en fait, pour rester en vie et oui, effectivement, retranscrire en fait dans mes tableaux. Et ensuite, j'ai fait plein de choses, enfin, plein de petites peintures, je faisais des marchés, des trucs comme ça. Et puis, après, j'ai changé parce qu'il fallait quand même gagner sa croûte, comme on dit. Et la peinture, ça paye pas. Et donc, ça plaît, mais les gens les veulent. Enfin, le problème, c'est que les gens veulent tout gratuitement. Alors, elle est belle, mais elle est chère. Mais oui, mais.
6: Ils ne disent pas ce que ça représente, ils se demandent
7: quand
6: ce que ça représente.
7: Et travail. Et puis.
6: Comme sensibilité aussi, en fait. Voilà.
7: Bah, les gens négocient tout le temps. Ce que je comprends. Hein. Mais l'art ne se marchande pas. Ni moi, d'ailleurs.
6: Ils sont rigolos, ces tableaux, parce qu'en fait, tu n'as mis que des bouts de cadre. Tu as mis un bout de cadre à gauche, un bout de cadre à droite, en haut à gauche,
7: exactement.
6: En haut à droite. Ceci, c'est original.
7: Je vais te dire
6: ça
7: pourquoi.
6: Ça fonctionne bien.
7: C'est comme le château n'était pas terminé, j'ai pas voulu terminer mon cadre.
6: Ah, bien. Oui.
7: Okay. Donc tout est en ruine chez moi.
6: Toi non, t'as pas l'air en ruine, non, donc ça va. Ça s'appelle Les Pierres du Silence, cette exposition. Bah déjà, elle dure jusque combien de temps?
7: En fait, c'est le dernier jour aujourd'hui.
6: C'est ça.
7: En fait, j'ai fait un vernissage le dernier jour, ce qui est assez original, mais j'ai été un peu contraint par les.
6: De l'originalité. Oh,
7: c'est ça, exactement.
6: C'est le dernier jour, mais c'est pas grave parce que tandis que tu vas continuer à peindre, il y aura d'autres expositions.
7: Oui, exactement.
6: Donc, l'exposition s'appelle Les Pierres du Silence. Bon, c'est le dernier jour, je viens de l'apprendre, mais ce n'est pas grave parce que vous pourrez retrouver les peintures de Luther à d'autres occasions. Je vais vous lire quelques lignes de la description de cette exposition. À travers mes créations, mon souhait est de faire revivre le périple d'un voyage immersif avec toutes les émotions qu'il peut susciter, ressentir l'émerveillement face à l'immensité de ces élévations de pierre, majestueuses et blessées par le temps, respirer l'odeur de la terre humide soulevée par les roues grinçantes d'une charrette, devinant sans peine l'époque que l'on traverse, écouter le rythme régulier des sabots des chevaux, frappant les chemins boueux comme un métronome guidant le voyage entre deux maisons au toit de chaume. Je ne vais pas lire toute la description de cette exposition Les Pierres du Silence. On peut voir tes toiles où, si on ne les voit plus, à l'Office du Tourisme?
7: Bien, sur mon site Instagram, c'est ArtDeid, alors ArtDeid 33. Puis sinon, on tape Luther, L-U-T-H-E-R, et on va m'en trouver. Effectivement, je vais toutes les remettre maintenant que l'exposition est terminée. Je vais mettre aussi l'exposition en elle-même et le texte que tu as lu là.
6: Et tu es sur d'autres projets en ce moment?
7: Oui, alors on fait Montmartre à Compiègne le 4. Juillet, et ensuite j'expose aux Noëls du Rotary Club au Salle Saint-Nicolas à Compiègne, et encore au Salle Saint-Nicolas pour le Foyer des Arts, novembre, décembre.
6: Écoute, super.
7: Ouais, c'est génial.
6: Et t'as d'autres projets aussi de peinture?
7: Oui, alors là, j'ai commencé à toucher aux animaux. Le héron, qui me touche beaucoup. Mais je pense que je vais faire d'autres animaux. Vu d'autres murs encore, je suis attaché à mes murs, donc dans Pierrefonds ou ailleurs.
6: De toute façon, à partir du moment où t'as l'émotion et la sensibilité, ouais, tu vas pouvoir continuer à peindre.
7: Ouais, c'est ça.
6: Éternam.
7: Même dans mon cercueil, j'aurai un peu d'eau. Je vais demander à ma femme de mettre un peu d'eau. Et puis, il y a de la peinture, et puis je me démerderai comme ça.
6: Bonne continuation, Luther.
7: Merci à toi, c'est très gentil.
6: C'était Anne-Laure pour RVM. J'étais avec le peintre Luther à Pierrefonds qui a proposé une exposition Les Pierres du Silence autour du château de Pierrefonds. Et cette exposition est terminée puisqu'il a proposé un vernissage à la fin de l'exposition. En revanche, vous pouvez le retrouver à plusieurs événements dans l'Oise, notamment à Compiègne. Vous pouvez le retrouver également sur Instagram. À bientôt sur RVM, la radio qui vous écoute.
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0: Madame, monsieur, bonjour, Crépy Info Radio de ce mercredi 8 juillet 2026, quoi de neuf à Crépy en Valois. Le Crépy Mag de juillet-août est arrivé, vous pouvez le retrouver en format numérique et en version interactive sur le site internet et l'application mobile de la ville. Vous retrouvez également le Crépy Mag en format papier dans plus de 30 points de retrait. Au sommaire de ce nouveau numéro, vous y étiez en retour en images, une histoire d'archer qui a traversé les âges. Ils font Crépy, Jean-Paul Fulanti, une vie de création, un été au rythme des temps forts. Il y a également l'agenda avec les dates à ne pas manquer, le grand rendez-vous de l'été, Crépy Plage. La ville de Crépy en Valois vous souhaite une bonne lecture. Nos aînés ont besoin de vous cet été. Face aux fortes chaleurs, la ville de Crépy-en-Valois se mobilise pour prendre soin des personnes âgées ou isolées. Et parce que l'union fait la force, la ville recherche des bénévoles. Quelques heures de votre temps qui peuvent faire une différence et contribuer à protéger nos aînés pendant les périodes de fortes chaleurs. Vous aurez notamment pour mission de prendre des nouvelles, rendre visite, aider au quotidien, vérifier l'hydratation, conseiller et signaler tout problème. Pour vous engager et obtenir plus d'informations, vous contactez la mairie de Crépy au 03 44 59 44 44. Afin de garantir la sécurité de tous, la ville de Crépy-en-Valois a pris un arrêté municipal qui rend obligatoire le port du casque pour tous les usagers d'engins de déplacement personnel motorisés, les EDPM. Depuis le 11 juin dernier, la brigade motorisée mène une campagne de prévention d'un mois afin de rappeler l'obligation du port d'un casque homologué et correctement attaché, ainsi que les principales règles du code de la route applicables. À compter du 10 juillet, à compter de après-demain, donc tout usager qui ne respecte pas cette obligation sera susceptible d'être verbalisé. Dans le cadre des travaux de remplacement du pont Saint-Ladre du samedi 11 juillet au mardi 14 juillet, ensuite du samedi 18 au dimanche 19 juillet, le trafic ferroviaire sera suspendu entre Laon et Crépy-en-Valois. Les TER de la ligne K15 circuleront uniquement entre Crépy-en-Valois et Paris-Nord et les TER de la ligne P15 ne circuleront pas. Des autocars de substitution seront mis en place entre Crépy-en-Valois et Laon. Dans le cadre des travaux du pôle d'échange multimodal, la communauté de communes du Pays de Valois nous informe d'une fermeture de la circulation sur le tronçon qui relie la porte de Paris jusqu'au nouveau giratoire. Fermeture du 15 juillet jusqu'au 15 août. Tout cela pour la création d'une voirie en pavé, grès, de réemploi. Un matériau choisi pour sa qualité et son ancrage patrimonial. La communauté de communes du Pays de Valois vous invite donc à anticiper vos itinéraires, à respecter les déviations qui vont être mises en place. Ces travaux constituent l'une des dernières étapes avant la livraison complète du pôle d'échange multimodal qui est prévu durant cet été. À Crépy-en-Valois, les idées de sortie pour toute la famille ne manquent pas. Alors découvrez ce qui vous attend cette semaine. Crépy Plage, l'événement incontournable de l'été est de retour pour une nouvelle édition. Et ce jusqu'au 2 août, c'est au Parc Sainte-Agathe. Au programme, des activités sportives, des activités créatives, encore culturelles pour toute la famille. Et toujours disponible en accès libre, le kart à pédales, le terrain de beach volley, le tennis de table, le mini-golf et le tir à l'arc, les structures gonflables, les bacs à sable et bien plus encore. Retrouvez le programme complet de Crépy Plage sur le site www.crépyenvalois.fr. Depuis 145 ans, la fête nationale rassemble les Crépinois autour des valeurs républicaines et des traditions populaires. Le lundi 13 juillet, cérémonie officielle, retraite au flambeau, feux d'artifice et bals populaires feront vivre cet héritage festif et fédérateur. Près de 145 ans après les premières célébrations crépinoises, la ville perpétue cette tradition qui réunit chaque année petits et grands dans une ambiance conviviale. Montréal. Cette édition sera notamment marquée par la remise de 2 médailles de la ville destinées à saluer l'engagement de personnalités ayant contribué à la vie locale, renouant ainsi avec une tradition historique des célébrations républicaines. Le bal populaire fera également son grand retour après 3 ans d'absence. Retrouvez tous les temps forts de votre soirée du 13 juillet sur le www.crépyenvalois.fr. Un avis aux petits et aux grands artistes. Les rancards d'été sont de retour du 18 juillet au 23 août, portés par la direction des affaires culturelles de la ville et en partenariat avec Little Préservationniste. Ces ateliers vous attendent au cœur de l'abbaye Saint-Arnoux pour vous initier aux savoir-faire artisanaux à travers des ateliers et stages ludiques. Cet été, découvrez les nombreux ateliers création de pigments et pour les tout petits. Les inscriptions, elles sont ouvertes au 07 63 32 92 96. Vous pouvez également écrire à l'adresse atelier@arts.fr. Vendredi 24 juillet, partez pour une randonnée nature à la découverte des reptiles avec le CPE des Pays de l'Oise et le service environnement de la ville. Une sortie gratuite et accessible à tous, une randonnée qui combine marche douce, observation et échange autour de la biodiversité locale. Retrouvez toutes les modalités d'inscription sur le www.crépyenvalois.fr. Préparez-vous pour un voyage au temps du néolithique. Le musée de l'archerie du Valois vous donne rendez-vous jusqu'au 11 novembre pour découvrir son exposition temporaire Archer de la préhistoire. Entre objets originaux, facsimilés et découvertes surprenantes, vous plongerez dans le quotidien des premiers archers et explorerez une préhistoire bien loin des idées reçues. Une exposition immersive à ne pas manquer et une belle idée de sortie pour vos vacances d'été.
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0: La chronique Crépy Info Radio, c'est aussi des astuces et des bons plans. Vous partez en vacances et vous souhaitez que votre domicile soit surveillé jusqu'au 15 septembre. La police municipale propose l'opération Tranquillité Vacances. Pour bénéficier de ce service, complétez et déposez le formulaire en main propre au poste de police au plus tard 3 jours avant votre départ. Vous téléchargez ce formulaire sur le www.crépyenvalois.fr. Cet été, rejoignez les services de la ville de Crépy-en-Valois. Un contrat d'alternance de chargé de communication numérique et des postes d'ATSEM, assistant maternel en crèche familiale, agent administratif, agent de restauration remplaçant et agent polyvalent au service scolaire et propreté des locaux. Tous ces postes sont à pourvoir avant le 11 juillet. Faites donc vite pour postuler. Rendez-vous sur le www.crépyenvalois.fr, rubrique La ville recrute. Et puis pour suivre l'actualité de la ville de Crépy-en-Valois en temps réel et durant tout l'été, recevoir des alertes push sur votre mobile ou votre tablette, vous téléchargez l'application mobile Crépy-en-Valois sur Google Play Store ou App Store. Retrouvez aussi toute l'actualité et les événements de la ville de Crépy sur Facebook, X, Instagram, LinkedIn, YouTube, ainsi que sur le site internet www.crépyenvalois.fr. Les gardes, pour connaître la pharmacie de garde la plus proche, vous appelez le 3237 ou rendez-vous sur le www.3237.fr. Et concernant le service médical de garde, vous composez le 15 qui vous orientera. Bien voilà, c'était Crépy Info Radio, une production de la ville de Crépy-en-Valois, réalisation RVM Radio Valois-Mulsien. Prochain rendez-vous avec Crépy Info Radio le mercredi 2 septembre. D'ici là, la ville de Crépy et RVM vous souhaitent de passer un bel été et de belles vacances.

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1: Bienvenue dans les Hauts-de-France. Voici un reportage réalisé par une radio associative de la région.
4: Nous sommes en plein milieu de la gare Lille-Flandre. Ici, l'association SES Voyageurs est présente depuis des années pour orienter, aiguiller ou conseiller ceux qui prennent le train. Gérard Caron, président de l'association, nous raconte l'histoire de ce lieu ainsi que leurs actions qui vont bien au-delà de la simple aide aux voyageurs.
5: On vient de fêter nos 40 ans. Donc, vous voyez, c'est pas nouveau. Donc, alors, de ce que j'ai su, parce que je suis pas là depuis le début, forcément, en 1986, on a démarré par une petite association de 3 ou 4 bénévoles qui a cherché d'abord un local en gare, parce qu'il fallait trouver un local. Donc, les gens de l'époque se sont rapprochés de la SNCF. On a finalement trouvé un local qui, à l'époque, était à côté de la Voie Neuve. Et puis, progressivement, on a eu quelques bénévoles qui sont venus. Et puis, on a démarré comme ça pour, dans notre association pour l'aide à toute personne qui est en difficulté dans la gare.
4: Alors là, on est actuellement dans la gare, justement, enfin à côté, voilà, des voies. Quelles sont vos actions? Qu'est-ce que vous faites, voilà, au quotidien?
5: Nous, on est là pour aider toute personne en difficulté dans la gare, comme je viens de le dire. Donc, à la fois des voyageurs et des gens en errance. On a les deux. Alors, des voyageurs, on en a beaucoup moins qu'avant, puisque maintenant, avec les applications style CTF Connect ou Magar, les gens maintenant peuvent, entre guillemets, se débrouiller eux-mêmes, mais il y a quand même des gens quand même qui sont en difficulté, ou des touristes, ou des gens qui ne maîtrisent pas forcément les applications. Donc, on va dire qu'ici, on reçoit à peu près 70% de gens en errance et 30% de voyageurs. Alors, pour les voyageurs, c'est pas compliqué. On accueille, on écoute et on oriente comme c'est prévu. Alors, dans les rotations, c'est vers les boutiques Grande Ligne ou Passe-Passe. Le service qu'on appelle assistant-gare, c'est l'aide aux handicapés ou aux gens qui ont des problèmes de mobilité. Les jouets trouvés, qui seront valides l'Europe, les gens quelquefois cherchent à les faire, mais il n'y en a pas. Les consignes, où se trouvent les toilettes, quelquefois, tout simplement. Quelquefois, pour des gens qui cherchent pour de l'argent, l'agence Western Union la plus proche. L'office de tourisme, enfin, vous voyez, tout ça, c'est l'orientation vers, ce qu'on appelle l'orientation vers. Après, ce qu'on fait aussi, on a une formation qu'on appelle basique sur les trains, donc les horaires de train avec l'application, les gens qui n'ont pas l'application, nous, on leur précise tout de suite qu'on ne remplace pas les cheminots, hein, c'est pas notre rôle, on ne veut pas non plus dire de bêtises, mais avec les applications, on ne peut pas beaucoup se tromper. L'information sur le délai d'affichage, quelquefois, les gens, ils voient leur train affiché sur le panneau, mais pas la voie. Donc ils sont un peu paniqués. Donc on dit, attendez, dans un quart d'heure, ça va s'afficher. Vous voyez, sous des petits comme ça. On a aussi des gens qui sont envoyés par la billetterie ou les gens de la gare, parce que quelquefois, il y a des cas un peu compliqués. Alors, nous, on n'est pas là pour trouver des solutions qui ne sont pas réglementaires, forcément. Mais on est là pour essayer de les aider, trouver des financements. Des gens qui ont payé leur billet avec une carte, ils n'ont plus de sous. Et puis, s'ils sont en retard pour leur train, leur billet n'est plus valable. Donc on essaie de trouver une solution, etc. Voilà, un peu ce qu'on fait pour les voyageurs.
4: Et alors, vous m'avez parlé aussi des gens en errance. Quelle aide vous leur apportez?
5: Oui. Alors, les gens en errance, c'est toutes les personnes qui sont autour de la gare, ou pas forcément d'ailleurs, mais enfin qui ont des difficultés, soit tout le temps, ou quelquefois passagères. Donc, nous, on est là pour les orienter vers les services sociaux ou vers le PANCAF, s'ils n'ont pas. Alors, il y a quelquefois des gens qui ne connaissent pas leurs droits, ou alors, malheureusement, qui n'ont pas fait les démarches et qui laissent passer le délai. Je pense au RSA, des choses comme ça. Donc, on a tous ces gens-là. Alors, nous, on n'est pas là pour remplacer les services sociaux, mais on est là pour donner des orientations vers. On a une petite fiche récapitulative, pardon, où on leur dit, ben, là, vous pouvez trouver, par exemple, à manger, là, vous pourrez vous doucher, là, vous pourrez avoir des vêtements, etc. Donc, on a un petit réseau des associations sur l'île et un peu de l'agglomération, mais surtout sur l'île, où on peut les envoyer, où ils seront reçus et on sait qu'ils seront aidés là-bas. Nous, ce qu'on fait en dépannage, on leur donne par exemple un petit ticket pour chercher un sandwich ici, pas très loin. Et puis, après, on leur dit, bah, écoutez, maintenant, nous, on vous a donné ça pour vous dépanner. Maintenant, à vous, faire l'effort d'aller, par exemple, c'était le Resto du Cœur le soir ou des postes, des choses comme ça. Ou là, ils auront... Parce que nous, on a quand même des moyens limités. Voilà, toujours pareil. Donc, on ne peut pas donner un sandwich tous les jours aux gens, ce n'est pas possible.
4: Il y a une évolution depuis 40 ans. Est-ce que vous voyez une évolution dans les aides apportées ou est-ce que vous connaissez les évolutions dans les aides apportées?
5: Disons que nous, on voit le nombre de gens qui viennent nous voir dans les gens en errance qui augmente tout le temps, voilà, dans nos statistiques. Je peux vous citer alors, le chiffre global, mais il y a à peu près de 4000 personnes qui viennent nous voir ici, mais il y a des gens qui reviennent plusieurs fois dans les 4000. Hein. Je ne pourrais pas vous dire le nombre d'individuels, mais voilà. Donc on a pas mal de gens qui viennent nous voir et ça ne diminue jamais. C'est toujours que nous, on tient à leur donner ce petit sandwich, si je puis dire, pour tenir le coup en attendant d'aller vers des grosses structures qui ont des financements, qui ont des salariés, etc. Nous, on est largement, comme je disais tout à l'heure, pour orienter et dépanner.
4: L'écoute, elle est quand même au cœur de votre quotidien ici. Comment est-ce que vous arrivez justement à rassurer les personnes, comment ça fonctionne tout ça?
5: Alors, ce qu'on demande aux bénévoles, vous voyez, on est toujours deux ici dans le bureau pour les accueillir. On demande simplement aux bénévoles d'écouter et d'être en empathie. Voilà. C'est parce que ça serait tentant de dire, bah, écoutez, vous buvez, c'est pas bien, vous fumez, c'est pas bien, vous vous droguez, c'est pas bien. On n'est pas là pour ça. On est là pour être en empathie, les diriger éventuellement s'ils souhaitent, vers des services médicaux, etc. Mais on les écoute et on les oriente. Voilà. Mmh. Et donc, c'est souvent des gens qui sont un petit peu perdus ou qui quelquefois ils viennent simplement parler, ils n'ont besoin de rien, mais ils viennent parler un petit peu. Bon, ici, ils sont au chaud, on a un téléphone à leur disposition, donc ils peuvent appeler même le 115 s'il faut, parce que quelquefois ils n'ont plus de batterie ou plus de forfait. Voilà, c'est un petit peu les Saint-Bernard de la gare, si je puis dire.
4: Donc vous avez une vingtaine de bénévoles, c'est ça que vous m'avez dit, 23.
5: 23 actuellement, oui. Alors effectivement, on a des bénévoles de tout milieu professionnel, si je puis dire, puisque, alors j'ai oublié de dire, mais compte tenu de notre ouverture actuellement d'entre 12h et 18h, bon, on n'a pas beaucoup de salariés, il faut être honnête, donc on n'a qu'une seule personne qui s'arrête, tout le reste, ce sont des bénévoles retraités. Voilà. Donc, alors, les recrutements, nous, on a plusieurs canaux. On a, par exemple, le bouche-à-oreille, mais surtout, par exemple, on a France Bénévolat qui nous aide. On a le site gouvernemental jeveuxaider.gouv.fr, Place des Assos. Hein, et puis, moi, je crois que c'est les principaux canaux. Hein. Donc, ce qu'on fait, c'est que les gens qui s'inscrivent, moi, je les contacte. On se voit, on discute, et puis après, ils font un petit essai pendant deux ou trois périodes de bénévolat. Ça leur plaît, ils continuent. Ça leur plaît pas, ils arrêtent, c'est du bénévolat. On n'est pas contraint, voilà.
4: Est-ce que la région ou la ville, l'île, la métropole, vous aide aussi peut-être financièrement ou avec de la publicité, enfin, est-ce qu'ils vous aident de quelque manière que ce soit?
5: Alors, on a plusieurs sources de financement, effectivement, puisque je vous dis tout à l'heure qu'on donnait quand même quelques nourritures. Donc, on a la ville qui nous aide beaucoup, on va dire. On a un peu le département. Puis, alors, on est aidé aussi par, je ne l'ai pas dit, mais ici, on est dans les locaux, on ne paye pas de charges. Donc c'est appréciable quand même par rapport aux commerçants qui sont à côté. Donc c'est un petit peu le donnant-donnant avec la gare. Nous, on reçoit les gens en errance, mais ils ne traînent pas dans la gare, entre guillemets. Voilà, c'est un petit peu de ça. Alors, on a une dernière source de financement, mais c'est un peu compliqué à expliquer. C'est que nous, nous sommes réunis dans une fédération des SOS. Ici, on est à Lille, mais il y a aussi Dijon, Lyon-Pardieu, Clermont-Ferrand, Marseille, Nice, tout ça. On travaille un petit peu en réseau. Bon, chacun est autonome, mais malgré tout, on essaie d'échanger pour avoir des statistiques communes des accueillis, puisque ensuite, la fédération des SOS reçoit une subvention de SNCF Gare et Connexion. Et cette subvention-là, donc, qui est versée à la fédération, si par exemple, moi, ici, j'ai besoin un peu d'argent, je demande à la fédération qui peut nous aider. Mais chacun demande en fonction de... Parce qu'il y a certains SOS qui n'ont pas de financement par la ville. Nous, on a la chance d'avoir ça.
4: Vous, ça fait combien de temps que vous êtes ici?
5: J'oserais pas le dire. Non, je suis là depuis 2006. Donc, ça fait 20 ans. Donc, il n'y a personne qui veut prendre ma succession, comme dans beaucoup d'associations. Bon, les gens disent « Oh, tu fais ça très bien, tu continues. » Bon, mais bon, compte tenu de l'âge, et puis on n'est pas à l'abri d'un problème de santé, comme j'ai toujours. Bon, on a quand même une petite équipe qui fonctionne bien. Mais moi, je souhaiterais un jour, quelquefois, trouver un successeur. Mais ça viendra.
4: Parce que même depuis 20 ans, émotionnellement, vous rencontrez quand même du monde, beaucoup de gens en difficulté aussi. Comment vous arrivez aussi à prendre du recul par rapport à tout ça?
5: Bah, écoutez, là, comme j'ai dit tout à l'heure, on n'a pas beaucoup de baisse de gens qui viennent nous voir. Ça, c'est clair. Ce qu'on a aussi, c'est des bonnes relations avec la ville, avec la maison des associations. On est fidèles à la maison des associations qui nous aide indirectement, puisque c'est gratuit. Nous tenons nos réunions statutaires, si je puis dire, conseil d'administration, assemblée générale, à la méditation, c'est gratuit. Il y a même des formations aussi. J'en ai pas parlé, mais on a des formations. Puisque tout à l'heure, je vous dis que les gens qui viennent ici comme bénévoles restent là deux ou trois permanences. Et puis après, ils disent. Mais après, ils peuvent avoir des formations. Alors, je parlais de celle de la maison d'association. Il y a celle aussi de l'URIOPS qui nous aide aussi. C'est gratuit. France Bénévole aussi a des formations. Donc, toutes ces formations-là sont gratuites. C'est vraiment l'idéal pour nous. Et donc, progressivement, les bénévoles prennent de l'assurance.
4: Nous étions en compagnie de Gérard Caron, président de l'association SOS Voyageurs, située au sein de la gare Lille-Flandre. Un reportage réalisé par Chloé Lagnès pour RPL Radio. 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
3: Bonjour, c'est Yann.
4: Salut à tous, c'est Cerise.
5: Frédéric.
6: Voilà, c'est Hervé.
4: Alors qu'est-ce qui se passe ?
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3: Je suis aujourd'hui à Pierrefonds, je suis à l'Office du Tourisme et il y a une nouvelle exposition de Luther, donc qui est peintre et qui s'est attaché ces temps derniers au château de Pierrefonds en particulier et au château en ruine plutôt,
7: oui.
3: En tout cas les vieilles pierres avant qu'ils soient retapées, n'est-ce pas ? Bonjour Luther, on se tutoie ?
7: Oui, on se tutoie bien.
3: Parce que je t'avais déjà rencontré autour des villas de Pierrefonds. Raconte-nous ton amour pour les pierres.
7: Les pierres, en fait je les ressens plus que je ne les vois. Parce que comme je suis malvoyant, j'ai des émotions quand je touche les pierres. Mmh. Et j'essaie de traduire en fait dans ces pierres tout ce que les gens de l'époque ont vécu. En faisant cela, ça me donne beaucoup d'émotions. J'écoute ma musique classique et c'est parti pour essayer de m'exprimer sur mes toiles et de faire ressentir aux gens ce que je ressens.
3: Et qu'est-ce que tu ressens de ce que les gens ont vécu donc à des époques lointaines ? Tu peux expliquer ça un petit peu ?
7: Ben en fait, leur vie... Alors, pas la pauvreté, mais il y a tout. Hein. Il y avait évidemment les riches et les pauvres. Hein. Mais cette vie assez difficile, avec des temps incertains, marcher dans la boue, il n'y avait pas de pavés. Ou après, ils ont mis des pavés, mais quand on voit mes tableaux, il y a de la boue, j'imagine l'humidité... le chauffage qui était difficile à avoir parce qu'il fallait couper du bois et tout ça en fait ça me touche parce que c'était des temps difficiles. On se plaint aujourd'hui de plein de choses et en fait à l'époque ils se plaignaient pas mais ils vivaient bien quoi.
3: Tu veux dire qu'il vaut mieux pas se plaindre pour mieux vivre?
7: Carrément, maintenant faut arrêter de se plaindre, c'est sûr, peu importe ce qui arrive dans la vie, faut pas se plaindre, faut essayer d'avancer et sourire à la vie et faire sourire les autres surtout et transmettre des émotions.
3: Est-ce que tu t'es renseigné, j'imagine que oui, historiquement sur toute l'histoire du château de Pierrefonds?
7: Ouais, je me suis renseigné. Alors après, faut me poser trop de questions.
3: Non, mais tu vas pouvoir nous dire ce que tu as envie de nous raconter.
7: Ouais, je vais te raconter. Alors, par exemple, sur un des tableaux, c'est celui-ci. C'est un tableau que j'ai reproduit de Paul Huet, H-U-E-T. Cet homme, en fait, a voulu désigner un endroit du château avant qu'il soit reconstruit par Viollet-le-Duc. Donc, il s'était inspiré des plans de Viollet-le-Duc, sans nous le dire. Enfin, moi, je ne l'ai pas connu, hein, mais sans nous le dire. Et il a montré sur ce tableau une partie illuminée du château, sur les vieilles tours en ruine, pour dire en fait c'est ici que les travaux vont commencer et les deux premières tours vont être construites là, en premier. Et donc il a voulu montrer ça, il y a une histoire, chaque tableau a une histoire en fait. Et ça c'est intéressant parce que se mettre dans la tête des artistes de l'époque, pour peindre c'est mieux de connaître un peu l'histoire effectivement de ce qu'ils ont vécu.
3: T'as envie de nous donner quelques éléments d'histoire de ce château ?
7: Le château, il a été détruit sous Louis XIII. Il a donné ordre à Richelieu de faire détruire ce château parce que tous les gens qui étaient contre le roi venaient se réfugier là. Et en fait, le roi a donné ordre de détruire le château. Du coup, c'est resté en ruine pendant des décennies, voire plus. Mais après, les gens s'en sont servis comme ruine romantique. Pierrefonds le romantique. Les gens venaient après, bien plus tard, avec leur haut de forme et visiter ce château, surtout quand il y a eu les thermes à Pierrefonds.
3: Pourquoi tu as eu envie de le représenter plutôt en ruine, en fait,
7: hein ? Et bien, justement, pour essayer de retranscrire un peu la vie des gens de l'époque. En fait, j'ai voulu transmettre des émotions qu'on a peut-être oublié, mais en fait, on vient de là. Et je pense que le passé, il ne faut pas l'oublier, parce qu'il y a des gens qui, comme les gens qui parlent, par exemple, de... Je ne veux pas parler en leur nom, mais ils disent, oui, la guerre, ça suffit, les commémorations, tout ça. Je suis désolé, mais le passé, c'est le passé. Et on est là parce qu'il y a eu un passé. Mmh. Donc, les ruines, parce qu'il y a un passé lointain où, évidemment, Pierrefonds n'était pas ce qu'il est aujourd'hui.
3: Différentes perspectives donc dans tes tableaux de ce château, plus ou moins lointaines. Il y a des gros plans aussi, je vois derrière toi par exemple. Ouais. Tu t'es inspiré comment ?
7: Et ben, finalement, je me suis inspiré d'anciennes gravures. Alors, c'était tout en noir et blanc, évidemment, les photographies aussi. Et puis des tableaux de certains maîtres qui ont vu ce château tel quel en fait. Donc, j'ai vraiment essayé de reproduire le château au plus précis possible de ce qu'il était à l'époque.
3: Comment tu as trouvé ces gravures ?
7: Alors, j'y suis allé voir Guillaume de Pierrefonds, qui est donc à son musée à côté. J'ai essayé d'en voir quelques-uns au château. J'ai essayé d'aller au château de Compiègne pour essayer d'en trouver d'autres, et puis aussi sur Internet. J'ai trouvé des choses.
3: Est-ce que tu as envie de nous parler d'un tableau ou de deux tableaux en particulier ?
7: Peut-être celui-ci. Les gens adorent celui-ci parce qu'il est assez pâle, en fait. J'ai utilisé trois teintes. Surtout du soi-disant, alors je ne vois pas les couleurs, mais soi-disant du vert, c'est de la terre cuite, en fait, le vert. Et le jaune, en fait, c'est de l'ocre. J'ai voulu faire ressortir le château en profondeur et bien plus loin avec le reflet dans l'eau. Mais j'ai voulu mettre en avant les termes de l'époque, ce qui a fait le succès de Pierrefonds. Les termes qui sont là et ce pourquoi les gens de Paris, les Parisiens, venaient en train à vapeur pour se faire soigner. On voit des gens dans une barque très vivants, très heureux, avec des enfants. Il y avait un voilier que monsieur De Flubé, qui avait acheté les termes et qui a découvert la source justement, qui a fait sa richesse comme cela. Monsieur De Flubé avait fait construire un voilier avec deux mâts sur le lac. Et donc tout ça, c'est de l'histoire qu'on ne connaît pas si on s'y intéresse pas.
3: Tu dis que tu vois pas les couleurs, mais là tu sais que tu as mis du vert et de l'ocre. C'est quand tu les fais en fait, c'est ça?
7: En fait, oui, parce qu'en fait j'ai un disque de contraste, deux disques en fait, c'est deux disques superposés qui donnent en fait telle couleur à telle couleur et ça me dit le nom. Et avec mes loupes, j'ai un œil qui fonctionne un petit peu, avec mes loupes j'arrive à voir le nom de la couleur que je vais rechercher dans mes tubes et ensuite je fais mes mixtures.
3: Et donc là tu as décidé de mettre du vert et de l'ocre. À côté, je vois un énorme rose et bleu dans le ciel. Qu'est-ce qui te donne envie en fait de mettre des couleurs un peu plus flashy aussi parfois à des endroits où on les attend pas forcément?
7: Pour être singulier en fait.
3: Oui.
7: c'est vraiment pour
3: c'est
7: ça. c'est pas pour choquer, c'est pour dire pourquoi pas. C'est possible.
3: Ça fonctionne très bien en tout cas.
7: C'est possible. Ce que je cherche, c'est l'harmonie, c'est ça.
3: Mais il y a une harmonie en plus entre les couleurs.
7: C'est ce que je cherche en fait. Comment dire, une composition dans le dessin.
3: Ça veut dire qu'en fait, même si tu vois pas bien les couleurs, tu sais ce que tu as envie de mettre de couleurs ensemble pour créer une harmonie.
7: Exactement. Van Gogh disait j'ai rêvé mes peintures et ensuite je les ai peintes.
3: Oui.
7: J'ai pas mes rêves. Non, voilà. J'ai rêvé mes peintures et j'ai pas mes rêves.
3: Tu es habitant de Pierrefonds?
7: Oui.
3: Tu es amoureux de ton village?
7: Ouais, carrément. Passionné par mon village. Le soir, même la nuit, j'arrive à me balader seul, juste pour ressentir un peu.
3: Il n'y a pas grand chose à craindre,
7: je crois. Ça va.
3: Tiens, celui-là aussi, il est étonnant parce que le ciel est rouge quasi. Quoi. Ouais.
7: C'est ça. Alors, ce qui est étonnant, c'est que le château, en fait, tous les soirs, je le vois de chez moi. Mm-hmm. Je suis tout à fait au bout du village et le château change de couleur. Mais tous les soirs, il peut être vert, il peut être ocre, il peut être blanc cassant. Il y a une lumière phénoménale. Quand ils ont construit même le premier château, avant celui-ci, ils ont dû s'apercevoir que la lumière restait sur cette butte. Parce qu'il est toujours éclairé et c'est la dernière lumière qui existe dans Pierrefonds, c'est sur le château. Ensuite, ça s'éteint.
3: En fait, t'es bien placé, c'est ce que t'es en train de nous dire.
7: Oui, exactement. Ouais.
3: Tu vas me donner quelques éléments de ta biographie, si t'en veux.
7: Bah oui, si tu veux. Ah oui, d'accord. Alors, tout petit déjà. Alors, j'étais un enfant très mélancolique, très triste, très nostalgique, mais aussi extrêmement timide. Donc, je me suis enfermé dans le dessin. Mais je ne dessinais qu'en noir et blanc. Noir et blanc, je ne voyais pas la vie autrement que du noir et blanc. J'étais vraiment quelqu'un de très triste, mais en même temps, j'étais heureux d'être triste. Parce que c'est ce qui me motivait pour peindre. Et je n'aurais jamais voulu qu'on m'enlève cette tristesse, cette mélancolie. Sinon, je ne vivais plus. En fait, c'est de l'émotion, ce qui est émotionnel.
3: C'est ce qui t'a aidé à peindre. En fait,
7: c'est ce qui m'a aidé à vivre.
3: À vivre.
7: Parce que je me suis servi de cette sensibilité, en fait, pour rester en vie et oui, effectivement, retranscrire en fait dans mes tableaux. Et ensuite, j'ai fait plein de choses, enfin, plein de petites peintures, je faisais des marchés, des trucs comme ça. Et puis, après, j'ai changé parce qu'il fallait quand même gagner sa croûte, comme on dit. Et la peinture, ça paye pas. Et donc, ça plaît, mais les gens les veulent. Enfin, le problème, c'est que les gens veulent tout gratuitement. Alors, elle est belle, mais elle est chère. Mais oui, mais.
3: Ils ne disent pas ce que ça représente, ils se demandent
7: quand
3: ce que travail ça représente.
7: Et puis,
3: comme sensibilité aussi, en fait. Voilà.
7: Les gens négocient tout le temps. Ce que je comprends, hein. Mais l'art ne se marchande pas. Ni moi d'ailleurs.
3: Ils sont rigolos, ces tableaux, parce qu'en fait, tu n'as mis que des bouts de cadre. Tu as mis un bout de cadre à gauche, un bout de cadre à droite, en haut à gauche,
7: exactement.
3: En haut à droite. Ceci, c'est original.
7: Je vais te dire
3: ça
7: pourquoi.
3: Ça fonctionne bien.
7: C'est comme le château n'était pas terminé, j'ai pas voulu terminer mon cadre.
3: Ah, bien. Oui.
7: Donc, tout est en ruine chez moi.
3: Toi, non, t'as pas l'air en ruine, non, donc ça va. Ça s'appelle Les Pierres du Silence, cette exposition. Bah déjà, elle dure jusque combien de temps?
7: En fait, c'est le dernier jour aujourd'hui.
3: C'est ça.
7: En fait, j'ai fait un vernissage le dernier jour, ce qui est assez original, mais j'ai été un peu contraint par les.
3: C'est l'originalité. Oh,
7: c'est ça. Exactement.
3: C'est le dernier jour, mais c'est pas grave parce que tandis que tu vas continuer à peindre, il y aura d'autres expositions.
7: Oui, exactement.
3: Donc, l'exposition s'appelle Les Pierres du Silence. Bon, c'est le dernier jour, je viens de l'apprendre, mais ce n'est pas grave parce que vous pourrez retrouver les peintures de Luther à d'autres occasions. Je vais vous lire quelques lignes de la description de cette exposition. À travers mes créations, mon souhait est de faire revivre le périple d'un voyage immersif avec toutes les émotions qu'il peut susciter, ressentir l'émerveillement face à l'immensité de ces élévations de pierre, majestueuses et blessées par le temps, respirer l'odeur de la terre humide soulevée par les roues grinçantes d'une charrette, devinant sans peine l'époque que l'on traverse, écouter le rythme régulier des sabots des chevaux, frappant les chemins boueux comme un métronome guidant le voyage entre deux maisons au toit de chaume. Je ne vais pas lire toute la description de cette exposition Les Pierres du Silence. On peut voir tes toiles où, si on ne les voit plus à l'Office du Tourisme?
7: Sur mon site Instagram, c'est ArtDeid, alors ArtDeid 33. Puis sinon, on tape Luther, L-U-T-H-E-R, et on va me retrouver. Effectivement, je vais toutes les remettre maintenant que l'exposition est terminée. Je vais mettre aussi l'exposition en elle-même et le texte que tu as lu là.
3: Et tu es sur d'autres projets en ce moment?
7: Oui, alors on fait Montmartre à Compiègne le 4. Juillet, et ensuite j'expose aux Noëls du Rotary Club au Salle Saint-Nicolas à Compiègne, et encore au Salle Saint-Nicolas pour le Foyer des Arts, novembre, décembre.
3: Écoute, super.
7: Ouais, c'est génial.
3: Et t'as d'autres projets aussi de peinture?
7: Oui, alors là, j'ai commencé à toucher aux animaux. Le héron, qui me touche beaucoup. Mais je pense que je vais faire d'autres animaux. Puis d'autres murs encore, je suis attaché à mes murs, donc dans Pierrefonds ou ailleurs.
3: De toute façon, à partir du moment où t'as l'émotion et la sensibilité, ouais, tu vas pouvoir continuer à peindre.
7: Ouais, c'est ça.
3: Éternel.
7: Même dans mon cercueil, j'aurai un peu d'eau. Je vais demander à ma femme de mettre un peu d'eau. Et puis il y a de la peinture, et puis je me démerderai comme ça.
3: Bonne continuation, Luther.
7: Merci à toi, c'est très gentil.
3: C'était Anne-Laure pour RVM. J'étais avec le peintre Luther à Pierrefonds qui a proposé une exposition Les Pierres du Silence autour du château de Pierrefonds. Et cette exposition est terminée puisqu'il a proposé un vernissage à la fin de l'exposition. En revanche, vous pouvez le retrouver à plusieurs événements dans l'Oise, notamment à Compiègne. Vous pouvez le retrouver également sur Instagram. À bientôt sur RVM, la radio qui vous écoute.
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1: C'est plus fort que le roquefort. Une expression auriculaire comparative qui ne devrait pas manquer de goût ni d'odeur. Comme tout étant relatif, il nous faut dans un premier temps étudier ce qu'est le roquefort, fixer son niveau de potentiel pour ensuite envisager un degré supérieur de puissance sans en faire tout un fromage. Le roquefort, justement, c'est un fromage au lait cru de brebis, à pâte persillée, originaire des caves de Roquefort-sur-Soulzon, bénéficiant historiquement de la première appellation d'origine protégée octroyée par le roi Charles VI en 1411. La garantie de Charles VI peut d'ailleurs être équivoque puisque ce souverain de la dynastie des Valois avait d'une part la réputation d'un grand amateur de fromage, mais aussi celle d'être dérangé du ciboulot, voire complètement fou. Tu parles, Charles. Serait-ce la puissance du fameux Clacos qui aurait obscurci sa royale raison ? Ce fromage est mentionné expressément pour la première fois au XIe siècle. En 1070 apparaissent les premiers écrits faisant état du roquefort en tant que fromage avec la légende d'un berger plus occupé à courir la prétentaine plutôt qu'après ses brebis et qui aurait un jour oublié dans une grotte son casse-croûte de pain et de cahier de brebis. Revenu bredouille à sa tanière pour satisfaire sa faim, à défaut de sa libido, l'homme au grand bâton recourbé retrouva son fromage travaillé par le Penicillium roqueforti. Le roquefort était né, et ça, déjà, c'était fort. Il faudra attendre 1742 pour que l'encyclopédiste Diderot fixe la barre un peu plus haut, en qualifiant le roquefort de roi des fromages et de premier fromage d'Europe, compliquant davantage la recherche de ce qui pourrait être plus fort que ce roquefort. De réputation internationale, donc, il est associé à l'excellence de l'agriculture française et à sa gastronomie. Il est même devenu l'emblème de la résistance des producteurs et transformateurs de fromage au lait cru contre les demandes réitérées de la généralisation de la pasteurisation du lait. Fort en goût, ne laissant pas la laine indemne, allant jusqu'à faire trembler les États-Unis qui n'ont eu d'autre moyen que de le bannir de leur territoire pour se protéger des effets gustatifs ravageurs de notre production ovine des Causses aveyronnaises. Ne serait-ce pas l'écoute altérée de formules dont les unes sont publicitaires et les autres populaires, comme le célèbre slogan des années 70 « Roquefort d'abord, Roquefort d'accord », qui aurait pu être parfois pris pour la locution qui nous occupe ici. Pas un élément de comparaison convaincant, c'est fort, d'accord, mais Saint-Yor, c'est fort, c'est très fort aussi. Alors, qui est le plus fort ? Vers la fin du XIXe siècle, le 35e régiment d'infanterie de Belfort créa une version toute fromagère sur la musique de la marche militaire, le régiment de Sambre-et-Meuse. Souvenez-vous, cet air qu'il fallait savoir chanter lors des épreuves du certificat d'études primaires. Je ne vous soumettrai pas à la torture de vous chanter cette œuvre martiale, mais je vous livre les paroles élaborées par les biffins du 35e, à vous de retrouver la musique. Un régiment de fromage blanc partait en guerre contre les camemberts, le port-salut n'a pas voulu, car le roquefort puait trop fort, le livaro portait le drapeau et les petits suisses chantaient la marseillaise. Cependant, rien non plus ne prouve fortement que ces braves étaient plus forts que le roquefort, bien qu'ils s'y connussent plutôt en rugosité, si l'on en croit les inscriptions cousues sur leurs drapeaux en lettres d'or, mais plus prosaïquement, ces illustres soldats ont voulu comme devise « tous gaillards, pas de traînards ». L'expression « c'est plus fort que le roquefort » ne semble

0: Madame, monsieur, bonjour, Crépy Info Radio de ce mercredi 8 juillet 2026, quoi de neuf à Crépy en Valois. Le Crépy Mag de juillet-août est arrivé, vous pouvez le retrouver en format numérique et en version interactive sur le site internet et l'application mobile de la ville. Vous retrouvez également le Crépy Mag en format papier dans plus de 30 points de retrait. Au sommaire de ce nouveau numéro, vous y étiez en retour en images, une histoire d'archer qui a traversé les âges. Ils font Crépy, Jean-Paul Fulanti, une vie de création, un été au rythme des temps forts. Il y a également l'agenda avec les dates à ne pas manquer, le grand rendez-vous de l'été, Crépy Plage. La ville de Crépy en Valois vous souhaite une bonne lecture. Nos aînés ont besoin de vous cet été. Face aux fortes chaleurs, la ville de Crépy-en-Valois se mobilise pour prendre soin des personnes âgées ou isolées. Et parce que l'union fait la force, la ville recherche des bénévoles. Quelques heures de votre temps qui peuvent faire une différence et contribuer à protéger nos aînés pendant les périodes de fortes chaleurs. Vous aurez notamment pour mission de prendre des nouvelles, rendre visite, aider au quotidien, vérifier l'hydratation, conseiller et signaler tout problème. Pour vous engager et obtenir plus d'informations, vous contactez la mairie de Crépy au 03 44 59 44 44. Afin de garantir la sécurité de tous, la ville de Crépy-en-Valois a pris un arrêté municipal qui rend obligatoire le port du casque pour tous les usagers d'engins de déplacement personnel motorisés, les EDPM. Depuis le 11 juin dernier, la brigade motorisée mène une campagne de prévention d'un mois afin de rappeler l'obligation du port d'un casque homologué et correctement attaché, ainsi que les principales règles du code de la route applicables. À compter du 10 juillet, à compter de après-demain, donc tout usager qui ne respecte pas cette obligation sera susceptible d'être verbalisé. Dans le cadre des travaux de remplacement du pont Saint-Ladre du samedi 11 juillet au mardi 14 juillet, ensuite du samedi 18 au dimanche 19 juillet, le trafic ferroviaire sera suspendu entre Laon et Crépy-en-Valois. Les TER de la ligne K15 circuleront uniquement entre Crépy-en-Valois et Paris-Nord et les TER de la ligne P15 ne circuleront pas. Des autocars de substitution seront mis en place entre Crépy-en-Valois et Laon. Dans le cadre des travaux du pôle d'échange multimodal, la communauté de communes du Pays de Valois nous informe d'une fermeture de la circulation sur le tronçon qui relie la porte de Paris jusqu'au nouveau giratoire. Fermeture du 15 juillet jusqu'au 15 août. Tout cela pour la création d'une voirie en pavé, grès, de réemploi. Un matériau choisi pour sa qualité et son ancrage patrimonial. La communauté de communes du Pays de Valois vous invite donc à anticiper vos itinéraires, à respecter les déviations qui vont être mises en place. Ces travaux constituent l'une des dernières étapes avant la livraison complète du pôle d'échange multimodal qui est prévu durant cet été. À Crépy-en-Valois, les idées de sortie pour toute la famille ne manquent pas. Alors découvrez ce qui vous attend cette semaine. Crépy Plage, l'événement incontournable de l'été est de retour pour une nouvelle édition. Et ce jusqu'au 2 août, c'est au Parc Sainte-Agathe. Au programme, des activités sportives, des activités créatives, encore culturelles pour toute la famille. Et toujours disponible en accès libre, le kart à pédale, le terrain de beach volley, le tennis de table, le mini-golf et le tir à l'arc, les structures gonflables, les bacs à sable et bien plus encore. Retrouvez le programme complet de Crépy Plage sur le site www.crépyenvalois.fr. Depuis 145 ans, la fête nationale rassemble les Crépinois autour des valeurs républicaines et des traditions populaires. Le lundi 13 juillet, cérémonie officielle, retraite au flambeau, feux d'artifice et bals populaires feront vivre cet héritage festif et fédérateur. Près de 145 ans après les premières célébrations crépinoises, la ville perpétue cette tradition qui réunit chaque année petits et grands dans une ambiance conviviale. Montréal. Cette édition sera notamment marquée par la remise de 2 médailles de la ville destinées à saluer l'engagement de personnalités ayant contribué à la vie locale, renouant ainsi avec une tradition historique des célébrations républicaines. Le bal populaire fera également son grand retour après 3 ans d'absence. Retrouvez tous les temps forts de votre soirée du 13 juillet sur le www.crépyenvalois.fr. Un avis aux petits et aux grands artistes. Les rancards d'été sont de retour du 18 juillet au 23 août, portés par la direction des affaires culturelles de la ville et en partenariat avec Little Préservationniste. Ces ateliers vous attendent au cœur de l'abbaye Saint-Arnoux pour vous initier aux savoir-faire artisanaux à travers des ateliers et stages ludiques. Cet été, découvrez les nombreux ateliers création de pigments et pour les tout petits. Les inscriptions, elles sont ouvertes au 07 63 32 92 96. Vous pouvez également écrire à l'adresse atelier@artsartdupatrimoine.fr. Vendredi 24 juillet, partez pour une randonnée nature à la découverte des reptiles avec le CPE des Pays de l'Oise et le service environnement de la ville. Une sortie gratuite et accessible à tous, une randonnée qui combine marche douce, observation et échange autour de la biodiversité locale. Retrouvez toutes les modalités d'inscription sur le www.crépyenvalois.fr. Préparez-vous pour un voyage au temps du néolithique. Le musée de l'archerie du Valois vous donne rendez-vous jusqu'au 11 novembre pour découvrir son exposition temporaire « Archer de la préhistoire ». Entre objets originaux, facsimilés et découvertes surprenantes, vous plongerez dans le quotidien des premiers archers et explorerez une préhistoire bien loin des idées reçues. Une exposition immersive à ne pas manquer et une belle idée de sortie pour vos vacances d'été.
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0: La chronique Crépy Info Radio, c'est aussi des astuces et des bons plans. Vous partez en vacances et vous souhaitez que votre domicile soit surveillé jusqu'au 15 septembre. La police municipale propose l'opération Tranquillité Vacances. Pour bénéficier de ce service, complétez et déposez le formulaire en main propre au poste de police au plus tard 3 jours avant votre départ. Vous téléchargez ce formulaire sur le www.crépyenvalois.fr. Cet été, rejoignez les services de la ville de Crépy-en-Valois. Un contrat d'alternance de chargé de communication numérique et des postes d'ATSEM, assistant maternel en crèche familiale, agent administratif, agent de restauration remplaçant et agent polyvalent au service scolaire et propreté des locaux. Tous ces postes sont à pourvoir avant le 11 juillet. Faites donc vite pour postuler. Rendez-vous sur le www.crépy-en-valois.fr, rubrique « La ville recrute ». Et puis pour suivre l'actualité de la ville de Crépy-en-Valois en temps réel et durant tout l'été, recevoir des alertes push sur votre mobile ou votre tablette, vous téléchargez l'application mobile Crépy-en-Valois sur Google Play Store ou App Store. Retrouvez aussi toute l'actualité et les événements de la ville de Crépy sur Facebook, X, Instagram, LinkedIn, YouTube, ainsi que sur le site internet www.crépyenvalois.fr. Les gardes, pour connaître la pharmacie de garde la plus proche, vous appelez le 3237 ou rendez-vous sur le www.3237.fr. Et concernant le service médical de garde, vous composez le 15 qui vous orientera. Bien voilà, c'était Crépy Info Radio, une production de la ville de Crépy-en-Valois, réalisation RVM Radio Valois-Mulsien. Prochain rendez-vous avec Crépy Info Radio le mercredi 2 septembre. D'ici là, la ville de Crépy et RVM vous souhaitent de passer un bel été et de belles vacances.

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1: La 42e édition de la célèbre course de côte de Pondron se déroulera les 11 et 12 juillet. Venez admirer les bolides qui feront vibrer cette épreuve mythique. Content pour la Coupe de France de la montagne. Passionné de sport automobile, amateur de sensations fortes ou simple curieux, venez partager un week-end placé sous le signe de la vitesse, de l'adrénaline et de la convivialité. Entrée 7 euros, elle sera gratuite pour les moins de 12 ans. Vous êtes attendus nombreux les 11 et 12 juillet pour faire vivre et vibrer une nouvelle fois la mythique course de côte de Pondron.
2: Bonne nouvelle pour les habitants du Valois, Crépy-Plage est de retour jusqu'au 2 août au Parc Sainte-Agathe à Crépy. 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Le programme complet est disponible sur le www.crépyenvalois.fr. Un rendez-vous incontournable de l'été à Crépy, Crépy-Plage est ouvert tous les jours de 10h à 19h. La fête nationale sera célébrée à Villers-Cotterêts le lundi 13 juillet. Au programme, à 22h, retraite au flambeau, départ avenue de Nous, avec la participation de la gendarmerie, de l'harmonie municipale et des biches de la forêt. À 23h, feu d'artifice dans le parc du château François Ier. À 23h30, bal sur la place du docteur Mouflier, animation musicale avec DJ.
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1: À l'occasion de la fête nationale, l'association Crépy en Valois Pétanque organise un concours amical de pétanque en doublette le mardi 14 juillet sur le cours Foch à Crépy. Rendez-vous à partir de 13h pour les inscriptions, début du concours à 14h. Sur place, la bonne humeur et la convivialité sont garanties. Le concours est ouvert à tous les Crépinois et aux adhérents du club. Participation 10€ par équipe, c'est gratuit pour les enfants. Plus d'infos au 06 10 35 08 95. Mardi 14 juillet, à partir de midi, un pique-nique républicain est organisé dans le parc de la mairie au Plessis-Belleville. L'apéritif et les frites seront offertes, des barbecues seront à votre disposition pour faire chauffer vos grillades. Venez nombreux, en famille ou entre amis, célébrer la fête nationale dans une ambiance festive et conviviale. Inscription en mairie du Plessis-Belleville, plus de renseignements au 03 44 60. 72 00. Pendant les vacances d'été, le handball club de Crépy vient à votre rencontre au cœur du quartier Kennedy pour proposer des ateliers de rue libres, gratuits et ouverts à tous. Jusqu'au 25 juillet, puis du 17 au 29 août, l'équipe du HBCC sera présente du lundi au samedi de 17h à 20h pour partager un moment convivial autour du handball, du jeu et de l'échange. Venez nombreux cet été passer un bon moment aux ateliers de rue du Handball Club de Crépy-en-Valois sur la place Jean-Philippe Rameau à Crépy.
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3: Aujourd'hui, nous sommes le 8 juillet, c'est l'anniversaire de la joueuse de tennis russe Anastasia Myskina, née en 1981, la Moscovite, a notamment remporté l'édition 2004 du tournoi de Roland-Garros. C'était il y a 40 ans que les plus invétérés supporters de l'équipe de France de football se demandent encore comment la France n'a pu se qualifier pour la toute première finale de la Coupe du Monde de son histoire. Ce jour-là, le 8 juillet 1982 à Séville en Espagne, revenons sur cet épisode aussi homérique que tragique du ballon rond tricolore. Nous voilà donc au stade Ramón Sánchez Pizjuán de Séville. La France d'Hidalgo rencontre la RFA de Derval. Les Allemands de l'Ouest ouvrent les hostilités en premier dans cette rencontre. Pierre Littbarski trompe Jean-Luc Ettori à la 17e minute avant que Michel Platini ne vienne égaliser 10 minutes plus tard. Un but partout, score à la pause. En deuxième période, côté bleu, Patrick Battiston, défenseur de formation, supplée Bernard Gengini, milieu de terrain blessé à la cheville. Le destin footballistique de Battiston bascule à cet instant-là. Quelques minutes seulement après son entrée en jeu, le Lorrain sera victime d'une des plus grandes injustices du football. Lancé plein axe pour marquer ce but qui libérerait la France, le voilà séché aux abords de la surface de réparation allemande après une sortie kamikaze d'Harald Schumacher, le portier allemand. Heurtant de plein fouet Battiston qui sortira inanimé du terrain, Schumacher s'en sort indemne, physiquement et d'un point de vue disciplinaire. L'arbitre néerlandais du match, M. Corver, ne sifflera aucune faute à l'encontre du gardien germanique. Un partout, score final à l'issue des 90 minutes du temps réglementaire. Les prolongations débutent alors. À la 92e minute, Marius Trésor, d'une volée splendide, fait passer les Bleus devant. 5 minutes plus tard, c'est son coéquipier des Girondins de Bordeaux, Alain Giresse, qui fait exulter toute une nation bleue entière, qui se voit déjà porter son équipe en finale à Bernabéu quelques jours plus tard. Mais c'est sans compter sur les troubles faits allemands, Rummenigge et Fischer, qui pour la Mannschaft réussissent à décrocher la séance fatidique des tirs au but. Pour la RFA, ça passe pour Kaltz et Breitner, mais Stilicke manque le sien, alors que chez les Bleus, Giresse, Amoros et Rocheteau ne flanchent pas. Dans le camp allemand, Lindbarski, Rummenigge et Rübrecht font un sans faute pour terminer leur série. Didier Six va manquer le sien, Michel Platini entretient le suspense, mais le Nantais Maxime Bossis ne peut faire trembler les filets. C'en est alors cruellement terminé de ce mondial espagnol pour la France. Le traumatisme et la cicatrice de cette demi-finale sévillane perdue est toujours béant pour celles et ceux qui l'ont vécu en direct ce soir du 8 juillet 1982. Habitué à célébrer son anniversaire sur les routes du Tour de France, Jean-René Bernodeau fête une bougie supplémentaire aujourd'hui. L'ancien meilleur jeune de la Grande Boucle, devenu par la suite directeur sportif, a vu le jour en Vendée en 1956. On lui souhaite bien évidemment un joyeux anniversaire et quant à nous, on se dit à demain pour d'autres histoires d'un jour avec Mémoire Sport.
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0: dans les Hauts-de-France. Voici un reportage réalisé par une radio associative de la région.
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2: Le dimanche 17 mai, je me suis rendu dans la commune d'Aimeville, un village situé près de Crépy-en-Valois, précisément sur le site du puits à Daubin. L'association Roche et Carrière organisait ce jour-là le deuxième rassemblement de véhicules et motos de collection. Un programme varié avec une balade, des expositions, la présence d'artisans locaux, des concerts ainsi qu'une démonstration de dance country.
3: Alors je me présente, Véronique Meuret, je suis la présidente du club de danse country, le Bluebird Country, qui est basé à Duvy. Alors, mon club, je l'ai créé il y a 6 ans, et donc là, actuellement, nous sommes à 42 adhérents.
2: 42 adhérents, il y a des jeunes, des ados et des adultes à l'intérieur?
3: Oui, tout à fait. Une majorité d'adultes. Mais nous faisons tout pour faire venir des jeunes adolescents à partir de 8 ans, 9 ans, jusqu'à l'âge adulte. En fait, on ouvre des cours bien spécifiques pour les jeunes.
2: Quels sont les horaires et les jours de cours?
3: Le mardi, de 18h30 à 19h45. Le mercredi, à partir de 18h30 jusqu'à 21h30. Le jeudi, 18h30 jusqu'à 19h45. Et le vendredi, c'est un petit peu non-stop parce qu'on commence à 18h15 et on finit vers 23h minuit.
2: Il y a beaucoup de plages horaires.
3: Il y a beaucoup de plages horaires. Jusqu'à maintenant, on n'ouvrait que le mercredi, jeudi, vendredi. Et là, vu l'affluence qu'il y a eu au forum de Crépy-en-Valois en septembre, et donc on a ouvert un autre niveau. Donc un autre jour s'ouvre, c'est-à-dire le mardi. Donc ça nous fait 4 jours par semaine où vous pouvez venir vous détendre, changer les idées. On est tout un groupe. C'est très festif, c'est gai. C'est agréable, mais on travaille.
2: Pour ceux qui ne connaîtraient pas, est-ce que vous pourriez présenter la musique country?
3: Alors, la musique country, elle vient des États-Unis, bien évidemment. Et dans la musique country, on y raconte beaucoup, c'est des histoires pour les fermiers qui travaillaient en 1800 et quelques. Leur musique et les paroles des chansons, c'était leur journée, en fait. C'est ce qui se passait dans leur journée, ils le racontaient en chanson. Voilà. Et donc, la musique country est partie de là. Maintenant, la musique country a quand même évolué. On n'est plus au temps du banjo, etc. On est vraiment dans de la country pop, de la country rock. Et dans la country, il y a un autre style aussi auquel on adhère pas mal au club. C'est le style catalan. Le style catalan qui vient de la Catalogne, donc Espagne. C'est un autre style de danse. C'est différent de la country traditionnelle, mais c'est très agréable à danser. Et maintenant vient un peu le wrap style, c'est-à-dire que on englobe un petit peu toutes les musiques, que ce soit country ou moderne, et on adapte une chorégraphie d'un style un peu catalan sur cette musique-là. Malheureusement, dans notre région, ça prend pas beaucoup parce que il y a des a priori sur le style catalan. Quand on voit les Catalans, c'est un Catalan qui me l'a raconté, mais il y a 10, 12 ans, quand il y avait un bal country, quand des Catalans voulaient s'insérer dans le bal, venir danser avec les country tradis, ils étaient très très mal vus, voire même mis à la porte. Pas demander de sortir parce que c'est un autre style, voilà. Et la country traditionnelle ne les acceptait pas. Ça change, heureusement, les mœurs évoluent quand même, on est plus ouvert, la danse reste la danse. Mélanger les genres, moi je dis, c'est bien. En plus, on a la New Line qui vient se greffer également. On a à peu près tous les styles. Et au club, au Bluebird Country, on fait de la New Line. Les pas de la danse country, mais sur des musiques modernes, des musiques actuelles. On fait de la catalane, enfin le style catalan, et on fait la country traditionnelle. C'est ce qu'on peut trouver dans notre club.
2: Est-ce que vous avez des professeurs?
3: Alors, il n'y a pas de professeurs. Il y a des animateurs, animatrices plus exactement, dont je suis, j'en fais partie. Voilà, j'ai passé une formation et dont je suis animatrice de danse country. Jusqu'à l'heure, c'était moi qui donnais tous les cours en fait. Et là, j'ai délégué un petit peu parce que ça faisait un peu beaucoup sur une semaine. Donc j'ai mes deux filles. Donc j'en ai une qui prend les cours débutants et les initiations. Alors quand on dit initiation, c'est vraiment les personnes qui n'ont aucune notion de la country, oui, et qui démarrent pour les premiers pas. Et les débutants, c'est ceux qui ont déjà fait une année, donc c'est leur deuxième année de country. Et j'ai mon autre fille qui, elle, fait le style catalan. Et moi, je reste avec la new line et la country traditionnelle. Voilà, sur plusieurs niveaux. Il faut savoir qu'en country, il y a des niveaux. Donc voilà, au fur et à mesure des années, on monte de niveau et on monte les échelons, si je puis dire ainsi. D'accord. Mais après, au bout de 5 ans, 6 ans, je pense que là, on n'a plus trop grand-chose à apprendre. C'est plus l'exercice des chorégraphies, les enchaînements de pas, etc., que d'apprendre vraiment la base des pas de la country. À un stade de 4-5 ans, c'est fini. On est censé savoir, on est censé connaître tous les pas de base de la country pour pouvoir effectuer des chorégraphies.
2: Et les chorégraphies, elles se font par deux, par trois, elles se font par combien en fait ?
3: Alors, les chorégraphies, c'est de la line dance, donc de la danse en ligne. On est seul, d'accord ? On peut faire des danses de partenaire, donc en couple, voilà. Après, il y a le square dance, mais c'est autre chose. Je ne m'étalerai pas là parce qu'on en voit de moins en moins. Vous êtes seul, vous n'êtes pas obligé d'être accompagné. Ce n'est pas comme la danse de salon où il faut être impérativement deux, monsieur, madame. En l'occurrence, là, vous venez tout seul et vous dansez toute seule, mais vous dansez avec d'autres personnes. C'est un groupe.
2: Qu'est-ce qui vous plaît dans cette discipline ?
3: Alors, ce qui me plaît dans la discipline, d'abord la musique. Je ne pourrais pas trop expliquer, mais ça, c'est un truc que je ressens. La musique country, c'est quelque chose qui me touche. Et puis le fait de... Alors, les chorégraphies, évidemment, il y a des chorégraphes qui font les chorégraphies, en fait, ils sont spécialisés là-dedans. Et donc, nous, on ne fait que reprendre leurs chorégraphies pour les apprendre aux adhérentes. Hein. Mm-hmm. On ne crée rien du tout, on ne crée pas de chorégraphies. Les musiques, on les trouve sur YouTube, il y a pas mal de chanteurs country. Ce qu'on apprend dans notre club vient de chorégraphes connus comme Séverine Fillon, Christelle Durand, Martine Cannon et des chorégraphes de la jeune génération, je dirais, Algalie Fofana, Paul Ryan, Gianmarco Rossato qui vient d'Italie, Anna Taroni qui vient d'Italie, Virginie Barjot qui en l'occurrence est de Meaux. Toutes ces personnes, on a la chance qu'ils nous créent des chorégraphies qu'on puisse apprendre à nos élèves, si je puis dire ainsi. Et c'est comme ça qu'on fait un bal.
2: Et aujourd'hui, là, ce dimanche 17 mai, vous avez proposé une initiation à Aimeville.
3: Alors, on n'a pas proposé d'initiation. Le temps ne s'y prêtait pas tellement aujourd'hui. On a quand même eu de l'eau. Et il nous faut quand même un sol un peu plat, dirons-nous. Donc, le plancher étant petit, c'était compliqué de faire une initiation. Je rappelle qu'une initiation, c'est prendre des gens du public, de les faire danser avec nous, de leur montrer une petite choré vraiment très, très simple, des pas très simples qu'ils puissent refaire. Et tout ça, ça fait une choré. Pour aujourd'hui, Monsieur Catalano, Véronique Catalano, nous avait demandé de faire une démonstration, c'est-à-dire pour faire voir un peu notre passion, ce qu'on pouvait danser sur différents styles de musique. 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
2: 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Et donc cette démonstration, elle s'est faite en deux temps, d'une durée environ de 15 minutes.
3: Oui, tout à fait. Pour la première partie, on a fait sur cette chorégraphie avec des styles de musique différents, dont le style catalan et la musique traditionnelle. Et la deuxième partie, qui normalement ne devrait pas tarder, c'est pareil, on va faire une petite quinzaine de minutes. Mais je tiens à remercier Madame Catalano, Monsieur Catalano, parce que c'est grâce à eux qu'on a pu faire la démonstration aujourd'hui. Ils nous ont très gentiment invités. Et donc, j'espère que le public a apprécié les démonstrations que nous avons faites. Et puis, peut-être que ça leur donnera l'idée de venir à Duvis et de rejoindre le club.
2: D'ailleurs, il y aura une quelle ambiance dans votre club ? J'ai l'impression assez joviale, assez conviviale à vous écouter.
3: Oui, tout à fait. Tout à fait. C'est une ambiance très chaleureuse, très joyeuse. Comme je disais tout à l'heure, on rigole, mais on travaille.
2: Est-ce que, Véronique, votre club a des liens avec d'autres clubs de country, que ce soit dans l'Oise ou bien dans les Hauts-de-France ?
3: Oui, tout à fait. On a un lien qui est assez fort avec le club de La Croix-Saint-Ouen, les Settle Down. Et un autre club qui est à Tourcoing, chez les Catalan Friends. Donc, pour le premier club de La Croix-Saint-Ouen, on reste dans la country tradie, un petit peu de catalan et de la New Line. Et à Tourcoing, dans le nord, chez les Catalan Friends, comme le nom l'indique, c'est vraiment le style catalan. On se rend à leur bal et ils viennent au nôtre et voilà. Mais il y a beaucoup de bals dans le nord. Le nord, la Somme, le Pas-de-Calais. Mmh. Il y a beaucoup de clubs country.
2: Donc on peut dire que c'est une discipline qui rayonne dans cette région.
3: Tout à fait. Tout à fait. Et il n'y a pas que là. Il y a toute la banlieue parisienne aussi, mais c'est beaucoup plus de la New Line que de la country. Mais franchement, on peut trouver un club vraiment dans toute la France. Dans chaque département, dans chaque petite région, il existe un club de country.
2: C'est vrai que c'est un phénomène qui est en vogue depuis une dizaine d'années. Oui. Dans les années 80-90, il y en avait très peu. Là, oui. Depuis 2000-2010, c'est exponentiel.
3: Ça a pris de l'ampleur. Oui, tout à fait. Il y a beaucoup de clubs qui se sont ouverts, beaucoup ont fermé, mais beaucoup ont ouvert.
2: Les raisons, à votre avis ?
3: La raison, je ne la connais pas. Et puis, je ne sais pas, c'est un phénomène et ça revient. Donc, d'autres clubs se créent. Mmh. C'est en expansion, là. Jusqu'à quand ? Je ne sais pas.
2: Et justement, si les auditeurs ont écouté l'interview et seraient intéressés pour vous rejoindre, comment font-ils, Véronique ?
3: Alors, nous avons Facebook, une page qui s'appelle tout simplement Bluebird Country. Sur cette page-là, vous avez tous nos coordonnées, notre adresse mail, un numéro de téléphone à contacter pour des renseignements. Et là, comme ça va être les grandes vacances, tout le monde va un petit peu partir. Donc voilà, on se retrouvera au Forum des associations le samedi 5 septembre à Crépy-en-Valois, où là, vous nous retrouverez, on aura un stand. On refera quelques démonstrations de nouvelles danses country et vous aurez toutes les informations que vous désirez.
2: Dernière question, vous l'avez appelé Bluebird, pourquoi ?
3: Alors, je l'ai appelé Bluebird Country parce que on a eu un petit peu de mal pour donner un nom au club. Et à Nashville, aux États-Unis, donc, il y a un café qui s'appelle le Bluebird Café, donc l'oiseau bleu. Et c'est dans ce café à Nashville, où il y a toutes les sociétés de production de disques, etc. C'est dans ce café que débutent tous les chanteurs country. Donc Bluebird Café, pourquoi pas Bluebird Country ? C'est venu tout simplement comme ça.
2: C'était un plaisir d'avoir fait connaissance avec votre club et je vous souhaite donc non pas une bonne initiation mais une bonne démonstration.
3: Je vous remercie.
2: C'était Yann Barré pour Radio Valois-Mulsien. J'étais avec Véronique Muret, présidente du club Bluebird Country basé à Duvis dans l'Oise près de Crépy-en-Valois.
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Madame, monsieur, bonjour, Crépy Info Radio de ce mercredi 8 juillet 2026, quoi de neuf à Crépy en Valois. Le Crépy Mag de juillet-août est arrivé, vous pouvez le retrouver en format numérique et en version interactive sur le site internet et l'application mobile de la ville. Vous retrouvez également le Crépy Mag en format papier dans plus de 30 points de retrait. Au sommaire de ce nouveau numéro, vous y étiez en retour en images, une histoire d'archer qui a traversé les âges. Ils font Crépy, Jean-Paul Fulanti, une vie de création, un été au rythme des temps forts. Il y a également l'agenda avec les dates à ne pas manquer, le grand rendez-vous de l'été, Crépy Plage. La ville de Crépy en Valois vous souhaite une bonne lecture. Nos aînés ont besoin de vous cet été. Face aux fortes chaleurs, la ville de Crépy-en-Valois se mobilise pour prendre soin des personnes âgées ou isolées. Et parce que l'union fait la force, la ville recherche des bénévoles. Quelques heures de votre temps qui peuvent faire une différence et contribuer à protéger nos aînés pendant les périodes de fortes chaleurs. Vous aurez notamment pour mission de prendre des nouvelles, rendre visite, aider au quotidien, vérifier l'hydratation, conseiller et signer. Signaler tout problème. Pour vous engager et obtenir plus d'informations, vous contactez la mairie de Crépy au 03 44 59 44 44. Afin de garantir la sécurité de tous, la ville de Crépy-en-Valois a pris un arrêté municipal qui rend obligatoire le port du casque pour tous les usagers d'engins de déplacement personnel motorisés, les EDPM. Depuis le 11 juin dernier, la brigade motorisée mène une campagne de prévention d'un mois afin de rappeler l'obligation du port d'un casque homologué et correctement attaché, ainsi que les principales règles du code de la route applicables. À compter du 10 juillet, à compter de après-demain, donc tout usager qui ne respecte pas cette obligation sera susceptible d'être verbalisé. Dans le cadre des travaux de remplacement du pont Saint-Ladre du samedi 11 juillet au mardi 14 juillet, ensuite du samedi 18 au dimanche 19 juillet, le trafic ferroviaire sera suspendu entre Laon et Crépy-en-Valois. Les TER de la ligne K15 circuleront uniquement entre Crépy-en-Valois et Paris-Nord et les TER de la ligne P15 ne circuleront pas. Des autocars de substitution seront mis en place entre Crépy-en-Valois et Laon. Dans le cadre des travaux du pôle d'échange multimodal, la communauté de communes du Pays de Valois nous informe d'une fermeture de la circulation sur le tronçon qui relie la porte de Paris jusqu'au nouveau giratoire. Fermeture du 15 juillet jusqu'au 15 août. Tout cela pour la création d'une voirie en pavé, grès, de réemploi. Un matériau choisi pour sa qualité et son ancrage patrimonial. La communauté de communes du Pays de Valois vous invite donc à anticiper vos itinéraires, à respecter les déviations qui vont être mises en place. Ces travaux constituent l'une des dernières étapes avant la livraison complète du pôle d'échange multimodal qui est prévu durant cet été. À Crépy-en-Valois, les idées de sortie pour toute la famille ne manquent pas. Alors découvrez ce qui vous attend cette semaine. Crépy Plage, l'événement incontournable de l'été est de retour pour une nouvelle édition. Et ce jusqu'au 2 août, c'est au Parc Sainte-Agathe. Au programme, des activités sportives, des activités créatives, encore culturelles pour toute la famille. Et toujours disponible en accès libre, le kart à pédale, le terrain de beach volley, le tennis de table, le mini-golf et le à l'arc, les structures gonflables, les bacs à sable et bien plus encore. Retrouvez le programme complet de Crépy Plage sur le site www.crépyenvalois.fr. Depuis 145

0: et ont contribué à la vie locale, renouant ainsi avec une tradition historique des célébrations républicaines. Le bal populaire fera également son grand retour après 3 ans d'absence. Retrouvez tous les temps forts de votre soirée du 13 juillet sur le www.crépyenvalois.fr. Un avis aux petits et aux grands artistes. Les rancards d'été sont de retour du 18 juillet au 23 août, portés par la direction des affaires culturelles de la ville et en partenariat avec Little Préservationniste. Ces ateliers vous attendent au cœur de l'abbaye Saint-Arnoux pour vous initier aux savoir-faire artisanaux à travers des ateliers et stages ludiques. Cet été, découvrez les nombreux ateliers, création de pigments et pour les tout petits. Les inscriptions, elles sont ouvertes au 07 63 32 92 96. Vous pouvez également écrire à l'adresse atelier@artsartdupatrimoine.fr. Vendredi 24 juillet, partez pour une randonnée nature à la découverte des reptiles avec le CPE des Pays de l'Oise et le service environnement de la ville. Une sortie gratuite et accessible à tous, une randonnée qui combine marche douce, observation et échange autour de la biodiversité locale. Retrouvez toutes les modalités d'inscription sur le www.crépyenvalois.fr. Préparez-vous pour un voyage au temps du néolithique. Le musée de l'archerie du Valois vous donne rendez-vous jusqu'au 11 novembre pour découvrir son exposition temporaire « Archers de la préhistoire ». Entre objets originaux, facsimilés et découvertes surprenantes, vous plongerez dans le quotidien des premiers archers et explorerez une préhistoire bien loin des idées reçues. Une exposition immersive à ne pas manquer et une belle idée de sortie pour vos vacances d'été.
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0: La chronique Crépy Info Radio, c'est aussi des astuces et des bons plans. Vous partez en vacances et vous souhaitez que votre domicile soit surveillé jusqu'au 15 septembre. La police municipale propose l'opération Tranquillité Vacances. Pour bénéficier de ce service, complétez et déposez le formulaire en main propre au poste de police au plus tard 3 jours avant votre départ. Vous téléchargez ce formulaire sur le www.crépyenvalois.fr. Cet été, rejoignez les services de la ville de Crépy-en-Valois. Un contrat d'alternance de chargé de communication numérique et des postes d'ATSEM, assistant maternel en crèche familiale, agent administratif, agent de restauration remplaçant et agent polyvalent au service scolaire et propreté des locaux. Tous ces postes sont à pourvoir avant le 11 juillet. Faites donc vite pour postuler. Rendez-vous sur le www.crépyenvalois.fr, rubrique La ville recrute. Et puis pour suivre l'actualité de la ville de Crépy-en-Valois en temps réel et durant tout l'été, recevoir des alertes push sur votre mobile ou votre tablette, vous téléchargez l'application mobile Crépy-en-Valois sur Google Play Store ou App Store. Retrouvez aussi toute l'actualité et les événements de la ville de Crépy sur Facebook, X, Instagram, LinkedIn, YouTube, ainsi que sur le site internet www.crépyenvalois.fr. Les gardes, pour connaître la pharmacie de garde la plus proche, vous appelez le 3237 ou rendez-vous sur le www.3237.fr. Et concernant le service médical de garde, vous composez le 15 qui vous orientera. Bien voilà, c'était Crépy Info Radio, une production de la ville de Crépy-en-Valois, réalisation RVM Radio Valois-Mulsien. Prochain rendez-vous avec Crépy Info Radio le mercredi 2 septembre. D'ici là, la ville de Crépy et RVM vous souhaitent de passer un bel été et de belles vacances.

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8: Je suis aujourd'hui à Pierrefonds, je suis à l'Office du Tourisme et il y a une nouvelle exposition de Luther, donc qui est peintre et qui s'est attaché ces temps derniers au château de Pierrefonds en particulier et au château en ruine plutôt, oui. En tout cas les vieilles pierres avant qu'ils soient retapées, n'est-ce pas ? Bonjour Luther, on se tutoie ?
9: Oui, on se tutoie bien sûr.
8: Parce que je t'avais déjà rencontré autour des villas de Pierrefonds. Raconte-nous ton amour pour les pierres.
9: Les pierres, en fait je les ressens plus que je ne les vois. Parce que comme je suis malvoyant, j'ai des émotions quand je touche les pierres. Mmh. Et j'essaie de traduire en fait dans ces pierres tout ce que les gens de l'époque ont vécu. En faisant cela, ça me donne beaucoup d'émotions. J'écoute ma musique classique et c'est parti pour essayer de m'exprimer sur mes toiles et de faire ressentir aux gens ce que je ressens.
8: Et qu'est-ce que tu ressens de ce que les gens ont vécu donc à des époques lointaines ? Tu peux expliquer ça un petit peu ?
9: En fait, leur vie... Alors, pas la pauvreté, mais il y a tout. Hein. Il y avait évidemment les riches et les pauvres. Mais cette vie assez difficile, avec des temps incertains, marcher dans la boue, il n'y avait pas de pavés. Après, ils ont mis des pavés. Mais quand on voit mes tableaux, il y a de la boue, j'imagine l'humidité... le chauffage qui était difficile à avoir parce qu'il fallait couper du bois et tout ça en fait ça me touche parce que c'était des temps difficiles. On se plaint aujourd'hui de plein de choses et en fait à l'époque ils se plaignaient pas mais ils vivaient bien quoi.
8: Tu veux dire qu'il vaut mieux pas se plaindre pour mieux vivre?
9: Carrément, maintenant faut arrêter de se plaindre, c'est sûr, peu importe ce qui arrive dans la vie, faut pas se plaindre, faut essayer d'avancer et sourire à la vie et faire sourire les autres surtout et transmettre des émotions.
8: Est-ce que tu t'es renseigné, j'imagine que oui, historiquement sur toute l'histoire du château de Pierrefonds?
9: Ouais, je me suis renseigné. Alors après, faut pas me poser trop de questions.
8: Non, mais tu vas pouvoir nous dire ce que tu as envie de nous raconter.
9: Ouais, je vais te raconter. Alors, par exemple, sur un des tableaux, c'est celui-ci. C'est un tableau que j'ai reproduit de Paul Huet, H-U-E-T. Cet homme, en fait, a voulu désigner un endroit du château avant qu'il soit reconstruit par Viollet-le-Duc. Donc, il s'était inspiré des plans de Viollet-le-Duc, sans nous le dire. Enfin, moi, je ne l'ai pas connu, hein, mais sans nous le dire. Et il a montré sur ce tableau une partie illuminée du château, sur les vieilles tours en ruine, pour dire en fait c'est ici que les travaux vont commencer et les deux premières tours vont être construites là, en premier. Et donc il a voulu montrer ça dans... Il y a une histoire, chaque tableau a une histoire en fait. Et ça c'est intéressant parce que se mettre dans la tête des artistes de l'époque pour peindre, c'est mieux de connaître un peu l'histoire effectivement de ce qu'ils ont vécu.
8: Tu as envie de nous donner quelques éléments d'histoire de ce château ?
9: Le château, il a été détruit sous Louis XIII. Il a donné ordre à Richelieu de faire détruire ce château parce que tous les gens qui étaient contre le roi venaient se réfugier là. Et en fait, le roi a donné ordre de détruire le château. Du coup, c'est resté en ruine pendant des décennies, voire plus. Mais après, les gens s'en sont servis comme ruine romantique. Pierrefonds, le romantique, les gens venaient après, bien plus tard, avec leur haut de forme et visiter ce château, surtout quand il y a eu les thermes à Pierrefonds. Quoi.
8: Pourquoi tu as eu envie de le représenter plutôt en ruine, en fait,
9: hein ? Eh bien, justement, pour essayer de retranscrire un peu la vie des gens de l'époque. En fait, j'ai voulu transmettre des émotions qu'on a peut-être oubliées, mais en fait, on vient de là. Et je pense que le passé, il ne faut pas l'oublier, parce qu'il y a des gens qui, comme les gens qui parlent par exemple de... Je ne veux pas parler en leur nom, mais ils disent oui, la guerre, ça suffit, les commémorations, tout ça. Je suis désolé, mais le passé, c'est le passé. Et on est là parce qu'il y a eu un passé. Donc les ruines, parce qu'il y a un passé lointain où, évidemment, Pierrefonds n'était pas ce qu'il est aujourd'hui.
8: Différentes perspectives donc dans tes tableaux de ce château, plus ou moins lointaines. Il y a des gros plans aussi, je vois derrière toi par exemple. Ouais. Tu t'es inspiré comment ?
9: Et ben, finalement, je suis inspiré d'anciennes gravures. Alors, c'était tout en noir et blanc, évidemment, les photographies aussi. Et puis des tableaux de certains maîtres qui ont vu ce château tel quel en fait. Donc, j'ai vraiment essayé de reproduire le château au plus précis possible de ce qu'il était à l'époque.
8: Comment tu as trouvé ces gravures ?
9: Alors, j'y suis allé voir Guillaume de Pierrefonds, qui est donc à son musée à côté. J'ai essayé d'en voir quelques-uns au château. J'ai essayé d'aller au château de Compiègne pour essayer d'en trouver d'autres, et puis aussi sur Internet. J'ai trouvé des choses.
8: Est-ce que tu as envie de nous parler d'un tableau ou de deux tableaux en particulier ?
9: Peut-être celui-ci. Les gens adorent celui-ci parce qu'il est assez pâle, en fait. J'ai utilisé trois teintes, surtout du soi-disant, alors je ne vois pas les couleurs, mais soi-disant du vert, c'est de la terre cuite, en fait, le vert. Et le jaune, en fait, c'est de l'ocre. J'ai voulu faire ressortir le château en profondeur et bien plus loin avec le reflet dans l'eau. Mais j'ai voulu mettre en avant les termes de l'époque, ce qui a fait le succès de Pierrefonds. Les termes qui sont là et ce pourquoi les gens de Paris, les Parisiens venaient en train à vapeur pour se faire soigner. On voit des gens dans une barque très vivants, très heureux avec des enfants. Il y avait un voilier que monsieur De Flubé, qui avait acheté les termes et qui a découvert la source justement, qui a fait sa richesse comme cela. Monsieur De Flubé avait fait construire un voilier avec deux mâts sur le lac. Et donc c'est, tout ça c'est de l'histoire qu'on ne connaît pas si on s'y intéresse.
8: Tu dis que tu vois pas les couleurs, mais là tu sais que tu as mis du vert et de l'ocre. C'est quand tu les fais en fait, c'est ça?
9: En fait, oui, parce qu'en fait j'ai un disque de contraste, deux disques en fait, c'est deux disques superposés qui donnent en fait telle couleur à telle couleur et ça me dit le nom. Et avec mes loupes, j'ai un œil qui fonctionne un petit peu, avec mes loupes j'arrive à voir le nom de la couleur que je vais rechercher dans mes tubes et ensuite je fais mes mixtures.
8: Et donc là tu as décidé de mettre du vert et de l'ocre. Ouais, à côté je voyais un énorme rose et bleu dans le ciel. Qu'est-ce qui te donne envie en fait de mettre des couleurs un peu plus flashy aussi parfois à des endroits où on les attend pas forcément,
9: pour être singulier en fait.
8: c'est pas pour choquer,
9: c'est pour dire pourquoi pas, c'est possible,
8: ça fonctionne très bien en tout cas,
9: c'est possible. Ce que je cherche, c'est l'harmonie. C'est ça.
8: Mais il y a une harmonie en plus entre les couleurs.
9: C'est ce que je cherche en fait, comment dire, une composition dans le dessin.
8: Ça veut dire qu'en fait, même si tu vois pas bien les couleurs, tu sais ce que tu as envie de mettre de couleurs ensemble pour créer une harmonie.
9: Exactement. Van Gogh disait j'ai rêvé mes peintures et ensuite je les ai peintes.
8: Oui.
9: J'ai pas mes rêves. Non, voilà. J'ai rêvé mes peintures et j'ai pas mes rêves.
8: Tu es habitant de Pierrefonds ?
9: Oui.
8: Tu es amoureux de ton village?
9: Ouais, carrément. Passionné par mon village, le soir, même la nuit, j'arrive à me balader seul, juste pour ressentir un peu.
8: Il n'y a pas grand chose à craindre,
9: je crois. Non, ça va.
8: Bah tiens, celui-là aussi, il est étonnant, parce que le ciel est rouge quasi. Quoi. Ouais.
9: C'est ça. Alors, ce qui est étonnant, c'est que le château, en fait, tous les soirs, je le vois de chez moi. Mm-hmm. Je suis tout à fait au bout du village. Et le château change de couleur, mais tous les soirs. Il peut être vert, il peut être ocre, il peut être blanc cassant. Il peut être, s'il y a une lumière phénoménale. Quand ils ont construit même le premier château, avant celui-ci, ils ont dû s'apercevoir que la lumière restait sur cette butte. Parce qu'il est toujours éclairé et c'est la dernière lumière qui existe dans Pierrefonds, c'est sur le château. Ensuite, ça s'éteint.
8: En fait, t'es bien placé, c'est ce que t'es en train de nous dire.
9: Oui, ça va. Exactement, ouais.
8: Tu vas me donner quelques éléments de ta biographie, si t'as envie.
9: Ah oui, si tu veux. Ah oui, d'accord. Alors, tout petit déjà. Alors, j'étais un enfant très mélancolique, très triste, très nostalgique, mais aussi extrêmement timide. Donc, je me suis enfermé dans le dessin. Mais je ne dessinais qu'en noir et blanc. Noir et blanc, je ne voyais pas la vie autrement que du noir et blanc. J'étais vraiment quelqu'un de très triste, mais en même temps, j'étais heureux d'être triste. Parce que c'est ce qui me motivait pour peindre. Et je n'aurais jamais voulu qu'on m'enlève cette tristesse, cette mélancolie, sinon je ne vivais plus. En fait, c'est de l'émotion, c'est ce qui est émotionnel.
8: C'est ce qui t'a aidé à peindre. En fait,
9: c'est ce qui m'a aidé à vivre.
8: À vivre.
9: Parce que je me suis servi de cette sensibilité, en fait, pour rester en vie et oui, effectivement, retranscrire un peu dans mes tableaux. Et ensuite, j'ai fait plein de choses, enfin, plein de petites peintures, j'ai fait des marchés, des trucs comme ça. Et puis, après, j'ai changé parce qu'il fallait quand même gagner sa croûte, comme on dit. Et la peinture, ça paye pas. Et donc, ça plaît, mais les gens les veulent. Enfin, le problème, c'est que les gens veulent tout gratuitement. Alors, c'est. Ah, elle est belle, mais elle est chère. Mais oui, mais.
8: Ils ne disent pas ce que ça représente, ils se demandent
9: quand
8: ce que ça représente.
9: Et travail. Et puis.
8: Comme sensibilité aussi, en fait. Voilà.
9: Bah, les gens négocient tout le temps. Ce que je comprends, hein. Mais l'art ne se marchande pas. Ni moi d'ailleurs.
8: Ils sont rigolos, ces tableaux, parce qu'en fait, tu n'as mis que des bouts de cadre. Tu as mis un bout de cadre à gauche, un bout de cadre à droite, en haut à gauche, en haut à droite. Ça aussi, c'est original.
9: Je vais te dire
8: ça
9: pourquoi.
8: Ça fonctionne bien.
9: C'est comme le château n'était pas terminé, j'ai pas voulu terminer mon cadre.
8: Ah, bien. Oui.
9: Donc tout est en ruine chez moi.
8: Toi, non, t'as pas l'air en ruine, non, donc va. Ça va. Ça s'appelle Les Pierres du Silence, cette exposition. Bah déjà, elle dure jusque combien de temps?
9: Et en fait, c'est le dernier jour aujourd'hui.
8: C'est ça.
9: En fait, j'ai fait un vernissage le dernier jour, ce qui est assez original, mais j'ai été un peu contraint par les.
8: C'est de l'originalité. Oh,
9: c'est ça, exactement.
8: C'est le dernier jour, mais c'est pas grave parce que tandis que tu vas continuer à peindre, il y aura d'autres expositions.
9: Oui, exactement.
8: Donc, l'exposition s'appelle Les Pierres du Silence. Bon, c'est le dernier jour, je viens de l'apprendre, mais ce n'est pas grave parce que vous pourrez retrouver les peintures de Luther à d'autres occasions. Je vais vous lire quelques lignes de la description de cette exposition. À travers mes créations, on souhaite de faire revivre le périple d'un voyage immersif avec toutes les émotions qu'il peut susciter, ressentir l'émerveillement face à l'immensité de ces élévations de pierre, majestueuses et blessées par le temps, respirer l'odeur de la terre humide soulevée par les roues grinçantes d'une charrette, devinant sans peine l'époque que l'on traverse, écouter le rythme régulier des sabots des chevaux, frappant les chemins boueux comme un métronome guidant le voyage entre deux maisons au toit de chaume. Je ne vais pas lire toute la description de cette exposition Les Pierres du Silence. On peut voir tes toiles où, si on ne les voit plus, à l'Office du Tourisme?
9: Sur mon site Instagram, c'est ArtDID, alors ArtDID-E 33. Puis sinon, on tape Luther, L-U-T-H-E-R, et on va m'en trouver. Effectivement, je vais toutes les remettre maintenant que l'exposition est terminée. Je vais mettre aussi l'exposition en elle-même et le texte que tu as lu là.
8: Et tu es sur d'autres projets en ce moment?
9: Oui, alors on fait Montmartre à Compiègne le 4. Juillet, et ensuite j'expose aux Noëls du Rotary Club au Salle Saint-Nicolas à Compiègne, et encore au Salle Saint-Nicolas pour le Foyer des Arts, novembre, décembre.
8: Écoute, super.
9: Ouais, c'est génial.
8: Et t'as d'autres projets aussi de peinture?
9: Oui, alors là, j'ai commencé à toucher aux animaux. Le héron, qui me touche beaucoup. Mais je pense que je vais faire d'autres animaux. Puis d'autres murs encore, je suis attaché à mes murs, donc dans Pierrefonds ou ailleurs.
8: De toute façon, à partir du moment où t'as l'émotion et la sensibilité, ouais, tu vas pouvoir continuer à peindre.
9: Ouais, c'est ça.
8: Éternam.
9: Même dans mon cercueil, j'aurai un peu d'eau. Je vais demander à ma femme de mettre un peu d'eau. Et puis, il y a de la peinture, et puis je me démerderai comme ça.
8: Bonne continuation, Luther.
9: Merci à toi, c'est très gentil.
8: C'était Anne-Laure pour RVM. J'étais avec le peintre Luther à Pierrefonds qui a proposé une exposition Les Pierres du Silence autour du château de Pierrefonds. Et cette exposition est terminée puisqu'il a proposé un vernissage à la fin de l'exposition. En revanche, vous pouvez le retrouver à plusieurs événements dans l'Oise, notamment à Compiègne. Vous pouvez le retrouver également sur Instagram. À bientôt sur RVM, la radio qui vous écoute.
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3: C'est plus fort que le roquefort. Une expression auriculaire comparative qui ne devrait pas manquer de goût ni d'odeur. Comme tout étant relatif, il nous faut dans un premier temps étudier ce qu'est le roquefort, fixer son niveau de potentiel pour ensuite envisager un degré supérieur de puissance sans en faire tout un fromage. Le roquefort, justement, c'est un fromage au lait cru de brebis, à pâte persillée, originaire des caves de Roquefort-sur-Soulzon, bénéficiant historiquement de la première appellation d'origine protégée octroyée par le roi Charles VI en 1411. La garantie de Charles VI peut d'ailleurs être équivoque puisque ce souverain de la dynastie des Valois avait d'une part la réputation d'un grand amateur de fromage, mais aussi celle d'être dérangé du ciboulot, voire complètement fou. Tu parles, Charles. Serait-ce la puissance du fameux Clacos qui aurait obscurci sa royale raison ? Ce fromage est mentionné expressément pour la première fois au XIe siècle. En 1070 apparaissent les premiers écrits faisant état du roquefort en tant que fromage avec la légende d'un berger plus occupé à courir la prétentaine plutôt qu'après ses brebis et qui aurait un jour oublié dans une grotte son casse-croûte de pain et de cahier de brebis. Revenu bredouille à sa tanière pour satisfaire sa faim, à défaut de sa libido, l'homme au grand bâton recourbé retrouva son fromage travaillé par le Penicillium roqueforti. Le roquefort était né, et ça, déjà, c'était fort. Il faudra attendre 1742 pour que l'encyclopédiste Diderot fixe la barre un peu plus haut, en qualifiant le roquefort de roi des fromages et de premier fromage d'Europe, compliquant davantage la recherche de ce qui pourrait être plus fort que ce roquefort. De réputation internationale, donc, il est associé à l'excellence de l'agriculture française et à sa gastronomie. Il est même devenu l'emblème de la résistance des producteurs et transformateurs de fromage au lait cru contre les demandes réitérées de la généralisation de la pasteurisation du lait. Fort en goût, ne laissant pas la laine indemne, allant jusqu'à faire trembler les États-Unis qui n'ont eu d'autre moyen que de le bannir de leur territoire pour se protéger des effets gustatifs ravageurs de notre production ovine des Causses aveyronnaises. Ne serait-ce pas l'écoute altérée de formules dont les unes sont publicitaires et les autres populaires, comme le célèbre slogan des années 70 « Roquefort d'abord, Roquefort d'accord », qui aurait pu être parfois pris pour la locution qui nous occupe ici. Pas un élément de comparaison convaincant, c'est fort, d'accord, mais Saint-Yor, c'est fort, c'est très fort aussi. Alors, qui est le plus fort ? Vers la fin du 19e siècle, le 35e régiment d'infanterie de Belfort créa une version toute fromagère sur la musique de la marche militaire, le régiment de Sambre-et-Meuse. Souvenez-vous, cet air qu'il fallait savoir chanter lors des épreuves du certificat d'études primaires. Je ne vous soumettrai pas à la torture de vous chanter cette œuvre martiale, mais je vous livre les paroles élaborées par les biffins du 35e. À vous de retrouver la musique. Un régiment de fromage blanc partait en guerre contre les camemberts. Le Port-Salut n'a pas voulu, car le Roquefort puait trop fort. Le Livaro portait le drapeau et les petits Suisses chantaient la Marseillaise. Cependant, rien non plus ne prouve fortement que ces braves étaient plus forts que le Roquefort, bien qu'ils s'y connussent plutôt en rugosité, si l'on en croit les inscriptions cousues sur leur drapeau en lettres d'or. Mais plus prosaïquement, ces illustres soldats ont voulu comme devise « tous gaillards, pas de traînards ». L'expression « c'est plus fort que le Roquefort » ne semble donc pas décrire la bravoure militaire au combat. Et dans tous les cas, un bleu ne peut pas être plus fort que le Roquefort. Encore une autre piste qui s'évapore. Il nous reste à demander à Maître Yoda si la force intergalactique peut supplanter notre délice persillé. Que le Roquefort soit avec vous.
1: petit doigt m'a dit.
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1: C'est l'heure de retrouver votre rendez-vous lecture des livres à volonté, tout de suite ensemble sur RVM. Bienvenue.
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1: Cette semaine, dans des livres à volonté, Laurette nous présente un polar. Je suis à la librairie du Valois, à Crépy. Bonjour Laurette.
4: Bonjour Thomas.
1: Ce polar, il s'appelle Une histoire qui finit mal. On est avec deux autrices. Hein.
4: C'est ça, tout à fait. Deux autrices. Donc c'est Vi Ischwab et Kat Clark, donc des autrices plutôt young adultes d'habitude, mais qui se sont regroupées pour écrire ce roman, ce polar pour adultes.
1: Avec ce livre, on plonge en Écosse, dans les Highlands.
4: Alors, on se retrouve sur une île écossaise, au milieu de nulle part, dans le grand manoir d'Arthur Fletch, qui est le plus grand écrivain au monde. Et on retrouve six auteurs qui ont pour mission d'écrire la fin du livre tant attendu de cet auteur. Mais ils sont tous un petit peu différents. Donc, il y a des auteurs plutôt polars, des auteurs plutôt science-fiction. Ils vont se retrouver pendant ces 72 heures et il va se passer des choses peut-être un petit peu inattendues, un peu surprenantes.
1: Donc oui, la diversité en fait, des profils des auteurs fait que à chaque fois, il va y avoir des histoires, des rebondissements un petit peu donc, pour écrire cette fin, en tout cas, de livre.
4: Tout à fait, on est vraiment surpris de bout en bout. On a des pièces secrètes, on a des choses qui n'auraient pas dû se passer. Et ça, vraiment, jusqu'à la dernière page, c'est vraiment un page-turner et c'est complètement addictif.
1: Un manoir donc écossais, un peu comme on les aime, comme on se les représente, c'est plutôt cool. Et justement, en termes de sensations, etc., est-ce que ça fait peur? Est-ce qu'on est dedans à fond, jusqu'au bout? C'est intense?
4: C'est très intense en effet. Alors ça fait un peu peur, mais pas au point de se réveiller la nuit. Mais oui, on a beaucoup de surprises vraiment et ça tient en haleine.
1: Et pour plonger un peu plus dans cette ambiance mystique un peu, vous l'entendez derrière nous, l'ouverture musicale Agatha Christie's Poirot Theme, en anglais la musique de la série TV éponyme composée par Christopher Gunning. On en écoute un court extrait.

0: Et après cet extrait musical, on retrouve Laurette à la librairie du Valois, justement, pour un nouveau court extrait, cette fois, une petite lecture de ce passage, donc, d'une histoire qui finit mal, un livre d'Evelyn Clark, donc ces deux autrices anglo-saxonnes, qui ont écrit ce livre qu'on vous conseille. Il s'agit d'un polar. Un petit extrait, Laurette ?
1: Alors qu'ils se séparent, il jette un coup d'œil par-dessus son épaule, non pas à Kate, mais à Sienna, avec un sourire en coin. Elle fait mine d'être surprise, comme si elle traînait dans les parages par hasard, comme si elle avait oublié jusqu'à leur présence. Elle se réfugie si vite dans le couloir qu'elle manque de percuter Priscilla. L'autrice de romance, qui a revêtu aujourd'hui une combinaison rose poudrée, est en train d'étudier un cadre sur le mur. Tête penchée, elle tient une tasse de café dans une main et quelques feuilles rose pastel pliées sous un bras. Sienna se rapproche du cadre et constate qu'il s'agit d'une carte de l'île. Elle y reconnaît la jetée où elle a débarqué, ainsi que l'escalier raide qui mène à la maison perchée sur la falaise. Malgré sa taille gigantesque, celle-ci fait pâle figure en comparaison de l'île elle-même. À en croire la carte, la bâtisse trône au plus haut du domaine, le reste du paysage s'étalant à ses pieds. On y trouve collines et vallées en pagaille, quelques structures, des remises probablement, un bosquet d'arbres qui forme une tache au milieu de la carte et des trois sentiers qui sillonnent en pleine nature et se rejoignent au niveau d'un second quai, plus petit que le premier.
0: Super, on sent vraiment l'atmosphère écossaise sur ce passage. Donc on est en Écosse avec ce roman, polar qu'on conseille à tout le monde, que tout le monde peut apprécier. Merci beaucoup Laurette.
1: Merci Thomas.
0: On se retrouve la semaine prochaine pour un nouvel épisode des Livres à Volonté.
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Madame, Monsieur, bonjour. Crépy Info Radio de ce mercredi 8 juillet 2026. Quoi de neuf à Crépy en Valois? Le Crépy Mag de juillet-août est arrivé. Vous pouvez le retrouver en format numérique et en version interactive sur le site internet et l'application mobile de la ville. Vous retrouvez également le Crépy Mag en format papier dans plus de 30 points de retrait. Au sommaire de ce nouveau numéro, vous y étiez en retour en images. Une histoire d'archer qui a traversé les âges. Ils font Crépy, Jean-Paul Fulanti, une vie de création. Un été au rythme des temps forts.

0: Il y a également l'agenda avec les dates à ne pas manquer, le grand rendez-vous de l'été Crépy-Plage. La ville de Crépy en Valois vous souhaite une bonne lecture. Nos aînés ont besoin de vous cet été. Face aux fortes chaleurs, la ville de Crépy-en-Valois se mobilise pour prendre soin des personnes âgées ou isolées. Et parce que l'union fait la force, la ville recherche des bénévoles. Quelques heures de votre temps qui peuvent faire une différence et contribuer à protéger nos aînés pendant les périodes de fortes chaleurs. Vous aurez notamment pour mission de prendre des nouvelles, rendre visite, aider au quotidien, vérifier l'hydratation, conseiller et signaler tout problème. Pour vous engager et obtenir plus d'informations, vous contactez la mairie de Crépy au 03 44 59 44 44. Afin de garantir la sécurité de tous, la ville de Crépy-en-Valois a pris un arrêté municipal qui rend obligatoire le port du casque pour tous les usagers d'engins de déplacement personnel motorisés, les EDPM. Depuis le 11 juin dernier, la brigade motorisée mène une campagne de prévention d'un mois afin de rappeler l'obligation du port d'un casque homologué et correctement attaché, ainsi que les principales règles du code de la route applicables. À compter du 10 juillet, à compter de après-demain, donc, tout usager qui ne respecte pas cette obligation sera susceptible d'être verbalisé. Dans le cadre des travaux de remplacement du pont Saint-Ladre du samedi 11 juillet au mardi 14 juillet, ensuite du samedi 18 au dimanche 19 juillet, le trafic ferroviaire sera suspendu entre Laon et Crépy-en-Valois. Les TER de la ligne K15 circuleront uniquement entre Crépy-en-Valois et Paris-Nord et les TER de la ligne P15 ne circuleront pas. Des autocars de substitution seront mis en place entre Crépy-en-Valois et Laon. Dans le cadre des travaux du pôle d'échange multimodal, la communauté de communes du Pays de Valois nous informe d'une fermeture de la circulation sur le tronçon qui relie la Porte de Paris jusqu'au nouveau giratoire. Fermeture du 15 juillet jusqu'au 15 août. Tout cela pour la création d'une voirie en pavé, grès, de réemploi. Un matériau choisi pour sa qualité et son ancrage patrimonial. La communauté de communes du Pays de Valois vous invite donc à anticiper vos itinéraires, à respecter les déviations qui vont être mises en place. Ces travaux constituent l'une des dernières étapes avant la livraison complète du pôle d'échange multimodal qui est prévu durant cet été. À Crépy-en-Valois, les idées de sortie pour toute la famille ne manquent pas. Alors découvrez ce qui vous attend cette semaine. Crépy-Plage, l'événement incontournable de l'été est de retour pour une nouvelle édition. Et ce jusqu'au 2 août, c'est au Parc Sainte-Agathe. Au programme, des activités sportives, des activités créatives, encore culturelles pour toute la famille. Et toujours disponible en accès libre, le kart à pédale, le terrain de beach volley, le tennis de table, le mini-golf et le à l'arc, les structures gonflables, les bacs à sable et bien plus encore. Retrouvez le programme complet de Crépy-Plage sur le site www.crépyenvalois.fr. Depuis 145 ans, la fête nationale rassemble les Crépinois autour des valeurs républicaines et des traditions populaires. Le lundi 13 juillet, cérémonie officielle, retraite au flambeau, feu d'artifice et bal populaire feront vivre cet héritage festif et fédérateur. Près de 145 ans après les premières célébrations crépinoises, la ville perpétue cette tradition qui réunit chaque année petits et grands dans une ambiance conviviale. Cette édition sera notamment marquée par la remise de deux médailles de la ville destinées à saluer l'engagement de personnalités ayant contribué à la vie locale, renouant ainsi avec une tradition historique des célébrations républicaines. Le bal populaire fera également son grand retour après 3 ans d'absence. Retrouvez tous les temps forts de votre soirée du 13 juillet sur le www.crépyenvalois.fr. Un avis aux petits et aux grands artistes. Les rancards d'été sont de retour du 18 juillet au 23 août, portés par la direction des affaires culturelles de la ville et en partenariat avec Little Préservationniste. Ces ateliers vous attendent au cœur de l'abbaye Saint-Arnoult pour vous initier aux savoir-faire artisanaux à travers des ateliers et stages ludiques. Cet été, découvrez les nombreux ateliers création de pigments et pour les tout petits. Les inscriptions, elles sont ouvertes au 07 63 32 92 96. Vous pouvez également écrire à l'adresse atelier@arts.fr. Vendredi 24 juillet, partez pour une randonnée nature à la découverte des reptiles avec le CPE des Pays de l'Oise et le service environnement de la ville. Une sortie gratuite et accessible à tous, une randonnée qui combine marche douce, observation et échange autour de la biodiversité locale. Retrouvez toutes les modalités d'inscription sur le www.crépyenvalois.fr. Préparez-vous pour un voyage au temps du Néolithique. Le musée de l'Archerie du Valois vous donne rendez-vous jusqu'au 11 novembre pour découvrir son exposition temporaire « Archers de la préhistoire ». Entre objets originaux, facsimilés et découvertes surprenantes, vous plongerez dans le quotidien des premiers archers et explorerez une préhistoire bien loin des idées reçues, une exposition immersive à ne pas manquer et une belle idée de sortie pour vos vacances d'été.
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0: La chronique Crépy Info Radio, c'est aussi des astuces et des bons plans. Vous partez en vacances et vous souhaitez que votre domicile soit surveillé jusqu'au 15 septembre. La police municipale propose l'opération Tranquillité Vacances. Pour bénéficier de ce service, complétez et déposez le formulaire en main propre au poste de police au plus tard 3 jours avant votre départ. Vous téléchargez ce formulaire sur le www.crépyenvalois.fr. Cet été, rejoignez les services de la ville de Crépy-en-Valois. Un contrat d'alternance de chargé de communication numérique et des postes d'ATSEM, assistant maternel en crèche familiale, agent administratif, agent de restauration remplaçant et agent polyvalent au service scolaire et propreté des locaux. Tous ces postes sont à pourvoir avant le 11 juillet. Faites donc vite. Pour postuler, rendez-vous sur le www.crépyenvalois.fr, rubrique « La ville recrute ». Et puis pour suivre l'actualité de la ville de Crépy-en-Valois en temps réel et durant tout l'été, recevoir des alertes push sur votre mobile ou votre tablette, vous téléchargez l'application mobile Crépy-en-Valois sur Google Play Store ou App Store. Retrouvez aussi toute l'actualité et les événements de la ville de Crépy sur Facebook, X, Instagram, LinkedIn, YouTube, ainsi que sur le site internet www.crépyenvalois.fr. Les gardes. Pour connaître la pharmacie de garde la plus proche, vous appelez le 3237 ou rendez-vous sur le www.3237.fr. Et concernant le service médical de garde, vous composez le 15 qui vous orientera. Et bien voilà, c'était Crépy Info Radio, une production de la ville de Crépy-en-Valois, réalisation RVM Radio Valois-Mulsien. Prochain rendez-vous avec Crépy Info Radio le mercredi 2 septembre. D'ici là, la ville de Crépy et RVM vous souhaitent de passer un bel été et de belles vacances. 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
4: Bonjour, bonjour. Aujourd'hui, c'est Hervé qui est au micro et je suis accompagné de Fred à la technique. Bonjour Fred.
5: Bonjour.
4: Et on reçoit Guillaume Violet pour un événement qui aura lieu bientôt qui s'appelle Festival du Lavoir. Alors, pour te cuisiner, je suis accompagné par 4 stagiaires. Donc Giuliano.
6: Bonjour.
4: Nolan.
7: Bonjour.
4: Lorenzo.
8: Bonjour.
4: Et Elisa.
9: Bonjour.
4: Alors, on va commencer tout de suite. Première question. Qui est Guillaume Violet?
8: Alors, Guillaume Violet, bah, je me présente. Je suis musicien, guitariste, chanteur de profession. Je donne des cours de guitare. Je fais des concerts, évidemment, aussi. Même de l'éveil musical en crèche, même. Et j'organise le Lavoir, en fait, depuis plus de 7 ans. En fait, je ne sais pas si vous vous rappelez, mais en 2020, on a tous été enfermés à peu près 46 jours. Et donc, j'ai essayé de trouver un endroit pour répéter en plein air avec un collègue. Et évidemment, je connais le Lavoir d'Aury-la-Ville parce que j'y habite depuis mes 9 ans. Et on s'est dit, bah, c'est pas mal quand même là-bas. Il y a une belle acoustique. Et étant donné que ça fait un moment qu'on n'a pas vu de la musique en live, on va donner rendez-vous aux gens. Ça a été le début de l'aventure.
4: Nolan.
7: Mais du coup, comment vous est venue l'idée de créer ce festival ?
8: Eh ben, de cette manière, comme je te disais, je pense qu'on a été suffisamment enfermés en 2020. Et voilà, il y avait peu de musique live, voire en fait pas du tout. C'est vraiment né comme ça. Je me suis pas dit je vais faire un festival. C'est on va donner rendez-vous aux gens. En 2020, on a fait ça une première fois. On dit bon, il y avait 15 personnes autour du Lavoir. C'était marrant. On s'est dit bon bah allez à la semaine prochaine. Et on a fait ça 5 ou 6 week-ends sur 2020. Et là il y avait pas d'asso encore. Il y a pas d'association. On n'avait pas encore créé la structure.
4: Lorenzo.
10: Finalement, du coup, vous vouliez créer un peu de la convivialité après cet enfermement de plus de 40 jours ?
8: Bah, c'est ça, exactement. C'est recréer du lien social pour employer les termes institutionnels.
4: Elisa.
9: Et du coup, maintenant, est-ce que c'est une association ou un groupe qui gère donc ce festival ?
8: C'est une association, loi 1901. On est donc, on va dire, une soixantaine de bénévoles. Sur la prépa, tout au long de l'année, on va être une grosse dizaine. On parlait des modèles de gouvernance tout à l'heure. Nous, on a un conseil d'administration et un bureau. C'est comme ça qu'on décide de notre action culturelle et de nos événements musicaux tout au long de l'année.
4: Giuliano.
6: Vous nous avez dit que le festival se passait à Aury-la-Ville. Et pourquoi avoir choisi cette ville au-delà du côté où c'est parce que vous avez grandi là-bas?
8: Mais c'est vrai que bah, en fait, c'est quand même le point essentiel. Mais après ça, en fait, c'est vrai que j'ai fait pas mal de projets où c'était très spontané. Et au fur et à mesure que le projet avance, bah, tu finis par regarder un peu derrière et tu te dis, bah, t'essayes de rejustifier des choses et de confirmer ton projet. Et bah là, on est dans le sud de l'Oise, on est le seul festival de musique actuel éco-responsable. Il y a d'autres festivals de musique actuels, mais le nôtre, il est vraiment éco-responsable. Il y a une brasserie locale, c'est-à-dire que pour la bière, en fait, c'est brassé avec les champs à côté à 20 minutes. On a des food trucks qui utilisent vraiment des produits locaux issus de l'agriculture raisonnée. C'est comme ça qu'on se dit que finalement, bah, on s'implante bien à Aury-la-Ville, quoi.
4: Pour les auditeurs, tu peux nous dire où ça se situe, Aury-la-Ville ?
8: Aury-la-Ville, c'est à 10 minutes de Senlis et de Chantilly. C'est vraiment sud-ouest.
4: Et alors, pourquoi ça se déroule au Lavoir ?
8: Ben, parce que voilà, c'est tout le début, tout ce truc, juste après le confinement. C'est que vraiment, j'ai fait une répète là-bas. Le Lavoir, c'est cool, il y a une belle acoustique. Donc, il y a une scène intimiste à l'intérieur du Lavoir, parce que par rapport à d'autres lavoirs qui existent dans toute la France. En fait, c'est un lavoir qui est en contrebas, il y a 2-3 marches, on descend, il y a un bassin central, il y a une margelle, donc, c'est-à-dire de la pierre tout autour. On peut faire le tour du lavoir, hein. c'est vraiment petit, hein. on peut rentrer à une dizaine. On a mis une scène au fond, et donc comme ça, bah, voilà, il y a une petite dizaine de personnes tout autour, et aussi en hauteur, parce qu'en hauteur, il y a le chemin, et donc le festival grandissant d'année en année, on a mis aussi une deuxième scène, un peu plus grande. Et voilà, donc ça joue pas en simultané, bien sûr, parce que c'est vraiment à côté. Ça joue concert après concert.
4: Lorenzo,
10: quels sont les liens avec la mairie, du coup, pour organiser ce genre d'événement, finalement? Parce que j'imagine qu'il faut quand même certains accords. On peut pas tout faire comme ça, un petit peu tout seul.
8: Bah, c'est des liens assez proches, parce que forcément, on est un village de 3500 habitants. Donc forcément, on se côtoie tous. Il y a un lien de proximité assez fort. Et c'est vrai que la mairie nous a toujours soutenus depuis le début. C'est un partenaire financier, mais un partenaire aussi logistique. C'est-à-dire que les services techniques de la ville sont présents pour nous mettre à disposition les panneaux électoraux qu'on servit là il y a quelques semaines, pour qu'on puisse afficher, nous, là, dans une semaine ou deux, l'affiche du festival. Donc voilà, c'est vraiment un grand soutien. On essaie d'être vraiment en dialogue, notamment aussi avec tous les autres pouvoirs publics, évidemment. Hein. Alors, notre maire, Nathaniel Rosenfeld, vient d'être élu pour un deuxième mandat. Il vient aussi d'être élu président de la communauté de communes de l'aire cantilienne. Donc c'est très positif pour nous. Et donc, on avait déjà aussi un lien assez fort avec la communauté de communes, l'agglomération. C'est renforcé à nouveau par ce mandat de président. Donc, on est content pour lui.
4: Dans ton association, tu es le seul musicien ?
8: Non, on est...
4: C'est un rassemblement de plusieurs musicaux, ça ?
8: Ouais, on est beaucoup à côtoyer la musique de près ou de loin, ouais.
4: Allez, on continue, Nolan.
7: Donc, ça va être la 7e édition du festival. Donc, est-ce que vous pouvez nous dire quelles sont les évolutions depuis la première édition ?
8: Première année, pas de structure, gratuit, pas de financement. On vend les canettes de coca dans une glacière, la glacière de la famille. Et petit à petit, on crée une association, on se structure, on s'organise. On est de plus en plus financé, tant par les pouvoirs publics que par des entreprises privées. On fait la deuxième année, la troisième, sur un format hebdomadaire. Donc, on fait 2, 3, 4 samedis répartis sur le mois de juillet, parce que Sud-Oise, en fait, les gens partent beaucoup en août. Donc, il y a pas mal de gens en juillet. On s'arrête fin juillet, début août, parce qu'on s'est rendu compte qu'il y avait quasiment plus personne à la dernière représentation en 2022-2023. Après, on passe sur à partir de 2023, on passe à un format plus traditionnel de festival, c'est-à-dire un ou deux jours consécutifs. Donc ça a été en 2023. 2024, on fait une grosse année. On a fait nos 5 ans avec les Fatal Picard, San Severino, Debout sur le Zinc. Donc nous, on a un gros ancrage chansons françaises et rock. Petit à petit, on parlait aussi du projet, et ça, c'est assez spontané. Alors, c'est naturel par ce que j'écoute, parce que du coup, je suis le seul à programmer. C'est aussi naturel. Bon, maintenant, j'écoute plus que ça, mais petit à petit, tu dégages une sorte de dominante aussi dans la prog. Et chez nous, c'est chansons françaises rock, mais quand je dis chez nous, c'est au sens large, c'est même dans les Hauts-de-France. C'est-à-dire qu'en fait, c'est une musique qui est assez représentée dans les Hauts-de-France. C'est une musique qui est attendue par le public, donc on essaye de faire plaisir tout en faisant découvrir, parce que si on est attendu, on risque de décevoir aussi. Il faut quand même qu'il y ait une touche de nouveauté. Ça a été les évolutions, on va dire, de programmation et puis de programme, oui, de programme au sens large. C'est deux jours. Là, cette année, c'est les 10 et 11 juillet. Et donc, c'est sur deux jours avec 10 artistes.
4: Ça change la réflexion qu'on a sur la programmation et sur les gens qui vont venir.
8: Le fait de programmer tel ou tel artiste, ouais, par exemple. Ouais. Oui, exactement.
4: On est tenu maintenant. On se dit maintenant, il y a beaucoup de public. Donc, on va être tenu à un certain, peut-être pas standing, mais un certain nombre de choses à faire. On faisait pas avant, on faisait ça plutôt de manière décontractée.
8: Ouais, c'est ça. C'est que, en fait, au sens large, l'état des festivals en France est en grande tension, tout comme la filière en général des musiques actuelles. Et la tendance générale, c'est d'aller chercher des gros artistes pour pouvoir faire venir les gens, parce que c'est vrai que de plus en plus, enfin de moins en moins, les gens s'engagent. C'est pour ça que maintenant, j'utilise vraiment ce mot-là, mais pas d'un point de vue politique. Je trouve qu'on a tous perdu la valeur de l'engagement, mais c'est-à-dire on se dit on va faire un apéro 19h. Qui est là à 19h? Personne. quasiment. Et on essaye de, là, depuis quelques semaines, là, de resensibiliser les gens, parce que il y a un phénomène de last minute, donc aller chercher les billets à la dernière minute. La dernière semaine, les derniers jours avant le festival, ça a été exacerbé depuis le Covid. Et on essaye, voilà, de faire changer les gens par rapport à ça. Oui, on a des très beaux artistes cette année, comme les Hurlements de Léo ou Une Touche d'Optimisme. Donc, c'est des artistes qui ont une renommée nationale, qui ont 20 ans de carrière. Mais à côté, on a des artistes locaux du bassin créois, des Hauts-de-France plus largement, du Val-d'Oise. On pense à Sweet Marigold.
4: On va en parler,
8: etc.,
4: après.
8: Voilà.
4: On fera le détail après.
8: Ouais, bien sûr.
4: Nolan.
10: Vous venez de dire que vous recherchez souvent beaucoup de groupes. Mais parmi ces groupes, est-ce que vous cherchez un style de musique particulier, que ce soit le jazz, le rap, ou est-ce que vraiment vous essayez quand même de diversifier pour avoir plein de styles musicaux différents?
8: Alors la dominante, donc, c'est chansons françaises et rock, mais j'essaie toujours quand même de garder un slot par grand style. Donc il y aura toujours un artiste de jazz, donc là cette année c'est Alice Rémy. Il y aura toujours un DJ pour clôturer chaque soirée. Donc là, il y a deux jours, donc le DJ termine le vendredi, termine le samedi. Il y a aussi un slot world music, donc là, c'est au Brownie. Il y a un slot funk, etc. On a même eu de la danse il y a deux ans, ça, c'était magnifique. Personnellement, ça a été le spectacle que j'ai préféré. Alors, c'était l'année des Fatal Picard San Severino. On a vécu un super moment le samedi après-midi. Deux danseuses accompagnées par un vibraphoniste derrière, donc il y avait évidemment quand même un lien avec la musique. Mais voilà, donc on s'offre aussi quelques à côté.
4: Pour en revenir à la formation de cette fête-là, tu crois qu'il y a un avant et après Covid?
8: Ah, mais définitivement.
4: Les gens ont changé leurs habitudes
8: totalement
4: depuis ce temps-là, donc c'est difficile de les raccrocher maintenant.
8: Ouais, et à titre professionnel, au niveau des cours de guitare, on l'a ressenti pas mal pendant des années. Là, maintenant, on le sent plus.
4: Ça revient?
8: Ça revient bien. Même avant le Covid, il y avait des réalités qui nous inquiétaient, enfin, qui inquiétaient des collègues, comme les formations en ligne, les cours sur YouTube, etc. Mais bon, peu importe, parce qu'en fait, finalement, les gens ont toujours besoin d'avoir quelqu'un qui les aiguille et quelqu'un en face à face, en présentiel. Donc voilà, ça c'est revenu. Maintenant, les gens réfléchissent plus à prendre leur billet, alors que c'est une initiative locale, c'est dans leur village. Finalement, ils peuvent y aller à pied ou en vélo. Nous, il y a beaucoup de gens qui viennent comme ça au village, au festival. Mais par exemple, là, depuis un ou deux ans, maintenant, les concerts dans les stades, ils ont explosé. C'est-à-dire que la tendance, c'est-à-dire qu'on va dire parmi les gens qui vont au concert, de façon générale, vont y aller une fois dans l'année, claquer 200 balles par billet, et c'est terminé, ça, au revoir. Il y a eu, je ne me rappelle plus les chiffres, mais je crois qu'on est passé à 30-40 concerts au Stade de France. Je crois que c'est à peu près ça l'ordre de grandeur sur l'année 2026. Et si on revient il y a 3-4 ans en arrière, on était plus de l'ordre d'une dizaine. Donc ça a totalement explosé et ça fait beaucoup de mal au festival, petit comme grand.
4: Le festival, ça draine combien de personnes?
8: Chez nous, c'est très variable, dans le sens où il y a deux ans, quand on a fait l'anniversaire des 5 ans avec les gros artistes que j'ai cités, on est monté jusqu'à 2000 personnes sur les deux jours. Là, au lycée, on va dire, on est entre 500 et 1000.
4: En lycée, pas au lycée. Au lycée d'Avry.
8: Au lycée 2S et voilà. Sur l'ensemble des deux jours, ouais.
10: Vous parliez du coup des Stades de France, le fait que beaucoup de monde ils vont maintenant pour dépenser beaucoup d'argent. Mais est-ce que le but aussi, vous, c'est pas justement d'aussi changer d'endroit? Est-ce que vous voulez toujours rester à Aury-la-Ville pour continuer les festivals? Ou est-ce que vous voudriez pas un jour, dans les éditions futures, aller faire un Stade de France, par exemple?
8: Bah, en fait, quand on est une association culturelle et qu'on organise un festival, il y a la question du one shot, c'est-à-dire faire un seul événement. C'est d'ailleurs quelque chose qui, étonnamment, nous est vachement reproché par certains. Enfin, étonnamment, non, on les comprend d'une part parce qu'on est magnanime, mais ça nous est reproché par les pouvoirs publics parce qu'en tant qu'opérateur culturel, il faut en fait occuper le terrain au sens large. Hein. Occuper le terrain culturel tout au long de l'année. Donc c'est quelque chose qu'on essaye de faire quand même, puisque depuis plusieurs années, on fait ce qu'on appelle des scènes ouvertes. Donc c'est mettre à disposition du matériel de musique dans le village et dans toute l'aire cantilienne, donc notre agglomération, pour laisser la place aux musiciens amateurs. Donc ça, on en a fait une en avril, une en mai, une en juin. Voilà comment on peut délocaliser notre musique. Mais par contre, voilà, le festival s'appelle Le Lavoir en fait. À moins de littéraliser le nom, C'est-à-dire que le faire à un autre endroit, mais c'est plus de l'avoir. Enfin, moi, je trouve que ça aurait moins de sens. Ça restera toujours à l'avoir et dans ces conditions-là. Et je pense qu'on restera à une jauge bien définie, c'est-à-dire 1000, 1003, 1004 max sur site, staff, bénévoles compris. Et puis voilà, si on a envie de faire plus, et c'est pas du tout à l'ordre du jour pour l'instant, mais si on a envie de faire plus, on fera un autre festival autre part, avec un autre nom, un autre concept.
10: Vous voulez donc conserver l'âme du lavoir finalement à l'avenir, c'est pas forcément...
8: Totalement, et puis ce que tu dis c'est vachement intéressant parce que après les grandes années, même je remonte au tout premier festival de la Terre, c'est-à-dire Woodstock, quoi. Vraiment un truc vraiment qui fait emblème dans les festivals. Après avoir fait des gros festivals, même en France, les Vieilles Charrues, le Hellfest dans le métal, tous ces gros festivals, il y a pas mal de gens qui ont envie de revenir à des festivals à taille humaine, et nous on en fait partie. Donc voilà, nous c'est notre créneau, c'est ce qu'on a envie de faire. On n'a pas spécialement envie de faire plus gros.
4: Le but aussi c'est de fidéliser les gens.
8: Ah ben totalement, ouais, bien sûr. Bien sûr. C'est montrer que c'est le rendez-vous estival du village pour eux, en musique, qu'on est là. Et c'est vrai que c'est devenu un rendez-vous. Alors tu viens au lavoir, cet été, est-ce que le lavoir il se refait, etc. quoi.
4: Bon, on va rentrer un peu dans le détail de la fête du lavoir. Elisa.
9: Est-ce que vous pourriez me rappeler les dates et les horaires donc, de ce festival 2026?
8: Ouais, donc c'est les 10 et 11 juillet, donc c'est vendredi, samedi. Ça ouvre à 18h30 pour le vendredi et 17h30 pour le samedi. Voilà, c'est un festival avec une billetterie. Ça fait 7 ans qu'on fait le festival, mais 4 ans gratuit. Là, c'est la deuxième payant. Eu égard à toute la programmation, notamment ces groupes qui sont produits. Hein. Et donc, voilà, ouais, c'est sur 2 jours. Ça ouvre à ces heures-là. Ça va aller jusqu'à 1h30. Avec donc 5 artistes par jour. Et les billets, c'est un tarif très concurrentiel. C'est moins de 30 euros quand on n'est pas du village sur 2 jours. Et si je ne dis pas de bêtises, 19 euros le jour, le pass journalier, voilà, quand on n'est pas du village.
4: Giuliano.
6: Pour votre festival, est-ce qu'il y aura de la restauration rapide pour les spectateurs ou chacun se débrouille?
8: Brasserie, restauration sur place. Toujours, voilà, il y a des food trucks, comme je le disais avant, on attache un soin particulier d'ailleurs au choix, puisque on regarde qu'il y ait une offre végétarienne, que ce soit quand même fait avec des produits locaux, dans la mesure du possible que les food trucks ne fassent pas 3 heures de route, d'un point de vue pollution et d'un point de vue déplacement, mobilité. Et voilà, notre partenaire historique pour la bière, et d'ailleurs qui fait aussi une limonade maison, c'est la Brasserie d'Orville. Petite infidélité au territoire parce qu'ils sont dans le Val d'Oise, mais c'est un partenaire historique, et voilà, et là, on sait d'où ça vient, c'est sourcé, et c'est des produits de qualité.
4: La couleur du festival, tu parlais tout à l'heure, tu disais c'est rock, un peu de jazz et tout, c'est la même choix tous les ans, ou c'est éclectique tous les ans, ou chaque année a une couleur différente?
8: C'est dominante chanson française rock tous les ans, et avec, voilà, c'est en filigrane une programmation éclectique, donc avec, comme je disais, une place pour du jazz, une place pour de la world music, une place pour le DJ, une place pour autre, etc.
4: Nolan.
7: Donc cette année, est-ce que tu peux nous donner la liste des invités à ce festival?
8: Tu parles des artistes?
4: Oui.
8: Les deux grands artistes, les têtes d'affiche, donc une touche d'optimisme pour le vendredi et les hurlements de Léo pour le samedi. Donc ça, c'est grande chanson française, ça s'appelle la nouvelle chanson française en France. Et puis après, il va y avoir tout un tas d'artistes locaux. Donc je parlais de poursuivre un peu la chanson française. On a un duo comme Marcel Julien ou Adam aussi. C'est un duo qu'on a l'habitude de voir sur nos scènes ouvertes. Mais il y a aussi le Traquenard, où c'est une sœur et son frère dans la pure tradition Brassens, Barbara, etc. Donc c'est vraiment un duo très rafraîchissant. Et puis après, on aura Sweet Marigold par exemple en funk, et Obroni pour un trio afro-french folk.
4: Et qu'est-ce que ça veut dire, nouvelle chanson française? Nouvelle chanson française, tu viens de dire, pour des groupes qui sont là depuis 20 ans?
8: Ben, en fait, c'est un peu... C'est, pour moi, c'est une expression qui a été empruntée au cinéma avec la nouvelle vague. Pour moi, c'est la même chose. C'est que c'est une histoire de marquer une rupture dans le style. C'est des groupes très festifs, à texte, mais très métissés également. Donc, on va retrouver en fait une musique un peu teintée, presque manouche ou zigane, si on pense à, je sais pas moi, Debout sur le Zinc qu'on a reçu il y a 2 ans, ou même Les Hurlements. Va y avoir des accointances avec Les Ogres de Barbac, avec La Rue qui est à nous, et pour cause, parce que c'est des musiciens qui sont pour certains dans les mêmes projets. Donc ouais, c'est peut-être plutôt pour ça l'expression.
4: D'accord, c'est accordéon, violon, guitare.
8: Ouais, c'est très festif. Ils sont 9 sur scène pour Les Hurlements, et une touche, ils sont 7, 6 ou 7.
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0: C'était un extrait des Complotistes, une composition du groupe Une Touche d'Optimisme. Elisa.
1: Comment et pourquoi choisissez-vous les groupes qui participent au festival?
2: Comment on a une adresse mail sur laquelle on reçoit tous les jours des programmations. Donc par des prods plus ou moins, donc des productions plus ou moins petites, hein, ça peut être l'artiste totalement indépendant qui nous démarche, comme des petites prods, comme des prods plutôt moyennes, hein, les grosses prods on les touche pas, hein. Après, c'est vrai que on essaye de se tenir au courant des festivals aux alentours, mais des festivals de la même taille que nous. Alors pas forcément aux alentours, parce que l'idée c'est pas de trop faire la même programmation sur la même année, ça aurait pas trop de sens. Mais regarder les années d'avant et regarder partout en France des festivals de la même jauge et dans la même teinte que nous pour regarder un peu comment ça se fait. Et puis après, en fait, on se rend compte que plus on discute avec les artistes et les productions d'année en année, et plus le monde est petit, puisque une touche d'optimisme, quand on a signé le contrat, on a vu que en fait ils avaient un lien de parenté avec les Fatal Picard, avec qui ils font beaucoup les premières parties. Nous, on les a accueillis il y a 2 ans, donc voilà, c'est super super cool de voir ça, et on est ravis de les recevoir, quoi.
0: Les têtes d'affiche, c'est toi qui vas les chercher quand même, c'est ouais. Pas eux qui te,
2: alors,
0: qui
2: une
0: te
2: touche...
0: proposent de venir.
2: Une touche d'optimisme, ils sont venus vers nous parce qu'ils ont vu notre prog là, il y a 2 ans. Et l'hurlement, ouais, c'est nous qui les avons appelés. Mais après, ça peut être beaucoup aussi par chance ou par opportunisme. C'est-à-dire que, par exemple, on a reçu. On va pas forcément dire. Mais c'est vrai qu'il peut y avoir des artistes qui te contactent parce qu'ils sont sur la route. Ils vont te dire je passe à côté la veille. Est-ce que t'as un slot, quoi?
0: Il y a aussi une question de budget.
2: Totalement.
0: Dans les artistes.
2: Évidemment.
0: On peut parler un peu d'argent.
2: Totalement. C'est-à-dire qu'en fait, depuis 2019, à peu près, les coûts de production du spectacle, ils ont pris à peu près 100%, voire plus. Donc, tout le monde est aux aguets sur les budgets, évidemment. Et puis, de toute façon, moi, j'ai la double casquette, hein, entre le programmateur et le musicien. Donc, finalement, je fais attention au budget de notre association. Mais de l'autre côté, je ne vais pas non plus, pour parler trivialement, tordre le bras au contrat de session, parce que je sais pertinemment ce que c'est que la réalité d'un musicien.
0: Donc, tu as des impératifs pour faire venir certains musiciens. Tu ne peux pas faire venir certains.
2: C'est ça,
0: ils
2: et puis
0: sont hors de prix.
2: En fait, j'aime bien dire aussi, je prends l'image, si t'as les sous pour acheter une Ferrari, mais que t'as pas les sous pour la carte grise et changer les pneus dans 4 ans, ça vaut pas la peine d'acheter la Ferrari. Bah là, c'est pareil. Si t'as les sous pour acheter le contrat de session, t'as tout ce qui va avec, c'est-à-dire les coûts techniques, donc ta scène, ton son, ta lumière, ton accueil en loge et ce qu'on appelle le VHR, voyage, hébergement, restauration. Ouais, c'est tout un à côté et qui est nécessaire, qui paraît comme des caprices de star pour pas mal de gens. Mais en fait, quand on est commercial et qu'on se déplace, on va chez le prestataire, le café il est offert, il y a le repas d'affaires, c'est offert aussi, les frais de déplacement ils sont pris en compte par la boîte, donc là c'est la même chose, hein.
0: T'as commencé comment là? T'as commencé par trouver une tête d'affiche ou t'as commencé par essayer de trouver des gens du secteur? Enfin, des artistes, disons, locaux.
2: On essaie de faire les deux. C'est-à-dire que moi, j'ai à peu près 3-4 ans de prog là, d'avance. Mais après, ça, c'est-à-dire qu'au niveau des groupes locaux, on sait à peu près qui on peut faire jouer, etc. Donc, ça occupe, on va dire, 2 tiers de notre prog. Et le dernier tiers, ça va être sur les têtes d'affiche. Et là, on réfléchit, est-ce qu'ils sont en tournée, c'est quoi leur actu, et surtout, c'est quoi leur budget, quoi.
0: On peut rappeler les dates et les horaires?
2: 10 et 11 juillet. 10 et 11 juillet, vendredi, samedi. C'est le deuxième week-end de juillet. Tout le monde n'est pas parti encore, notamment pour les lycéens où il y a encore les oraux, je crois, qui s'arrêtent mi-juillet, enfin début juillet. Il ne faut pas partir tout de suite, il faut venir. Et c'est 17h30 le vendredi, 18h30, 18h30 le vendredi, 17h30 le vendredi.
0: Lorenzo.
3: Du coup, par rapport aux dates, le 10 et le 11 juillet, c'est vrai que déjà certaines familles partent en vacances. Est-ce que finalement, ça fait pas venir moins de monde que si par exemple vous le mettiez pendant une période scolaire où il pourrait y avoir plus de monde?
2: Et oui, c'est toute la question du calendrier, c'est une question fondamentale. C'est est-ce que les gens sont là? C'est la météo, évidemment, hein, pour maximiser les chances qu'il fasse beau. Hein. Mais c'est aussi l'offre culturelle autour. Et c'est vrai que là où le Sud-Oise, il y a même encore 3-4 ans, c'était peu développé d'un point de vue festival. Maintenant, ça commence à fleurir. Hein. Il y a un festival de musique à la Morlaix, il y a un festival de musique à Pierrefonds. On salue les copains de l'enceinte.
0: Ouais.
2: Exactement. Et eux, c'est début juillet. En plus, on
0: cette année, exactement.
2: L'année
0: dernière, c'était.
2: Ouais, et en plus, on partage le même prestataire technique. On salue aussi les copains de Backlive. Donc, bon, là, on s'appelle. Là, il faut s'appeler.
0: On rappelle le lieu.
2: Aury-la-Ville, c'est à la sortie du village, direction Montgrésin. C'est au lavoir d'Aury-la-Ville. Pour les plus frileux, quant à trouver l'endroit, il y a les coordonnées GPS sur notre site internet www.lavoirenfaite.fr. D'ailleurs, on peut avoir la billetterie aussi là-bas. Il y a toutes les infos pratiques, la programmation. On va mettre à jour le site. Voilà, mais enfin, ne paniquez pas, même s'il y a les coordonnées GPS, c'est très facile à trouver parce qu'il y a le lien Waze. Donc, on va sur Internet, on clique sur le logo Waze et puis c'est bon, on peut y aller. On est emmené tout droit au festival.
0: Et petite question supplémentaire, les moyens de transport pour y aller ?
2: On a la chance.
0: Si on vient en voiture, par exemple, on peut se garer ?
2: Exactement. Alors, on a la chance à Aury-la-Ville d'être le terminus du RERD. Donc, ça, c'est bien. On a aussi le TER. Donc, on a deux gares à Aury, hein, 3500 habitants, mais on a deux gares. Donc, si on veut se déplacer, on peut. Et aller, si on est bon marcheur, on en a pour 25 minutes hein, à la sortie de la Borne Blanche, la célèbre gare, si ce n'est la gare. No Man's Land en France, c'est-à-dire qu'en fait on ne peut pas acheter de billets là-bas, enfin bref. Après, on peut venir en vélo, on met un parking à vélo, on peut venir à pied aussi, pas de problème.
0: Lorenzo.
3: Juste avant cela, vous nous parliez de votre site internet, et sur votre site internet, on peut constater que qu'il est dit que c'est un festival bucolique et éco-responsable. Pouvez-vous du coup nous expliquer un petit peu ce qu'est un festival bucolique et éco-responsable ?
2: Ouais, bah bucolique, c'est bucolique en plein air, c'est un peu la tagline du festival, c'est un festival de musique bucolique en plein air, parce que dès qu'on est là-bas, en fait, le lieu il parle de lui-même, c'est-à-dire que souvent les gens ils ont vraiment ce souvenir-là, même avant la musique. On est à travers champs dans quasiment toutes nos affiches depuis la deuxième année. En fait, il y a un coucher de soleil, il y a un soleil qui est là. Bah c'est pas pour rien parce qu'on a on a le crépuscule à travers champs. Il y a un petit relief de champs et c'est magnifique. Beau ciel bleu, chaleur, les champs sont moissonnés. Il y a un petit cours d'eau, c'est rafraîchissant. Donc ça c'est pour le côté bucolique. Et puis le côté éco-responsable. Comme je le disais, ça passe par notre offre de restauration, de boissons évidemment, mais aussi quand tu vas boire ta boisson dans ton éco-cup, ton gobelet en plastique, c'est un gobelet qu'on réutilise chaque année, qui est fabriqué en France, ça c'est vachement bien. Et puis on a aussi des toilettes sèches, donc on minimise notre impact sur l'environnement, on a créé des cabines de toilettes sèches, et je rassure tout le monde, c'est... super propre chaque année, c'est comme les chats, hein. Vraiment on met de la sueur de bois d'ailleurs en ce moment même, j'ai des bénévoles qui sont partis chez un de nos prestataires, c'est un fabricant d'hélices en bois et donc il a plein de sueur de bois, donc on récupère cette sueur et ça sert de litière en fait, tout simplement.
3: Finalement c'est un peu votre combat, l'éco-responsabilité, vous voulez vraiment l'écologie en général?
2: C'est notre combat à tous.
3: Effectivement.
2: C'est nécessaire, c'est essentiel. Il faut quand même rappeler que, jusqu'à présent, et on verra bien, je suis peut-être mauvaise langue, mais on verra bien l'année prochaine. Mais je n'ai pas souvenir d'avoir vu l'environnement comme élément central d'un programme politique depuis des années, alors que quand même, c'est notre avenir à tous.
0: Guillaume, est-ce que tu as quelque chose à rajouter sur le festival ? On a oublié quelque chose ?
2: Dans l'idée, je pense qu'on a plutôt tout dit. Hein. C'est mi-juillet. N'hésitez pas à venir. C'est notre 7e édition. On va passer tous un bon moment. En tout cas, on a hâte. On est prêt. L'association s'est vachement structurée au fur et à mesure des années dans notre communication internet, etc. Donc, on est super content. On se structure. On anticipe. Et puis, ça va bien se passer.
0: Il n'y a pas de limitation de place.
2: au niveau de la jauge. Ouais. Si quand même sur place on essaye de faire attention, mais voilà, comme j'ai l'habitude de dire, voilà, n'hésitez pas à prendre vos places en pré-vente. D'ailleurs, en plus, dans tous les cas, ça reste moins cher puisque ce sera majoré sur place. Donc n'hésitez pas à prendre vos billets avant.
0: Eh ben, rendez-vous alors le 10 et le 11 juillet à Aury-la-Ville. On termine avec un extrait d'un des morceaux du groupe Les Hurlements de Léo. Ça s'appelle Sirocco.
4: Voyage immobile.

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1: Voici La Traversée du désert, une chanson de la Caravane Passe, chantée par San Severino. 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
1: Henri Dez, mais il est grand, j'étais tellement fan.
2: Il est tout seul, là, je pourrais aller lui parler.
1: Qu'est-ce que je peux lui dire? 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
0: Ah bah d'ailleurs, Henri, en parlant
1: non,
0: de matin...
1: Non, ça suffit,
0: quand...
1: du poule.
0: Non mais quand vous dites la mélasse, vous mettez les doigts dedans. Non mais Henri, attendez, revenez. Toc, toc, toc.
1: Tiens, y'a personne.
0: Allez, qui est là?
1: D'ailleurs, c'est pas toc, toc, toc, c'est pan, pan, pan.
0: Oh là là.
1: Qui est là?
0: Une poule qui parle en verlan.
1: Ah, toc, toc, mal, toc.
0: C'est pas la petite Charlotte.
1: Eh, viens avec moi boire les hydromel.
0: Avec vous, Henri?
1: Bien sûr.
0: Boire? On fait chemelisse?
1: Naturellement.
0: Yeah.

0: chanson paillarde. 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
1: Enfin... On y va.
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1: Oui,

0: Bonjour, bienvenue sur RVM, votre radio du bien-être. Merci d'être à ce rendez-vous. Florilège de chansons françaises, animé par Jean Vladis et à la technique. Monsieur Luc, bonjour, ça va bien? Oui, il va très bien. Excellente matinée. Aujourd'hui, un programme hommage. Franck Michael qui nous a quittés, Charles Aznavour qui aurait eu 102 ans et Frédéric François qui a fêté ses 76 ans aussi. Hein. Donc c'est un programme un peu spécial. On commence. Quelques chansons pour marquer la disparition d'une grande voix de la chanson. L'artiste Franck Michael, le chanteur de « Toutes les femmes sont belles », s'est éteint à l'âge de 79 ans. Ce premier titre, « Toutes les femmes sont belles », qui restera sa ritournelle la plus célèbre. Franck Michael était un crooner à la française, de son vrai nom Franck Gabelli, de ses origines belges et italiennes. On écoute « Toutes les femmes sont belles » de 1996, un immense succès, Franck Michael.
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Merveilleux chanteur, Franck Michaël. C'était « Toutes les femmes sont belles ». Franck Michaël, chanteur de charme, un vrai de vrai. 15 à 20 millions de disques vendus. 72 disques d'or, 4 de platine. On le retrouve dans une chanson de 1996. « Je ne peux vivre sans toi », Franck Michaël.

Eh oui, Franck Michael, une voix magnifique, un artiste généreux et respectueux de son public qui vivait ses chansons. Et deux titres pour continuer, deux titres aussi fort célèbres qu'il interprète, Italia Forever et Garde-moi, la dernière danse, Franck Michael.

Merci à Franck Michael pour ses belles chansons et toujours un grand bonheur d'entendre cette voix merveilleuse avec ses chansons intemporelles et inoubliables. Bien sûr, nous écoutons d'autres titres de Franck Michael sur RVM avec florilège de chansons françaises. Nous allons continuer avec un hommage à M. Charles Aznavour qui aurait eu 102 ans cette année et pour son anniversaire et lui rendre hommage à un de ses plus gros succès, La Bohème, chanson qu'il a composée en 1966, Charles Aznavour, La Bohème.

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On poursuit avec Charles Aznavour, avec un de ses plus grands succès. Il faisait partie des plus grands auteurs, compositeurs et interprètes. Ce succès que nous allons écouter est de 1967. Le titre, c'est « Emmenez-moi », interprété par Charles Aznavour, bien sûr. On en écoutera d'autres de titres sur RVM dans Florilège de Charles Aznavour. Mais là, cette fois-ci, on écoute un dernier titre de Charles Aznavour, « Emmenez-moi ».

Oui, florilège de chansons françaises le dimanche de 10h05 à 11h sur RVM 93.7, Radio Voilà, mais c'est la radio du bien-être. Toujours avec Luc et Jean Vladis. Vous pouvez également nous écouter en streaming sur rvmfm.com, en podcast. Le streaming, c'est le dimanche, hein, c'est en même temps que. On l'écoute si deux fois là, ça fonctionnait mal, le 93.7. Voilà, à partir de mardi, décidément, le podcast, pareil, programmé par notre ami qui est en face de moi, monsieur Luc, rvmfm.com. Les rediffusions, c'est le mercredi à 11h et le vendredi à 5h. Petit message, petite dédicace, rvmfm.com. Chanteuse, chanteur que vous appréciez, une chanson française. RVMFM.com, on continue. Cette fois-ci, nous allons faire un petit hommage à M. Frédéric François, qui a fêté ses 76 ans. Et pour entamer un premier titre évocateur, Laissez-moi vivre ma vie, une chanson de 1976. Frédéric François, chanteur de charme et d'amour, Laissez-moi vivre ma vie. Frédéric François, voilà, je vais.

On continue avec ce merveilleux chanteur qui a fêté ses 76 ans avec cette chanson de 1975, Chicago, Frédéric François.

Oui, on continue avec une chanson de 1984, Mon cœur te dit je t'aime, écrite, composée par Frédéric François et Michel Jordan. Un super duo, Elsa Esnault et Frédéric François, pour cette très belle chanson d'amour, Mon cœur te dit je t'aime.

Et nous restons dans les années 80 avec cette chanson magnifique « Je t'aime à l'italienne » de 1985, toujours interprétée par Frédéric François, qui a fêté ses 76 ans.

Une dernière chanson pour fêter les 76 ans de Frédéric François. On a tous besoin d'aimer, chanson de 2023. Frédéric François, une voix chaude, un chanteur charmeur pour cette très belle chanson, cette jolie mélodie. On a tous besoin d'aimer Frédéric François.

Bien sûr qu'on a tous besoin d'aimer Frédéric François. Très très bon anniversaire, 76 ans. On retrouve Francis Cabrel pour cette chanson Anti-Corrida, un grand moment avec cette chanson La Corrida. Francis Cabrel en duo avec Olivia Ruiz, La Corrida.

Oui, le dernier titre de Florilège de chansons françaises. Et ce titre a été chanté par Vianney en français, qui était pour la réouverture de Notre-Dame. Un magnifique Alléluia en version française. Mais son créateur, compositeur aussi, qui est sorti, cette chanson est sortie en 1984, c'était Leonard Cohen. Là, on va écouter Vianney, Alléluia. Magnifique message pour ce moment historique. Merci à Vianney pour ce moment de grâce.

0: Très grand merci de nous avoir écoutés, de nous rester fidèles. Florilège de chansons françaises s'est terminé avec cette merveilleuse chanson Alléluia, interprétée par Vianney. Merci Luc, merci de ta compétence à dimanche. Rendez-vous 10h05 sur RVM dimanche prochain pour plein de belles chansons, plein de bisous, on vous aime. Prenez soin de vous et à très vite et vive la chanson sur RVM.
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0: Sur RVM, il est exactement 12h. 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
1: Aujourd'hui, nous sommes le 8 juillet, c'est l'anniversaire de la joueuse de tennis russe Anastasia Myskina, née en 1981, la moscovite, a notamment remporté l'édition 2004 du tournoi de Roland-Garros. C'était il y a 40 ans que les plus invétérés supporters de l'équipe de France de football se demandent encore comment la France n'a pu se qualifier pour la toute première finale de la Coupe du Monde de son histoire. Ce jour-là, le 8 juillet 1982 à Séville en Espagne, revenons sur cet épisode aussi homérique que tragique du ballon rond tricolore. Nous voilà donc au stade Ramon Sanchez Pizjuan de Séville. La France d'Hidalgo rencontre la RFA de Derval. Les Allemands de l'Ouest ouvrent les hostilités en premier dans cette rencontre. Pierre Littbarski trompe Jean-Luc Ettori à la 17e minute avant que Michel Platini ne vienne égaliser 10 minutes plus tard. Un but partout, score à la pause. En deuxième période, côté bleu, Patrick Battiston, défenseur de formation, supplée Bernard Gengini, milieu de terrain blessé à la cheville. Le destin footballistique de Battiston bascule à cet instant-là. Quelques minutes seulement après son entrée en jeu, le Lorrain sera victime d'une des plus grandes injustices du football. Lancé plein axe pour marquer ce but qui libérerait la France, le voilà séché aux abords de la surface de réparation allemande après une sortie kamikaze d'Harald Schumacher, le portier allemand. Heurtant de plein fouet Battiston qui sortira inanimé du terrain, Schumacher s'en sort indemne, physiquement et d'un point de vue disciplinaire, l'arbitre néerlandais du match, M. Corver, ne sifflera aucune faute à l'encontre du gardien germanique. Un partout, score final à l'issue des 90 minutes du temps réglementaire. Les prolongations débutent alors. À la 82e minute, Marius Trésor, d'une volée splendide, fait passer les Bleus devant. 5 minutes plus tard, c'est son coéquipier des Girondins de Bordeaux, Alain Giresse, qui fait exulter toute une nation bleue entière, qui se voit déjà porter son équipe en finale à Bernabéu quelques jours plus tard. Mais c'est sans compter sur les troubles faits allemands, Rummenigge et Fischer, qui pour la Mannschaft réussissent à décrocher la séance fatidique des tirs au but. Pour la RFA, ça passe pour Kaltz et Breitner, mais Stilicke manque le sien, alors que chez les Bleus, Giresse, Amoros et Rocheteau ne flanchent pas. Dans le camp allemand, Littbarski, Rummenigge et Rübrech font un sans faute pour terminer leur série. Didier Six va manquer le sien, Michel Platini entretient le suspense, mais le Nantais Maxime Bossis ne peut faire trembler les filets. C'en est alors cruellement terminé de ce mondial espagnol pour la France. Le traumatisme et la cicatrice de cette demi-finale sévillane perdue est toujours béant pour celles et ceux qui l'ont vécu en direct ce soir du 8 juillet 1982. Habitué à célébrer son anniversaire sur les routes du Tour de France, Jean-René Bernodeau fête une bougie supplémentaire aujourd'hui. L'ancien meilleur jeune de la Grande Boucle, devenu par la suite directeur sportif, a vu le jour en Vendée en 1956. On lui souhaite bien évidemment un joyeux anniversaire et quant à nous, on se dit à demain pour d'autres histoires d'un jour avec Mémoire Sport.
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6: Je suis aujourd'hui à Pierrefonds, je suis à l'Office du tourisme et il y a une nouvelle exposition de Luther, donc qui est peintre et qui s'est attaché cet an dernier au château de Pierrefonds en particulier et au château en ruine plutôt, oui. En tout cas les vieilles pierres avant qu'ils soient retapées, n'est-ce pas ? Bonjour Luther, on se tutoie ?
7: Oui, on se tutoie bien.
6: Parce que je t'avais déjà rencontré autour des villas de Pierrefonds. Raconte-nous ton amour pour les pierres.
7: Les pierres, en fait je les ressens plus que je ne les vois. Parce que comme je suis malvoyant, j'ai des émotions quand je touche les pierres. Mmh. Et j'essaie de traduire en fait dans ces pierres tout ce que les gens de l'époque ont vécu. En faisant cela, ça me donne beaucoup d'émotions. J'écoute ma musique classique et c'est parti pour essayer de m'exprimer sur mes toiles et de faire ressentir aux gens ce que je ressens.
6: Et qu'est-ce que tu ressens de ce que les gens ont vécu donc à des époques lointaines ? Tu peux expliquer ça un petit peu ?
7: En fait, leur vie... Alors, pas la pauvreté, mais il y a tout. Hein. Il y avait évidemment les riches et les pauvres. Mais cette vie assez difficile, avec des temps incertains, marcher dans la boue, il n'y avait pas de pavés. Ou après, ils ont mis des pavés. Mais quand on voit mes tableaux, il y a de la boue, j'imagine l'humidité... le chauffage qui était difficile à avoir parce qu'il fallait couper du bois et tout ça en fait ça me touche parce que c'était des temps difficiles. On se plaint aujourd'hui de plein de choses et en fait à l'époque ils se plaignaient pas mais ils vivaient bien quoi.
6: Tu veux dire qu'il vaut mieux pas se plaindre pour mieux vivre?
7: Carrément, maintenant faut arrêter de se plaindre, c'est sûr, peu importe ce qui arrive dans la vie, faut pas se plaindre, faut essayer d'avancer et sourire à la vie et faire sourire les autres surtout et transmettre des émotions.
6: Est-ce que tu t'es renseigné, j'imagine que oui, historiquement sur toute l'histoire du château de Pierrefonds?
7: Ouais, je me suis renseigné. Alors après, faut me poser trop de questions.
6: Non, mais tu vas pouvoir nous dire ce que tu as envie de nous raconter.
7: Ouais, je vais te raconter. Alors, par exemple, sur un des tableaux, c'est celui-ci. C'est un tableau que j'ai reproduit de Paul Huet, H-U-E-T. Cet homme, en fait, a voulu désigner un endroit du château avant qu'il soit reconstruit par Viollet-le-Duc. Donc, il s'est inspiré des plans de Viollet-le-Duc, sans nous le dire. Enfin, moi, je ne l'ai pas connu, hein, mais sans nous le dire. Et il a montré sur ce tableau une partie illuminée du château, sur les vieilles tours en ruine, pour dire en fait c'est ici que les travaux vont commencer et les deux premières tours vont être construites là, en premier. Et donc il a voulu montrer ça, il y a une histoire, chaque tableau a une histoire en fait. Et ça c'est intéressant parce que se mettre dans la tête des artistes de l'époque pour peindre, c'est mieux de connaître un peu l'histoire effectivement de ce qu'ils ont vécu.
6: T'as envie de nous donner quelques éléments d'histoire de ce château ?
7: Le château, il a été détruit sous Louis XIII. Il a donné ordre à Richelieu de faire détruire ce château parce que tous les gens qui étaient contre le roi venaient se réfugier là. Et en fait, le roi a donné ordre de détruire le château. Du coup, c'est resté en ruine pendant des décennies, voire plus. Mais après, les gens s'en sont servis comme ruine romantique. Pierrefonds le romantique. Les gens venaient après, bien plus tard, avec leur haut de forme. Et visiter ce château, surtout quand il y a eu les thermes à Pierrefonds. Quoi.
6: Pourquoi tu as eu envie de le représenter plutôt en ruine en fait,
7: hein ? Et bien justement pour essayer de retranscrire un peu la vie des gens de l'époque. En fait, j'ai voulu transmettre des émotions qu'on a peut-être oubliées, mais en fait on vient de là. Et je pense que le passé, il ne faut pas l'oublier, parce qu'il y a des gens qui, comme les gens qui parlent par exemple de... Je ne veux pas parler en leur nom, mais ils disent oui, la guerre ça suffit, les commémorations, tout ça. Je suis désolé, mais le passé, c'est le passé. Et on est là parce qu'il y a eu un passé. Donc les ruines, parce qu'il y a un passé lointain, où évidemment Pierrefonds n'était pas ce qu'il est aujourd'hui.

0: perspectives donc, dans tes tableaux de ce château, plus ou moins lointaines. Il y a des gros plans aussi, je vois derrière toi par exemple. Ouais. Tu t'es inspiré comment?
1: Finalement, je me suis inspiré d'anciennes gravures. Alors, c'était tout en noir et blanc, évidemment, les photographies aussi. Et puis des tableaux de certains maîtres qui ont vu ce château tel quel, en fait. Donc, j'ai vraiment essayé de reproduire le château au plus précis possible de ce qu'il était à l'époque.
0: Comment tu as trouvé ces gravures?
1: Alors, j'y suis allé voir Guillaume de Pierrefonds, qui est donc à son musée à côté. J'ai essayé d'en voir quelques-uns au château. J'ai essayé d'aller au château de Compiègne pour essayer d'en trouver d'autres, et puis aussi sur Internet. J'ai trouvé des choses.
0: Est-ce que tu as envie de nous parler d'un tableau ou de deux tableaux en particulier?
1: Peut-être celui-ci. Les gens adorent celui-ci parce qu'il est assez pâle, en fait. J'ai utilisé trois teintes, surtout du soi-disant, alors je ne vois pas les couleurs, mais soi-disant du vert, c'est de la terre cuite, en fait, le vert. Et le jaune, en fait, c'est de l'ocre. J'ai voulu faire ressortir le château en profondeur et bien plus loin avec le reflet dans l'eau. Mais j'ai voulu mettre en avant les thermes de l'époque, ce qui a fait le succès de Pierrefonds. Les thermes qui sont là et ce pourquoi les gens de Paris, les Parisiens, venaient en train à vapeur pour se faire soigner. On voit des gens dans une barque très vivants, très heureux, avec des enfants. Il y avait un voilier que monsieur De Flubé, qui avait acheté les thermes et qui a découvert la source justement, qui a fait sa richesse comme cela. Monsieur De Flubé avait fait construire un voilier avec deux mâts sur le lac. Et donc tout ça, c'est de l'histoire qu'on ne connaît pas si on s'y intéresse pas.
0: Tu dis que tu vois pas les couleurs, mais là tu sais que tu as mis du vert et de l'ocre. C'est quand tu les fais en fait, c'est ça?
1: En fait, oui, parce qu'en fait j'ai un disque de contraste. Deux disques en fait, c'est deux disques superposés qui donnent en fait telle couleur à telle couleur et ça me dit le nom. Et avec mes loupes, j'ai un œil qui fonctionne un petit peu, avec mes loupes j'arrive à voir le nom de la couleur que je vais rechercher dans mes tubes et ensuite je fais mes mixtures.
0: Et donc là tu as décidé de mettre du vert et de l'ocre. Ouais, à côté je voyais un énorme rose et bleu dans le ciel. Donne envie en fait de mettre des couleurs un peu plus flashy aussi parfois à des endroits où on les attend pas forcément.
1: Pour être singulier en fait, c'est vraiment pour c'est pas pour choquer, c'est pour dire pourquoi pas, c'est possible.
0: Ça fonctionne très bien en tout cas.
1: C'est possible, ce que je cherche c'est l'harmonie, c'est ça.
0: Mais il y a une harmonie en plus entre les couleurs.
1: C'est ce que je cherche en fait, comment dire, une composition dans le dessin.
0: Ça veut dire qu'en fait, même si tu vois pas bien les couleurs, tu sais ce que tu as envie de mettre, de couleurs ensemble pour créer une harmonie.
1: Exactement. Van Gogh disait, j'ai rêvé mes peintures et ensuite, je les ai peintes.
0: Oui.
1: J'ai pas mes rêves, non voilà. J'ai rêvé mes peintures et j'ai pas mes rêves.
0: Tu es habitant de Pierrefonds?
1: Oui.
0: Tu es amoureux de ton village?
1: Ouais, carrément. Passionné par mon village, le soir, même la nuit, j'arrive à me balader seul, juste pour ressentir un peu.
0: Il y a pas grand-chose à craindre,
1: non,
0: je crois.
1: Non, ça va, ça va.
0: Bah tiens, celui-là aussi, il est étonnant, parce que le ciel est rouge, quasi, quoi. Ouais.
1: C'est ça. Alors, ce qui est étonnant, c'est que le château, en fait, tous les soirs, je le vois de chez moi. Mm-hmm. Je suis tout à fait au bout du village, et le château change de couleur. Mais tous les soirs, il peut être vert, il peut être ocre, il peut être blanc cassant. S'il y a une lumière phénoménale, quand ils ont construit même le premier château, avant celui-ci, ils ont dû s'apercevoir que la lumière restait sur cette butte. Parce qu'il est toujours éclairé et c'est la dernière lumière qui existe dans Pierrefonds, c'est sur le château. Ensuite, ça s'éteint.
0: En fait, t'es bien placé, c'est ce que
1: ouais,
0: t'es en
1: va.
0: Train de
1: ouais,
0: dire.
1: Oui, ça va. Exactement, ouais.
0: Tu vas me donner quelques éléments de ta biographie, si t'en veux.
1: Ah oui, si tu veux. Ah oui, d'accord. Alors, tout petit déjà. Alors, j'étais un enfant très mélancolique, très triste, très nostalgique, mais aussi extrêmement timide. Donc, je me suis enfermé dans le dessin. Mais je ne dessinais qu'en noir et blanc. Noir et blanc, noir et blanc. Je ne voyais pas la vie autrement. Que du noir et blanc. J'étais vraiment, vraiment, vraiment quelqu'un de très triste. Mais en même temps, j'étais heureux d'être triste. Parce que c'est ce qui me motivait pour peindre. Et je n'aurais jamais voulu qu'on m'enlève cette tristesse, cette mélancolie. Sinon, je ne vivais plus. En fait, c'est de l'émotion. C'est tout ce qui est émotionnel.
0: C'est ce qui t'a aidé à peindre. En fait,
1: c'est ce qui m'a aidé à vivre.
0: À vivre.
1: Parce que je me suis servi de cette sensibilité, en fait, pour rester en vie. Et oui, effectivement, retranscrire en fait dans mes tableaux. Et ensuite, j'ai fait plein de choses. Enfin, plein de petites peintures. Je faisais des marchés, des trucs comme ça. Et puis, après, j'ai changé parce qu'il fallait quand même gagner sa croûte, comme on dit. Et la peinture, ça paye pas. Et donc, ça plaît, mais les gens les veulent. Enfin, le problème, c'est que les gens veulent tout gratuitement. Alors, c'est. Ah, elle est belle, mais elle est chère. Mais oui, mais.
0: Ils ne disent pas ce que ça représente. Ils se demandent
1: quand
0: pas ce que ça représente.
1: Et travail. Et puis.
0: Comme sensibilité aussi, en fait. Voilà.
1: Bah, les gens négocient tout le temps, tout le temps. Ce que je comprends. Hein. Mais l'art ne se marchande pas. Ni moi, d'ailleurs.
0: Ils sont rigolos, ces tableaux, parce qu'en fait, tu n'as mis que des bouts de cadre. Tu as mis un bout de cadre à gauche, un bout de cadre à droite, en haut à gauche, en haut à droite. Ceci, c'est original.
1: Je vais te dire
0: ça
1: pourquoi.
0: Ça fonctionne bien.
1: C'est comme le château n'était pas terminé, j'ai pas voulu terminer mon cadre.
0: Ah, bien.
1: Okay. Donc tout est en ruine chez moi.
0: Toi non, t'as pas l'air en ruine, donc ça va. Ça s'appelle Les Pierres du Silence, cette exposition. Bah déjà, elle dure jusque combien de temps?
1: Et ben en fait, c'est le dernier jour aujourd'hui.
0: Ah, c'est, ouais,
1: c'est ça. En fait, j'ai fait un vernissage le dernier jour, ce qui est assez original, mais j'ai été un peu contraint par les...
0: C'est l'originalité. Oh,
1: c'est ça, exactement.
0: C'est le dernier jour, mais c'est pas grave, parce que tandis que tu vas continuer à peindre, il y aura d'autres expositions.
1: Oui, exactement.
0: Donc l'exposition s'appelle Les Pierres du Silence. Bon, c'est le dernier jour, je viens de l'apprendre, mais ce n'est pas grave, parce que vous pourrez retrouver les peintures de Luther à d'autres occasions. Je vais vous lire quelques lignes de la description de cette exposition. À travers mes créations, mon souhait est de faire revivre le périple d'un voyage immersif avec toutes les émotions qu'il peut susciter, ressentir l'émerveillement face à l'immensité de ces élévations de pierre, majestueuses et blessées par le temps, respirer l'odeur de la terre humide, soulevée par les roues grinçantes d'une charrette, devinant sans peine l'époque que l'on traverse, écouter le rythme régulier des sabots des chevaux, frappant les chemins boueux comme un métronome guidant le voyage entre deux maisons au toit de chaume. Je ne vais pas lire toute la description de cette exposition Les Pierres du Silence. On peut voir tes toiles où, si on ne les voit plus à l'Office du Tourisme?
1: Sur mon site Instagram, c'est ArtDID, alors ArtDID-E. 33. Puis sinon, on tape Luther, L-U-T-H-E-R, et on va me retrouver. Effectivement, je vais toutes les remettre maintenant que l'exposition est terminée. Je vais mettre aussi l'exposition en elle-même et le texte que tu as lu là.
0: Et tu es sur d'autres projets en ce moment?
1: Oui, alors on fait Montmartre à Compiègne le 4 juillet. Et ensuite, j'expose aux Noël du Rotary Club au Salle Saint-Nicolas à Compiègne. Et encore au Salle Saint-Nicolas pour le Foyer des Arts. Novembre, décembre.
0: Écoute, super. Ouais.
1: Ouais, c'est génial.
0: Et tu as d'autres projets aussi de peinture?
1: Oui, alors là, j'ai commencé à toucher aux animaux. Le héron, qui me touche beaucoup. Mais je pense que je vais faire d'autres animaux. Puis d'autres murs encore, je suis attaché à mes murs, donc dans Pierrefonds ou ailleurs.
0: De toute façon, à partir du moment où tu as l'émotion et la sensibilité, ouais, tu vas pouvoir continuer à peindre.
1: Ouais, c'est ça.
0: Éternel.
1: Même dans mon cercueil, j'aurai un peu d'eau. Je vais demander à ma femme de mettre un peu d'eau. Et puis il y a de la peinture, et puis je me démerderai comme ça.
0: Bonne continuation, Luther.
1: Merci à toi, c'est très gentil.
0: C'était Anne-Laure pour RVM. J'étais avec le peintre Luther à Pierrefonds qui a proposé une exposition Les Pierres du Silence autour du château de Pierrefonds. Et cette exposition est terminée puisqu'il a proposé un vernissage à la fin de l'exposition. En revanche, vous pouvez le retrouver à plusieurs événements dans l'Oise, notamment à Compiègne. Vous pouvez le retrouver également sur Instagram. À bientôt sur RVM, la radio qui vous écoute.
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1: C'est plus fort que le roquefort. Une expression auriculaire comparative qui ne devrait pas manquer de goût ni d'odeur. Comme tout étant relatif, il nous faut dans un premier temps étudier ce qu'est le roquefort, fixer son niveau de potentiel pour ensuite envisager un degré supérieur de puissance sans en faire tout un fromage. Le roquefort, justement, c'est un fromage au lait cru de brebis, à pâte persillée, originaire des caves de Roquefort-sur-Soulzon, bénéficiant historiquement de la première appellation d'origine protégée octroyée par le roi Charles VI en 1411. La garantie de Charles VI peut d'ailleurs être équivoque puisque ce souverain de la dynastie des Valois avait d'une part la réputation d'un grand amateur de fromage, mais aussi celle d'être dérangé du ciboulot, voire complètement fou. Tu parles, Charles. Serait-ce la puissance du fameux Clacos qui aurait obscurci sa royale raison ? Ce fromage est mentionné expressément pour la première fois au XIe siècle. En 1070 apparaissent les premiers écrits faisant état du roquefort en tant que fromage avec la légende d'un berger plus occupé à courir la prétentaine plutôt qu'après ses brebis et qui aurait un jour oublié dans une grotte son casse-croûte de pain et de cahier de brebis. Revenu bredouille à sa tanière pour satisfaire sa faim, à défaut de sa libido, l'homme au grand bâton recourbé retrouva son fromage travaillé par le Penicillium roqueforti. Le roquefort était né, et ça, déjà, c'était fort. Il faudra attendre 1742 pour que l'encyclopédiste Diderot fixe la barre un peu plus haut, en qualifiant le roquefort de roi des fromages et de premier fromage d'Europe, compliquant davantage la recherche de ce qui pourrait être plus fort que ce roquefort. De réputation internationale, donc, il est associé à l'excellence de l'agriculture française et à sa gastronomie. Il est même devenu l'emblème de la résistance des producteurs et transformateurs de fromage au lait cru contre les demandes réitérées de la généralisation de la pasteurisation du lait. Fort en goût, ne laissant pas la laine indemne, allant jusqu'à faire trembler les États-Unis qui n'ont eu d'autre moyen que de le bannir de leur territoire pour se protéger des effets gustatifs ravageurs de notre production ovine des Causses aveyronnaises. Ne serait-ce pas l'écoute altérée de formules dont les unes sont publicitaires et les autres populaires, comme le célèbre slogan des années 70 « Roquefort d'abord, Roquefort d'accord », qui aurait pu être parfois pris pour la locution qui nous occupe ici. Pas un élément de comparaison convaincant, c'est fort, d'accord, mais Saint-Yor, c'est fort, c'est très fort aussi. Alors, qui est le plus fort ? Vers la fin du XIXe siècle, le 35e régiment d'infanterie de Belfort créa une version toute fromagère sur la musique de la marche militaire, le régiment de Sambre-et-Meuse. Souvenez-vous, cet air qu'il fallait savoir chanter lors des épreuves du certificat d'études primaires. Je ne vous soumettrai pas à la torture de vous chanter cette œuvre martiale, mais je vous livre les paroles élaborées par les biffins du 35e, à vous de retrouver la musique. Un régiment de fromage blanc partait en guerre contre les camemberts, le Port-Salut n'a pas voulu, car le Roquefort puait trop fort, le Livaro portait le drapeau, et les petits Suisses chantaient la Marseillaise. Cependant, rien non plus ne prouve fortement que ces braves étaient plus forts que le Roquefort, bien qu'ils s'y connussent plutôt en rugosité, si l'on en croit les inscriptions cousues sur leur drapeau en lettres d'or, mais plus prosaïquement, ces illustres soldats ont voulu comme devise « tous gaillards, pas de traînards ». L'expression « c'est plus fort que le Roquefort » ne semble donc pas décrire la bravoure militaire au combat, et dans tous les cas, un bleu ne peut pas être plus fort que le roquefort. Encore une autre piste qui s'évapore. Il nous reste à demander à Maître Yoda si la force intergalactique peut supplanter notre délice persuillé. Que le roquefort soit avec vous.
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Madame, Monsieur, bonjour, Crépy Info Radio de ce mercredi 8 juillet 2026, quoi de neuf à Crépy en Valois. Le Crépy Mag de juillet-août est arrivé, vous pouvez le retrouver en format numérique et en version interactive sur le site internet et l'application mobile de la ville. Vous retrouvez également le Crépy Mag en format papier dans plus de 30 points de retrait. Au sommaire de ce nouveau numéro, vous y étiez en retour en images, une histoire d'archer qui a traversé les âges. Ils font Crépy, Jean-Paul Fulanti, une vie de création, un été au rythme des temps forts. Il y a également l'agenda avec les dates à ne pas manquer, le grand rendez-vous de l'été, Crépy Plage. La ville de Crépy en Valois vous souhaite une bonne lecture. Nos aînés ont besoin de vous cet été. Face aux fortes chaleurs, la ville de Crépy-en-Valois se mobilise pour prendre soin des personnes âgées ou isolées. Et parce que l'union fait la force, la ville recherche des bénévoles. Quelques heures de votre temps qui peuvent faire une différence et contribuer à protéger nos aînés pendant les périodes de fortes chaleurs. Vous aurez notamment pour mission de prendre des nouvelles, rendre visite, aider au quotidien, vérifier l'hydratation, conseiller et signaler tout problème. Pour vous engager et obtenir plus d'informations, vous contactez la mairie de Crépy au 03 44 59 44 44. Afin de garantir la sécurité de tous, la ville de Crépy-en-Valois a pris un arrêté municipal qui rend obligatoire le port du casque pour tous les usagers d'engins de déplacement personnel motorisés, les EDPM. Depuis le 11 juin dernier, la brigade motorisée mène une campagne de prévention d'un mois afin de rappeler l'obligation du port d'un casque homologué et correctement attaché, ainsi que les principales règles du code de la route applicables. À compter du 10 juillet, à compter de après-demain, donc tout usager qui ne respecte pas cette obligation sera susceptible d'être verbalisé. Dans le cadre des travaux de remplacement du pont Saint-Ladre du samedi 11 juillet au mardi 14 juillet, ensuite du samedi 18 au dimanche 19 juillet, le trafic ferroviaire sera suspendu entre Laon et Crépy.

0: Saint-Valois. Les TER de la ligne K15 circuleront uniquement entre Crépy-en-Valois et Paris-Nord. Et les TER de la ligne P15 ne circuleront pas. Des autocars de substitution seront mis en place entre Crépy-en-Valois et Laon. Dans le cadre des travaux du pôle d'échange multimodal, la communauté de communes du Pays de Valois nous informe d'une fermeture de la circulation sur le tronçon qui relie la Porte de Paris jusqu'au nouveau giratoire. Fermeture du 15 juillet jusqu'au 15 août. Tout cela pour la création d'une voirie en pavé, grès, de réemploi. Un matériau choisi pour sa qualité et son ancrage patrimonial. La communauté de communes du Pays de Valois vous invite donc à anticiper vos itinéraires, à respecter les déviations qui vont être mises en place. Ces travaux constituent l'une des dernières étapes avant la livraison complète du pôle d'échange multimodal qui est prévu durant cet été. À Crépy-en-Valois, les idées de sortie pour toute la famille ne manquent pas. Alors découvrez ce qui vous attend cette semaine. Crépy-Plage, l'événement incontournable de l'été est de retour pour une nouvelle édition. Et ce jusqu'au 2 août, c'est au Parc Sainte-Agathe. Au programme, des activités sportives, des activités créatives, encore culturelles pour toute la famille. Et toujours disponible en accès libre, le kart à pédale, le terrain de beach volley, le tennis de table, le mini-golf et le tir à l'arc, les structures gonflables, les bacs à sable et bien plus encore. Retrouvez le programme complet de Crépy Plage sur le site www.crépyenvalois.fr. Depuis 145 ans, la fête nationale rassemble les Crépinois autour des valeurs républicaines et des traditions populaires. Le lundi 13 juillet, cérémonie officielle, retraite au flambeau, feu d'artifice et bal populaire feront vivre cet héritage festif et fédérateur. Près de 145 ans après les premières célébrations crépinoises, la ville perpétue cette tradition qui réunit chaque année petits et grands dans une ambiance conviviale. Cette édition sera notamment marquée par la remise de deux médailles de la ville destinées à saluer l'engagement de personnalités ayant contribué à la vie locale, renouant ainsi avec une tradition historique des célébrations républicaines. Le bal populaire fera également son grand retour après 3 ans d'absence. Retrouvez tous les temps forts de votre soirée du 13 juillet sur le www.crépyenvalois.fr. Un avis aux petits et aux grands artistes. Les rancards d'été sont de retour du 18 juillet au 23 août, portés par la direction des affaires culturelles de la ville et en partenariat avec Little Préservationniste. Ces ateliers vous attendent au cœur de l'abbaye Saint-Arnoux pour vous initier aux savoir-faire artisanaux à travers des ateliers stages ludiques. Cet été, découvrez les nombreux ateliers création de pigments et pour les tout petits. Les inscriptions, elles sont ouvertes au 07 63 32 92 96. Vous pouvez également écrire à l'adresse atelier@art.fr. Vendredi 24 juillet, partez pour une randonnée nature à la découverte des reptiles avec le CPIE des Pays de l'Oise et le service environnement de la ville. Une sortie gratuite et accessible à tous, une randonnée qui combine marche douce, observation et échange autour de la biodiversité locale. Retrouvez toutes les modalités d'inscription sur le www.crépyenvalois.fr. Préparez-vous pour un voyage au temps du Néolithique. Le musée de l'Archerie du Valois vous donne rendez-vous jusqu'au 11 novembre pour découvrir son exposition temporaire Archer de la Préhistoire. Entre objets originaux, facsimilés et découvertes surprenantes, vous plongerez dans le quotidien des premiers archers et explorerez une préhistoire bien loin des idées reçues. Une exposition immersive à ne pas manquer et une belle idée de sortie pour vos vacances d'été.
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0: La chronique Crépy Info Radio, c'est aussi des astuces et des bons plans. Vous partez en vacances et vous souhaitez que votre domicile soit surveillé jusqu'au 15 septembre. La police municipale propose l'opération Tranquillité Vacances. Pour bénéficier de ce service, complétez et déposez le formulaire en main propre au poste de police au plus tard 3 jours avant votre départ. Vous téléchargez ce formulaire sur le www.crépyenvalois.fr. Cet été, rejoignez les services de la ville de Crépy-en-Valois. Un contrat d'alternance de chargé de communication numérique et des postes d'ATSEM, assistant maternel en crèche familiale, agent administratif, agent de restauration remplaçant et agent polyvalent au service scolaire et propreté des locaux. Tous ces postes sont à pourvoir avant le 11 juillet. Faites donc vite. Pour postuler, rendez-vous sur le www.crépyenvalois.fr, rubrique « La ville recrute ». Et puis pour suivre l'actualité de la ville de Crépy-en-Valois en temps réel et durant tout l'été, recevoir des alertes push sur votre mobile ou votre tablette, vous téléchargez l'application mobile Crépy-en-Valois sur Google Play Store ou App Store. Retrouvez aussi toute l'actualité et les événements de la ville de Crépy sur Facebook, X, Instagram, LinkedIn, YouTube, ainsi que sur le site internet www.crépyenvalois.fr. Les gardes. Pour connaître la pharmacie de garde la plus proche, vous appelez le 3237 ou rendez-vous sur le www.3237.fr. Et concernant le service médical de garde, vous composez le 15 qui vous orientera. Et voilà, c'était Crépy Info Radio, une production de la ville de Crépy-en-Valois, réalisation RVM Radio Valois-Mulsien. Prochain rendez-vous avec Crépy Info Radio le mercredi 2 septembre. D'ici là, la ville de Crépy et RVM vous souhaitent de passer un bel été et de belles vacances. Ah

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0: 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Bienvenue sur Radio Valois-Mulcien, c'est Frédéric, accompagné de Françoise. Bonjour Françoise.
2: Bonjour à tous.
0: Voilà, RVM propose une série de 6 émissions de sensibilisation et d'accompagnement vers une transition écologique, énergétique et numérique. Et pour cette 3e émission, nous parlerons d'anti-gaspillage, de tri, de réemploi, de recyclage. Bref, de toutes ces actions concrètes qui permettent de réduire nos déchets. Et de réduire aussi notre empreinte écologique tout en économisant de l'argent et en protégeant nos ressources naturelles. Alors, on a invité Anaïs Parisot, qui est professeure de SVT du Collège Jean de la Fontaine de Crépy, qui est accompagnée de 5 élèves. Bonjour Anaïs.
3: Bonjour.
0: Est-ce que tu peux présenter tes 5 élèves?
3: Oui, alors on a tout d'abord donc des filles qui sont là depuis un moment. Donc on a Anaïs, Anaëlle et Margot. Et on a aussi 2 garçons avec nous qui sont aussi qui font aussi partie de l'AST depuis un moment, donc AST, atelier scientifique et technique, Liam et Justin.
0: Bonjour les jeunes.
4: Bonjour.
0: Et puis on a invité aussi Julien Copret, qui est un habitant du quartier Kennedy,
2: qui est connu sous le prénom de Bûche.
5: C'est ça.
0: Voilà, bonjour Julien.
6: Bonjour.
0: Et puis merci d'être parmi nous.
6: Comme d'habitude, hein, c'est un plaisir.
0: Nous avions aussi invité la CPIE, le Centre Permanent d'Initiative de l'Environnement de l'Oise, la CCPV, la Communauté de Communes du Pays du Valois et l'ASMDO, le syndicat mixte du département de l'Oise, mais ils n'ont pas pu être disponibles ce jour-là. On va commencer par forcément une question. Vas-y,
2: Françoise. Alors, une question qui vous concerne tous. Savez-vous qu'une famille de 4 personnes produit en moyenne 600 kg de déchets alimentaires par an? Et c'est une enquête du ministère de la Transition écologique qui date de 2023. Donc c'est quand même énorme, 600 kg de déchets alimentaires pour une famille par an. À votre avis, pourquoi gaspille-t-on autant? Pensez un petit peu aux déchets ménagers, à tout ce que vous mettez à la poubelle. Pourquoi on met autant de déchets dans la poubelle?
3: Parce qu'on achète beaucoup.
2: Voilà, par exemple, très bien.
3: Je pense en termes de tout ce qui est recyclage, qui n'est peut-être pas fait. Je ne sais pas si on parle simplement des ordures ménagères toutes mélangées ou s'il y a du tri qui est fait, effectivement.
0: Et toi, Julien?
6: Je pense que oui, c'est ça. Il y a déjà beaucoup d'achats. Il y a le fait que aussi ce qu'on achète est énormément dans des plastiques, dans des cartons. Et où je rejoins madame, c'est que le tri, les gens ne le font pas en fait. Ils prennent et ça balance jusqu'à en dépasser. Donc c'est ce qui fait que oui, au niveau du gaspillage, c'est énorme. Et je sais de quoi je parle parce que j'étais un jeune entretien pendant 14 ans. Donc je me suis occupé du nettoyage d'immeubles, des sorties de poubelles. Et c'est vrai que c'est vraiment catastrophique, que ça soit alimentaire ou non. Ça achète. Mais la plupart du temps, ça jette, ça balance et... Les gens vont acheter, et puis maintenant on a une génération qui fait que ils aiment pas forcément ce que papa et maman font, donc ça va aller dans les fast-food, ça va aller faire ci, ça va aller faire ça, donc ça va rester dans les frigos et dans les placards, et puis ils vont pas forcément chercher à comprendre, et hop, ça va acheter, quoi.
2: Et ça, c'est dans tous les domaines. Donc on peut se poser la question, est-ce qu'on achète vraiment ce dont on a besoin?
6: Non, pour moi, non.
0: Pour les vêtements, c'est pareil,
6: je pense. Oui, les vêtements, c'est pareil, exactement.
0: Vous, les jeunes, comment vous faites avec vos vêtements? Est-ce que vous pensez à ça?
7: Oui, j'essaye d'acheter le moins de vêtements souvent pour justement limiter ce gaspillage.
0: Voilà. Et puis aussi, la fabrication des vêtements demande beaucoup de ressources aussi, surtout de l'eau. Mmh. Et vous, les garçons?
8: Non, moi, je limite les achats de vêtements.
9: Et moi, je récupère les vêtements de mon frère.
0: Ah, c'est bien.
2: Donc, c'est de la seconde main.
9: Ouais.
2: Par rapport au tri que l'on peut faire, à la réflexion que vous pouvez avoir, pourquoi vous faites ça? Quelles sont vraiment ces valeurs qui vont vous permettre de réfléchir et d'agir?
8: C'est pour encourager les gens à le faire et à essayer de dire aux personnes de plus recycler et faire plus attention à ce qu'on fait pour moins impacter le monde.
0: Et comment tu vois que ça impacte le monde?
8: Par rapport aux tonnes de déchets ou d'aliments jetés tous les jours ou même partout dans le monde.
0: Et dans votre collège, est-ce que vous voyez qu'il y a beaucoup de déchets, par exemple?
8: Oui, je pense.
2: Est-ce que vous voyez des déchets dans la cour?
8: Oui.
2: Quel type de déchets?
8: Plastique, des papiers de bonbons ou des trucs comme ça.
0: Pas de mégots de cigarettes, j'espère.
8: Non,
7: c'est interdit.
2: Est-ce qu'il y a une sensibilisation à faire donc auprès des jeunes pour éviter justement de retrouver tous ces papiers dans la cour? Alors je suppose qu'il y a des poubelles.
8: Oui.
2: Alors qu'est-ce qui fait à votre avis que justement les jeunes ou les adultes aussi ne prennent pas l'habitude de trier?
3: Peut-être un manque de renseignements, d'informations. Après, ouais. au collège, il y a quand même les éco-délégués qui ont mis en place des poubelles jaunes dans chaque salle. Et la collecte de piles aussi qui a été mise en place. Dans la cour, il y a quand même des poubelles qui sont aussi mises en place. Peut-être aussi il y a des déchets qui peuvent s'envoler malgré tout. Après, je pense qu'ils ont aussi été sensibilisés du part de nos actions qu'on mène à l'AST. On a notamment mené une collecte avec les lycéens. Je ne sais pas si vous voulez en parler.
8: On a fait une collecte de déchets qu'on a trouvés dans Crépy avec les lycéens. On a ramassé tous les déchets qu'on voyait.
3: On était plutôt autour du lycée Desnos et du gymnase, du lycée de Monet et autour du collège, du coup, Jean de la Fontaine.
2: Et cette action, elle était à l'initiative de qui?
3: Je vous laisse présenter notre partenaire, du coup. Alors, qu'est-ce qui parle?
1: Je crois que c'était la communauté de Crépy.
3: Oui, la communauté de communes du pays Valois avec Haute-Ferré.
0: Est-ce que vous avez récolté beaucoup de choses et qu'est-ce que vous avez récolté dans ces sacs?
1: On a récolté des mégots, plein de déchets,
8: du verre aussi.
3: On a estimé à peu près, il y avait quand même pas mal de sacs. On avait une bonne dizaine de gros sacs remplis, quelques bouteilles aussi avec les mégots quand même qui se remplissent assez vite puisque on n'a pas forcément duré très longtemps dans l'après-midi. Hein. En une heure de temps, on avait déjà quasiment tous les sacs pleins.
2: C'est incroyable. Et que sont devenus ces sacs une fois la récolte faite?
3: C'est la communauté de communes qui est repartie avec.
2: D'accord.
0: Pour faire du recyclage,
3: oui.
0: Sans doute.
3: Oui, on avait donc des sacs de couleurs différentes.
1: Oui.
3: Vous pouvez présenter peut-être les sacs.
7: On avait des sacs jaunes pour les déchets plastiques ou carton, enfin, qui étaient recyclables. Des sacs verts pour les verres, il me semble. Et du coup, des bouteilles pour les mégots de cigarettes.
0: Et toi, Julien, quand tu faisais ton travail dans le quartier, il y a des poubelles de tri?
6: Il y a des poubelles de tri et j'ai fait j'avais quasiment tout Crépy, donc j'avais le quartier Kennedy, j'avais du côté d'Intermarché, j'avais une bonne partie du centre-ville, j'avais du côté de Netto. Il y a des poubelles de tri, donc poubelles noires et poubelles jaunes. C'est pas pour ça que les gens vont se donner la peine. Il y en a qui le font. Et le fait que maintenant, au niveau de la communauté de communes, au niveau des rippers, ça a changé. C'est un camion à bras pour certaines parties et en ville, c'est les rippers. C'est pas pour ça qu'ils plient les cartons, c'est pas pour ça balance. Et j'ai déjà vu des micro-ondes dans les poubelles. C'est inimaginable que ça soit dans les poubelles noires comme les poubelles jaunes. Et après, ils s'étonnent que les bacs ne soient pas ramassés. On se faisait quand même engueuler par les propriétaires et par les locataires, mais c'est ce qu'on leur faisait comprendre aussi. C'est qu'au bout d'un moment, c'est pas des choses à mettre dedans, en fait. Il y a des déchetteries, c'est gratuit. On fait des sorties d'encombrants, mettez-le là. Mais,
2: oui. Mais on se pose vraiment la question, que peut-on faire pour sensibiliser davantage?
6: On peut faire tout et n'importe quoi, mais s'ils n'ont pas envie, c'est ça le problème aujourd'hui. C'est que s'ils n'ont pas envie, ils n'ont pas envie. C'est malgré qu'il y a une poubelle à 50 mètres ou à 20 mètres, s'ils ont envie de jeter par terre, ils vont jeter par terre. C'est pas eux qui nettoient.
2: Je pense alors que c'est peut-être une sensibilisation qu'il faut faire dès la jeunesse. Est-ce que tu as observé un changement du comportement par rapport à ce tri chez les jeunes? Est-ce que c'est plutôt positif?
3: Alors, je pense que de par les activités qu'on mène à l'AST, certains ont commencé dès le club jardin qu'on avait initié, à plusieurs collègues au sein du collège. Ensuite, donc, dans le cadre du projet AST, on sensibilise notamment tout ce qui est environnement naturel et sensible. On parle des différents écosystèmes. Après, je pense que les meilleurs à qui on peut poser la question, c'est directement aux élèves. Est-ce que oui ou non, vous avez remarqué une différence dans votre sensibilité au fur et à mesure des années passées auprès de moi dans cet atelier?
1: Déjà, je trouve qu'à la cantine, il y a moins de gaspillage alimentaire qu'avant. Mais par contre, dans la cour, il y a toujours autant de déchets.
3: Est-ce que tu peux expliquer ce qu'on a mis en place justement pour les déchets de la cantine? Qu'est-ce que vous faites chaque semaine?
8: Chaque semaine, on va à la cantine pour. Ils nous préparent des bacs avec tout ce qu'on peut mettre dans le compost. On va les chercher et on met des ingrédients qu'on peut mettre dans un compost. Et après, on leur donne et chaque semaine, on va faire ça.
3: Voilà, c'est aussi la communauté de communes qui nous a fourni les composteurs pour pouvoir justement faire ce tri des épluchures en amont des préparations plateau.
2: Et est-ce qu'il existe à la cantine un système pour peser les déchets ?
3: Oui, ils ont mis en place effectivement à chaque fois. Donc, Madame Kaplan-Dahen envoie les quantités de déchets, fait un petit bilan par période. Et depuis peu, il y a aussi un traitement des déchets restants qui a été mis en place.
2: Et est-ce qu'on voit une évolution justement dans cette quantité de déchets ?
3: Je pense que oui, quand même.
2: Ah, j'espère. Alors, on sait que depuis plusieurs années, le département de l'Oise a mis en place dans les collèges justement une semaine anti-gaspillage au mois de novembre. En quoi consiste cette semaine si elle existe au collège ?
3: Là, vous me posez une colle.
2: Mais bon, comme il y a peut-être beaucoup d'actions déjà faites au collège, c'est peut-être pas sur une semaine, mais vous, c'est sur l'année scolaire.
3: Après, oui, c'est vrai. Donc, si vous, les élèves, vous avez eu l'information.
0: Tout le monde dodeline de la tête pour dire oui. Mais sinon, tous ces déchets qu'on met à la déchetterie, ça devient quoi ? Est-ce que tu sais, toi, Julien ?
6: Sincèrement, non, parce que j'ai pas forcément posé la question. Alors, avec la première entreprise de nettoyage pour laquelle j'ai travaillé, je faisais le nettoyage aussi de la déchetterie de Lévignan. C'est vrai qu'ils sont pas forcément bavards là-dessus, donc il y a des camions qui passent, et vraiment pour tout ce qui est encombrant, donc électroménager et tout ça, il y a un coin pour les plastiques et il y a un coin vraiment pour les déchets de la vie de tous les jours. Mais sincèrement, je m'y suis jamais plus intéressé que ça. J'avais tellement de travail. J'avais juste... Ah, c'était vraiment de faire mon travail et vraiment de rentrer. Et surtout d'aller à la douche. Parce que quand vous sortez de la déchetterie, waouh, c'est pas forcément la meilleure des odeurs. Donc,
0: Est-ce que vous savez ce qu'on fait des déchets ? Par exemple, toutes les cigarettes que vous avez trouvées.
3: Je sais déjà que ça met énormément de temps à se dégrader.
0: Oui.
3: C'est pour ça qu'on les retrouve très longtemps dans la nature. Après, personnellement, je ne sais pas.
0: Et toi, Françoise, tu sais ?
2: Sur les cigarettes, non, mais par contre, on peut peut-être parler d'autres déchets, du recyclage d'autres déchets. Les jeunes, est-ce que vous connaissez justement des déchets qui sont recyclés dans d'autres objets, par exemple ?
7: Personnellement, je connais plus les bouteilles en plastique. Très souvent, je les revois recyclées, comme par exemple pour des sacs qu'on va retrouver dans les magasins pour les écoliers ou ce genre de choses. Ou même ça se voit moins, mais aussi certaines fois dans les vêtements.
3: C'est précisé d'ailleurs sur les étiquettes, avec le recyclage.
2: Est-ce qu'il est vraiment compliqué de respecter ces consignes de tri, Julien ? Pourquoi c'est si compliqué, à part les habitudes ou le manque de volonté ? Mais est-ce que, par exemple, nos autorités ne peuvent pas donner plus d'informations, plus sensibiliser ? Parce qu'on sait que c'est compliqué, le tri. Comment faire pour justement améliorer ?
6: Ils peuvent le faire, ils le font, mais je pense qu'encore une fois, je reviens au même sujet et je généralise la chose. Je pense que, encore une fois, c'est une question de volonté. Ça veut dire que malheureusement, si les gens ne veulent pas, ils ne veulent pas. C'est le problème, il est là aujourd'hui, en fait.
2: Ouais. On a entendu parler aussi justement de payer ses propres déchets. Qu'est-ce que vous en pensez ?
6: En soi, je sais qu'ils le font sur certaines communes. Hein.
2: Ouais.
6: Est-ce que c'est une bonne chose ? Indirectement, oui. Est-ce que pour moi, oui. Sincèrement, oui. Parce qu'au moins, ça oblige. Je sais qu'il y a une commune qui est pas loin, je crois que c'est Béthisy-Saint-Pierre, où ils payent au niveau des poubelles, parce que les poubelles sont pesées. Moi, pour moi, je pense que c'est une bonne chose, parce que ça met un coup au portefeuille. Et généralement, quand on prend un coup au portefeuille, c'est pas forcément apprécié. Est-ce que ça les oblige à faire plus attention ? J'ai envie de dire oui, j'ai envie de dire non. On a la chance à Crépy de pas encore payer nos déchets. Quand j'étais jeune, bon, je le suis, mais disons que la génération 8, 10, 12, 14, je dis pas que je le faisais pas, mais je jetais les poubelles et basta. Et maintenant que j'ai pris de l'âge et que j'ai des responsabilités et que je suis père de famille, là je me dis oula. Donc je fais quand même un peu plus attention. Je sais que moi, j'ai des enfants, j'ai une petite fille de 5 ans et un petit garçon qui va sur 3 ans. Ils savent faire le tri. Elle sait que le plastique, ça va dans les poubelles jaunes. Donc elle sait, j'ai vraiment essayé de les sensibiliser dès leur plus jeune âge. Donc c'est ce qu'il faut continuer à essayer d'inculquer. Mais encore une fois, c'est une question d'eux.
2: Pour rester vraiment optimiste, effectivement, commencer dès le plus jeune âge, comme toutes les actions que tu fais, Anaïs, au collège ou en tant que parent, je pense qu'on peut être optimiste, on ne peut pas continuer comme ça.
3: De toute façon, plus on sensibilisera les jeunes rapidement et tôt et à cette thématique-là, et plus ça rentrera dans leurs mœurs après.
0: Mais on peut aussi faire de l'artistique, par la chanson, par plein de choses. On peut donner des messages autour de ça.
6: Oui, on peut le faire. Bien sûr, on peut le faire.
0: Et ça, ça a peut-être ça a plus un impact sur les jeunes, je pense. Est-ce qu'il y a des artistes qui font de la musique autour du gaspillage, rien ne se perd? Oui, bah allez-y. Dites-moi, Margot.
7: Il y a la chanteuse Suzanne qui a chanté la chanson « Il est où le SAV ?»
0: C'est quoi? Ah oui, SAV, ça veut dire
2: Service après-vente.
0: Ah oui, voilà. Alors, vas-y, excuse-moi.
7: En parlant de, justement, voilà, la planète, les déchets sur la planète, etc.
0: Tu nous la chantes?
4: Si vous nous rejoignez, chers auditeurs et auditrices de Radio Valois-Multien, vous écoutez une émission sur la transition écologique du quotidien avec Anaïs Parisot, qui est professeure de SVT du collège Jean de la Fontaine de Crépy, qui est accompagnée de 5 élèves, et Julien Copret, qui est un habitant du quartier Kennedy de Crépy. Est-ce qu'il y a des youtubeurs qui proposent une chaîne anti-gaspillage, par exemple?
6: Il doit y en avoir, après les noms à chercher, mais oui, je pense que oui, il y a vraiment de tout aujourd'hui sur les réseaux, donc je pense que oui.
0: Comment on peut récupérer des choses qu'on met à la poubelle et comment on peut la transformer, par exemple?
6: Ouais.
2: Peut-être au niveau des sculptures, par rapport à des déchets, on peut en faire aussi des sculptures si on reste dans le domaine de l'art.
3: Avec justement tout ce qui était nature, un peu de land art, pour justement mettre en avant ce que la nature peut nous amener et montrer un petit peu des choses dans ce sens.
0: On a une question aussi d'un habitant du quartier. Je vais vous la poser et puis on va essayer de débattre sur cette question. Pourquoi notre époque sacrifie-t-elle au gaspillage l'essentiel? Vous avez 10 minutes.
2: Question un peu philosophique, voilà. Pas facile.
0: Alors d'abord, qu'est-ce que c'est que l'essentiel pour vous? C'est quoi l'essentiel dans la vie?
3: Est-ce que ce serait plutôt matériel ou plutôt des moments?
1: Des moments.
2: Par exemple?
1: Des moments avec sa famille. Ou avec des amis.
0: Et vous, les garçons? Vous n'avez pas révisé. Hein.
2: Mmh. Non, mais dans votre quotidien, qu'est-ce qui vous paraît essentiel pour être bien, pour être épanoui? Qu'est-ce qui est...
9: Tous les moments qu'on fait avec nos amis tous les jours et notre famille aussi.
0: Qu'est-ce qu'on peut lui répondre à cet habitant autour de cette question? Est-ce que Julien, tu as une idée? Ou Anaïs? Pourquoi cette époque, on gaspille beaucoup?
3: Je suis pas très sûre. Enfin, ça dépend. Je pense que ça dépend vraiment des personnes. Il y a de plus en plus, mais après ça c'est parce que ça me touche pas particulièrement. Il y a de plus en plus de personnes ou de couturiers qui justement vont réemployer ou comment transformer, recycler des vêtements, réusage. Il y a pas mal de vintage qui se développe aussi. Donc tout ce qui est seconde main. Donc je pense quand même que les gens sont de plus en plus sensibles à ça.
0: Et tu le vois comment?
3: Justement par ce biais de ces personnes qui ont tendance à plutôt vous donner des conseils, comment recycler, comment réemployer, ou
2: mettre en valeur,
3: comment transformer une matière première pour l'utiliser autrement. Donc au quotidien, dans toutes les actions qu'on peut faire aussi.
0: Toutes ces actions que tu dis, on peut les voir où? C'est sur l'internet, des gens qui viennent faire des animations
3: chez
0: vous?
3: Il y a de plus en plus de personnes sur les réseaux sociaux notamment qui partagent soit leur reconversion professionnelle dans ça, soit des astuces et conseils.
0: Beaucoup de vidéos où on essaie de transformer des petites choses en autre chose pratique.
3: Même pour limiter, par exemple, je pense, de manière plus naturelle, limiter les achats de produits ménagers, parce qu'on peut se retrouver avec plein de bidons de produits ménagers ou autres, et avec simplement du vinaigre, du bicarbonate ou du savon de Marseille, on peut faire plein de choses et des produits multi-usages.
2: Pour nettoyer toute sa maison,
3: voilà.
2: Plutôt que d'utiliser des produits plus toxiques.
0: Oui, puis on peut aussi, pour les jeunes filles, vous vous maquillez ou pas?
1: Oui.
0: Un petit peu?
1: Oui, un petit peu.
0: Prenez du coton. Qu'est-ce qu'on peut utiliser à la place du coton qu'on jette
1: Des lingettes démaquillantes, mais qui se lavent.
0: Voilà.
2: C'est-à-dire qu'il faut lutter contre l'objet unique. Je pense que c'est aussi une source de gaspillage, ça. Et ça, dans tous les domaines.
0: Et puis aussi, il y a tous ces électroménagers qu'on garde très peu de temps et qu'on jette. Par exemple, les téléphones portables, vous les gardez combien de temps?
1: Moi, à peu près 3 ans, je sais. Mais ça dépend, parce que le mien, il est cassé. C'est
0: oui,
1: pour ça.
0: Oui.
1: S'il n'était pas cassé, je le garde plus longtemps.
0: Dès qu'il y a une nouveauté, par exemple l'iPhone, et forcément on a envie du dernier. Et l'autre, qu'est-ce que vous en faites? C'est quoi votre action à ce niveau-là?
1: Moi je le sais, je le garde, mais après aussi je sais que mon frère il les vend.
0: D'accord, mais il marche j'espère.
1: Oui.
0: Et toi Julien, en tant qu'adulte, et Anaïs aussi?
6: Je garde au maximum, franchement je garde au maximum, et si bon, ça me plaît plus, où je vais vendre. Mais en soi, enfin, je veux dire, tant que mon téléphone fonctionne, tant que ma télé fonctionne, tant que dès que je reviens à ce que tu es en train de dire, dès qu'il y a de la nouveauté, paf, faut que ça soit pour les téléphones, que ça soit pour les télés, que ça soit pour les consoles, que ça soit
0: pour les baskets, pour tout.
6: Après les baskets, non, les baskets, disons que ça peut être un bon investissement.
0: Ah bon?
6: Ça peut être un bon investissement dans le sens où aujourd'hui, il y a des paires de baskets. Vous allez les acheter, je ne sais pas, 200 euros, ils vont prendre de la valeur.
2: Mais alors, il ne faut pas les mettre.
6: Il ne faut pas les mettre, effectivement. Il ne faut pas les mettre, effectivement, mais j'ai une paire d'un célèbre basketteur. Ça fait 6 ans que je l'ai. Aujourd'hui, le prix, il a fait x4, x5. Et j'ai la chance aussi d'avoir mon petit frère qui récupère des baskets et qui fait de la rénovation.
0: Il rénove, c'est-à-dire qu'il la nettoie.
6: Il la nettoie, il fait les coutures, il fait les peintures, il fait tout ça. Donc, c'est ce qui fait qu'aujourd'hui... où il y a certaines paires qui collectionnent, d'autres qui revendent, mais c'est une mode, ils appellent ça maintenant, c'est un nom, hein, c'est de la sneakers, c'est incroyable, il doit avoir une cinquantaine, une soixantaine de paires.
2: Vous investissez dans les chaussures, enfin dans les baskets?
1: Non.
2: Donc vous êtes raisonnable dans la consommation?
1: Oui. Moi des fois j'investis par exemple pour des objets qui sont chers et que mes parents ils veulent pas acheter, par exemple mon téléphone c'est moi qui me l'ai acheté. Il y a plein de meubles dans ma chambre où c'est moi qui ai participé à acheter.
0: Anaïs, est-ce que ça te tente les nouveautés?
3: Non, pas du tout. Moi, je garde mon téléphone peut-être des fois 6 ans. Les écrans, pareil, j'ai un petit écran. J'ai pas forcément le dernier écran plat. Tout ça, ça m'apporte pas grand-chose. Et je trouve que effectivement, c'est un petit peu gaspiller son argent. Moi, du moment qui fonctionne, que je peux prendre mes photos, que je peux appeler ou autre, je garde. Et en fait, mes téléphones, je les change uniquement quand il est cassé et il n'est plus en état de marche.
0: Voilà, ça c'est déjà un conseil peut-être à donner aux gens pour qu'ils fassent aussi des économies et puis et ne pas faire de gaspillage.
3: Mais je pense que ça passe par l'éducation, tout simplement, en fait. Quand on habitue nos enfants à ne pas avoir l'objet du dernier qui vient de sortir... Je vois des élèves qui ont certes des meilleurs téléphones que moi alors que je travaille, mais en fait, voilà, c'est une question d'habitude et de ce qui se passe au sein des familles, en fait.
0: Et dans vos familles, est-ce que c'est vous qui donnez le bémol en disant « bah non, papa, arrête de mettre ça dans la mauvaise poubelle » ou est-ce que vous conseillez vos parents autour du gaspillage?
1: Moi, c'est l'inverse. C'est mon père qui nous sensibilise beaucoup à bien trier, puisque par exemple, mon frère, il se trompe de poubelle, il l'engueule un peu.
0: Et vous, les garçons, est-ce qu'il y a un tri? Est-ce que vous faites attention?
9: Moi, mon père, depuis tout petit, il nous a toujours sensibilisés à toujours bien trier. Et comme ça, maintenant, c'est direct, on n'y pense même plus. C'est automatique.
0: D'accord.
2: Bravo.
0: Margot et Anaëlle?
7: Moi, je sais que j'ai pas forcément une famille très dépensière. Donc, en fait, depuis très jeune, avec ma sœur, on demande jamais vraiment beaucoup de choses. Donc,
0: vous n'êtes pas des victimes de la consommation?
7: Non.
0: Et donc, ça va? Vous n'êtes pas trop frustrée?
7: Franchement, non. Enfin, parce que par rapport au téléphone, par exemple, avec ma sœur, c'est tant que notre téléphone fonctionne, tant qu'on a un moyen de communiquer avec nos parents ou nos proches, j'ai pas besoin d'avoir le tout dernier téléphone qui est sorti ou même par rapport aux vêtements. Enfin, c'est pas...
0: Pour être heureuse, quoi.
3: Après, oui, voilà, c'est ça. On peut entendre que c'est aussi au collège une période pas forcément facile avec l'adolescence. Et je pense qu'il y a aussi le fait de faire un peu comme les autres. Donc, certains élèves peuvent peut-être justement avoir envie par rapport à ce qu'ils voient dans la cour.
0: Et donc, tes petits jeunes, toi, Julien, tu les éduques autour de l'anti-gaspille?
6: Oui, autour du sport, disons. C'est vrai que les jeunes que je prends, comme j'expliquais en antenne, c'est des jeunes que j'ai depuis 2-3 ans. Quand je vais les prendre pour faire une séance de sport,
0: Oui, parce que je n'ai pas donné l'information, mais tu entraînes des jeunes autour des arts martiaux, c'est ça?
6: C'est ça, en fait, le fait que j'ai un long passé. Bon, je m'entraîne toujours, je ne mets plus les gants depuis quelques temps. Je les ai remis deux fois là, ces dernières années. J'ai plus le temps parce que j'ai une vie de famille, j'ai le travail et tout ça. Et c'est vrai que je prends quelques jeunes du quartier histoire d'aller à la cuve. Et de...
0: Alors la cuve, c'est quoi?
6: La cuve, c'est le terrain de foot qu'il y a au quartier Kennedy. Avec le petit parc qu'ils ont construit, qui est vraiment très très grand. On fait une heure ou deux d'entraînement, ils sont contents, ils sont bien lessivés, mais je sais que quand ils prennent leur bouteille d'eau, c'est jamais par terre en fait. Ils viennent avec leur sac à dos, une fois que c'est vide, c'est dans les sacs à dos, ça va jeter. Donc en soi, là-dessus, j'ai pas forcément à me plaindre. Bon, sinon, ils font des tours de terrain ou ils font des pompes, je vais m'assurer à ce que ça soit respecté. On arrive, l'endroit est propre, on repart, l'endroit est propre. Je me plains pas, sincèrement, je me plains
0: pas. Très
6: bien.
0: Tu es un bon éducateur.
6: On essaye.
2: Mais tout à l'heure, on parlait de valeurs, justement, et je pense que le respect est à la fois dans le sport et aussi, justement, dans sa façon de vivre et de trier, de respecter la planète.
6: Donc,
2: c'est vraiment une valeur très importante.
0: Et est-ce que vous utilisez le troc? Est-ce qu'Anaïs, tu peux expliquer ce que ça veut dire?
3: Alors, il y a le fait d'échanger. Donc... quelque chose contre quelque chose, ou après ça peut être des annonces qu'on peut retrouver.
0: Par exemple, je voudrais donner, je sais pas, ma boîte de feutre qui marche très bien, mais j'en ai plus besoin et je voudrais l'échanger contre un beau cahier, par exemple. Est-ce que vous faites ça?
2: Et le troc, ça peut être aussi des services. On se rend service. Vous pratiquez?
7: Personnellement, moi je le fais certaines fois avec ma sœur, mais maintenant qu'elle est plus trop à la maison, plus trop, mais quand j'étais plus jeune, je le faisais avec ma sœur certaines fois, oui. Très souvent, on se rendait des services l'une à l'autre. Enfin, par exemple, elle me demandait quelque chose, je fais oui, mais par contre, en échange, tu fais ça pour moi. Voilà.
0: Un peu de chantage, non? Effectif.
6: On l'a tous fait, je crois.
2: Ouais,
6: on
2: l'a tous fait. Et puis ça dépend de la façon dont on le demande.
6: Oui, ça dépend aussi, mais on l'a tous fait.
3: Après, le troc, je sais que ça marche pas mal aussi pour tout ce qui est plantes. Il y a des annonces d'échanges de plantes ou de graines ou récupérer des boutures. Donc ça se fait pas mal hein, pour le côté, du coup, de plus... des plantes qu'on va pouvoir avoir.
2: Ouais, c'est vrai que nous, on l'a vécu, on l'a vu justement dans la journée des plantes à Pierrefonds. Il y avait un stand de troc de plantes, effectivement.
0: Et puis, est-ce que les dons aussi, ça vous parle?
3: Vous pouvez peut-être parler de ce qu'on avait fait l'année dernière pour l'association Faune Sauvage, peut-être. Quand on avait utilisé le fait de pouvoir communiquer au sein du collège. Tu veux parler, Margot?
7: On était passé dans les classes, il me semble, et on avait demandé aux élèves si jamais ils avaient des produits pour les animaux, comme des litières ou même du foin, de la paille ou ce genre de choses, de le déposer dans le hall de notre collège, dans un carton, il me semble, pour justement pour l'association.
0: Voilà, donc ça, c'est important aussi. Par exemple, les vêtements qu'on a plus envie de mettre, on peut aussi en faire des dons pour les donner aux Emmaüs, par exemple, ou à d'autres structures, de la ressourcerie. Et est-ce que vous faites ça déjà?
1: Souvent, je les donne à des associations, mais après, il ne faut pas donner franchement, par exemple, dans les pays où ils sont pauvres, parce qu'ils surconsomment les vêtements, et c'est des montagnes de vêtements qu'ils n'ont pas forcément besoin, parce que ils sont troués, ils sont salis, ils sont...
0: Mais on peut peut-être transformer tous ces vêtements. Et vous, les garçons, qu'est-ce que vous faites des vêtements que vous n'avez pas envie?
8: Moi, si ça intéresse mon petit frère, je lui donne.
2: Et une question, est-ce que vous cuisinez?
7: Oui.
2: Alors quand vous ouvrez votre frigo, comment vous faites s'il y a quelques restes?
1: On les termine.
2: Oui, mais alors comment vous les accommodez? Est-ce que vous les jetez? Vous en faites un plat?
8: Personnellement, on les recuisine un peu pour que ce soit meilleur et pas hyper fade, mais soit on rajoute quelques petits trucs dedans pour que ça soit meilleur, mais sinon on les mange. On essaye de moins jeter, ou sinon on donne au chat.
2: Ça ne va pas à la poubelle, c'est très bien.
0: Et toi, Julien, est-ce que tu es cuisinier aussi?
6: Oui, après, étant père de famille, oui, et puis j'ai grandi. Moi, je suis issu d'une famille de 7 enfants. J'avais un grand-père qui avait un commerce, qui était boucher, qui était traiteur et tout. Donc oui, moi la cuisine, j'aime ça.
0: Donc pas de
2: zéro déchet.
6: Zéro déchet, même je vais dire une
0: on
6: bêtise,
0: transforme.
6: Mais les, les pâtes de la veille qu'on mange pas, le lendemain, allez, on trouve, il y a deux, trois trucs, hop, à la poêle, des œufs, hop, et...
0: Et c'est
6: voilà.
0: Très bon.
6: Voilà, c'est simple et efficace.
2: Alors ça, c'est ce qu'on appelle la tendance zéro déchet. Alors pour tendre vers une tendance zéro déchet, justement, il y a des solutions anti-gaspi. Donc, nous vous proposons de consulter un site qui s'appelle Gobilab, donc gobilab.com, qui liste les 10 meilleures applications anti-gaspi dans tous les domaines, alimentaires, électroménagers, dans tous ces domaines-là. Nous parlons de nourriture, il y a un site qui s'appelle Frigo Magique, qui nous conseille des recettes avec tous les restes qu'il y a dans notre frigidaire. C'est une application gratuite. Il y a aussi des sites dont on vient de parler, de dons, de troc, de vente de seconde main. Et puis, il y a aussi dans les déchetteries, on a eu à Crépy-en-Valois, mais il y en a d'autres dans toutes les déchetteries du secteur, ce qu'on appelle des journées de réemploi, où on apporte ce dont on n'a plus besoin et qui peut servir à d'autres. Donc, au lieu de jeter, il y a des tas de solutions pour justement faire bénéficier les autres ou recycler.
3: Après, on peut peut-être parler des prouesses technologiques qu'on peut avoir, notamment pour éviter le gaspillage. Dans le cadre de l'AST, vous avez... pu un petit peu toucher à tout ce qui était technologie pour éviter justement la surconsommation ou l'utilisation de trop d'eau. Est-ce que vous pouvez dire un mot là-dessus, peut-être les garçons ?
8: En fait, on a fait des pots connectés qui nous permettent de savoir si la plante a assez d'eau ou pas, enfin si la terre est assez humide.
0: Un pot connecté. Alors c'est quoi le principe ? Oui. Comment tu fais ?
8: Appuyer sur un bouton et si il va y avoir un smiley, si le smiley il est pas content, et bah faut remettre de l'eau, et si le smiley il est content, et bah ça veut dire qu'il y a assez d'eau.
0: C'est-à-dire que tu as mis un fil dans la plante pour savoir si il y a assez d'eau. Comment le smiley il se met en route?
3: Expliquez
0: par rapport à quoi?
3: Expliquez dès le début comment vous avez fait pour que le boîtier ait l'information. Vous avez commencé par travailler sur les ordinateurs. Qu'est-ce que vous avez fait sur l'ordinateur?
8: On a dû brancher le capteur à l'ordinateur. On a créé un programme sur un logiciel. Et après, on a enregistré sur...
3: Via le boîtier.
8: Oui, le boîtier. Et on a mis dans la terre un capteur d'humidité. Okay. Et comme ça nous mettait...
3: Et d'ailleurs, vous les filles, étaient un petit peu plus rapides. Vous n'avez pas fait que le smiley. Pour les malvoyants, qu'est-ce que vous avez eu comme solution? C'était aussi d'intégrer.
1: On a pu mettre une musique. Je ne sais plus qu'est-ce qu'on avait mis comme musique, mais je crois que c'était positif ou négatif. On avait mis Pirates des Caraïbes.
0: Pour positif?
1: Non, négatif.
0: D'accord.
1: Et positif, je me rappelle plus ce qu'on a.
3: Star Wars.
0: Star Wars. D'accord.
2: C'est une belle solution d'anti-gaspi pour l'eau, ça.
3: Ça permet de savoir effectivement quand la plante a besoin d'eau et quand elle n'en a pas besoin. Ça évite de trop arroser inutilement.
0: Donc, cette technique pourrait peut-être se mettre ailleurs. Je ne sais
3: pas.
0: Oui,
3: mais après,
0: c'est quelque
3: je
0: chose...
3: pense même, par exemple, ne pas laisser, je ne sais pas, les arrosages trop longtemps arrosés, programmés, goutte à goutte, de façon justement à ne pas surconsommer l'eau.
0: De l'eau. Est-ce que vous avez d'autres interrogations autour du gaspillage? Est-ce que l'avenir sera merveilleux?
2: Vous êtes plutôt optimiste, justement?
1: On espère.
6: On espère. Après, je voudrais faire un point par rapport au site, là, vous étiez en train de parler. Alors, j'ai une amie qui m'a fait découvrir cette application-là, Too Good To Go. Donc c'est vraiment pas mal. C'est des petits colis où voilà, en fin de journée, ce qui n'a pas été vendu, ils font vraiment un panier. Et enfin, c'est vraiment à très faible prix. Je crois que c'est entre 3 et 5 euros. Vous commandez, vous allez chercher votre panier. C'est franchement, c'est pas mal.
0: Et il y a ça autour de
6: ah,
0: Crépy
6: oui,
0: même.
6: Oui, oui.
2: C'est
6: Crépy,
2: ce qu'on appelle les paniers anti-gaspi. Effectivement, il y a des sites où les producteurs locaux chez qui on peut s'acheter ou des

0: éco-responsable contribue vers une amélioration de notre quotidien pour être bien et de la préservation de notre planète. Chers auditeurs et auditrices de Radio Valois-Mussien, nous vous donnons rendez-vous demain à la même heure pour notre quatrième émission sur la transition énergétique cette fois-ci et sur le thème « Bouger et consommer autrement ». Merci à vous tous d'être venus nous voir.
1: Merci.

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2: Aujourd'hui, nous sommes le 8 juillet, c'est l'anniversaire de la joueuse de tennis russe Anastasia Myskina, née en 1981, la moscovite, a notamment remporté l'édition 2004 du tournoi de Roland-Garros. C'était il y a 40 ans que les plus invétérés supporters de l'équipe de France de football se demandent encore comment la France n'a pu se qualifier pour la toute première finale de la Coupe du Monde de son histoire. Ce jour-là, le 8 juillet 1982 à Séville en Espagne, revenons sur cet épisode aussi homérique que tragique du ballon rond tricolore. Nous voilà donc au stade Ramón Sánchez Pizjuán de Séville. La France d'Hidalgo rencontre la RFA de Derval. Les Allemands de l'Ouest ouvrent les hostilités en premier dans cette rencontre. Pierre Littbarski trompe Jean-Luc Ettori à la 17e minute avant que Michel Platini ne vienne égaliser 10 minutes plus tard. Un but partout, score à la pause. En deuxième période, côté bleu, Patrick Battiston, défenseur de formation, supplée Bernard Gengini, milieu de terrain blessé à la cheville. Le destin footballistique de Battiston bascule à cet instant-là. Quelques minutes seulement après son entrée en jeu, le Lorrain sera victime d'une des plus grandes injustices du football. Lancé plein axe pour marquer ce but qui libérerait la France, le voilà séché aux abords de la surface de réparation allemande après une sortie kamikaze d'Harald Schumacher, le portier allemand. Heurtant de plein fouet Battiston qui sortira inanimé du terrain, Schumacher s'en sort indemne, physiquement et d'un point de vue disciplinaire, l'arbitre néerlandais du match, M. Corver, ne sifflera aucune faute à l'encontre du gardien germanique. Un partout, score final à l'issue des 90 minutes du temps réglementaire. Les prolongations débutent alors. À la 92e minute, Marius Trésor, d'une volée splendide, fait passer les Bleus devant. 5 minutes plus tard, c'est son coéquipier des Girondins de Bordeaux, Alain Giresse, qui fait exulter toute une nation bleue entière, qui se voit déjà porter son équipe en finale à Bernabeu quelques jours plus tard. Mais c'est sans compter sur les troubles faits allemands, Rummenigge et Fischer, qui pour la Mannschaft réussissent à décrocher la séance fatidique des tirs au but. Pour la RFA, ça passe pour Kaltz et Breitner, mais Stilicke manque le sien, alors que chez les Bleus, Giresse, Amoros et Rocheteau ne flanchent pas. Dans le camp allemand, Littbarski, Rummenigge et Rubrecht font un sans faute pour terminer leur série. Didier Six va manquer le sien, Michel Platini entretient le suspense, mais le Nantais Maxime Bossis ne peut faire trembler les filets. C'en est alors cruellement terminé de ce mondial espagnol pour la France. Le traumatisme et la cicatrice de cette demi-finale sévillane perdue est toujours béant pour celles et ceux qui l'ont vécu en direct ce soir du 8 juillet 1982. Habitué à célébrer son anniversaire sur les routes du Tour de France, Jean-René Bernodeau fête une bougie supplémentaire aujourd'hui. L'ancien meilleur jeune de la Grande Boucle, devenu par la suite directeur sportif, a vu le jour en Vendée en 1956. On lui souhaite bien évidemment un joyeux anniversaire et quant à nous, on se dit à demain pour d'autres histoires d'un jour avec Mémoire Sport.
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1: Philomène vous propose quelques recettes tirées d'un album « Vivez mieux, mangez mieux ». Aujourd'hui, voici la recette d'une omelette au potiron. Préparation 15 minutes. Cuisson 20 minutes. Pour 4 personnes, il vous faudra 400 g de potiron, 40 g de beurre ou de margarine, une cuillerée à café de sucre en poudre, 6 œufs, une pincée de muscade en poudre, un demi-verre de lait, une cuillerée à café de maïzena, du sel et du poivre du moulin. Retirez l'écorce et les graines de potiron. Découpez la chair en très petits cubes. Dans une poêle à revêtement anti-adhésif, mettre la moitié du corps gras et faire rissoler le potiron à feu assez vif jusqu'à ce que la chair se transforme presque entièrement en pâte. Dans un saladier, délayez la maïzena dans le lait. Ajoutez le sucre, la muscade, le sel, le poivre et les œufs battus. Mélangez avec la pulpe de potiron. Faire cuire comme une omelette classique dans le restant du corps gras et servir très chaud.

0: Madame, monsieur, bonjour. Crépy Info Radio de ce mercredi 8 juillet 2026. Quoi de neuf à Crépy en Valois? Le Crépy Mag de juillet-août est arrivé. Vous pouvez le retrouver en format numérique et en version interactive sur le site internet et l'application mobile de la ville. Vous retrouvez également le Crépy Mag en format papier dans plus de 30 points de retrait. Au sommaire de ce nouveau numéro, vous y étiez en retour en images. Une histoire d'archer qui a traversé les âges. Ils font Crépy, Jean-Paul Fulanti, une vie de création. Un été au rythme des temps forts. Il y a également l'agenda avec les dates à ne pas manquer. Le grand rendez-vous de l'été, Crépy Plage. La ville de Crépy en Valois vous souhaite une bonne lecture. Nos aînés ont besoin de vous cet été. Face aux fortes chaleurs, la ville de Crépy-en-Valois se mobilise pour prendre soin des personnes âgées ou isolées. Et parce que l'union fait la force, la ville recherche des bénévoles. Quelques heures de votre temps qui peuvent faire une différence et contribuer à protéger nos aînés pendant les périodes de fortes chaleurs. Vous aurez notamment pour mission de prendre des nouvelles, rendre visite, aider au quotidien, vérifier l'hydratation, conseiller et signaler tout problème. Pour vous engager et obtenir plus d'informations, vous contactez la mairie de Crépy au 03 44 59 44 44. Afin de garantir la sécurité de tous, la ville de Crépy-en-Valois a pris un arrêté municipal qui rend obligatoire le port du casque pour tous les usagers d'engins de déplacement personnel motorisés, les EDPM. Depuis le 11 juin dernier, la brigade motorisée mène une campagne de prévention d'un mois afin de rappeler l'obligation du port d'un casque homologué et correctement attaché, ainsi que les principales règles du code de la route applicables. À compter du 10 juillet, à compter de après-demain, donc tout usager qui ne respecte pas cette obligation sera susceptible d'être verbalisé. Dans le cadre des travaux de remplacement du pont Saint-Ladre du samedi 11 juillet au mardi 14 juillet, ensuite du samedi 18 au dimanche 19 juillet, le trafic ferroviaire sera suspendu entre Laon et Crépy-en-Valois. Les TER de la ligne K15 circuleront uniquement entre Crépy-en-Valois et Paris-Nord et les TER de la ligne P15 ne circuleront pas. Des autocars de substitution seront mis en place entre Crépy-en-Valois et Laon. Dans le cadre des travaux du pôle d'échange multimodal, la communauté de communes du Pays de Valois nous informe d'une fermeture de la circulation sur le tronçon qui relie la porte de Paris jusqu'au nouveau giratoire. Fermeture du 15 juillet jusqu'au 15 août. Tout cela pour la création d'une voirie en pavé, grès, de réemploi. Un matériau choisi pour sa qualité et son ancrage patrimonial. La communauté de communes du Pays de Valois vous invite donc à anticiper vos itinéraires, à respecter les déviations qui vont être mises en place. Ces travaux constituent l'une des dernières étapes avant la livraison complète du pôle d'échange multimodal qui est prévu durant cet été. À Crépy-en-Valois, les idées de sortie pour toute la famille ne manquent pas. Alors découvrez ce qui vous attend cette semaine. Crépy Plage, l'événement incontournable de l'été est de retour pour une nouvelle édition. Et ce jusqu'au 2 août, c'est au Parc Sainte-Agathe. Au programme des activités sportives, des activités créatives, encore culturelles pour toute la famille. Et toujours disponible en accès libre le kart à pédale, le terrain de beach volley, le tennis de table, le mini-golf et le à l'arc, les structures gonflables, les bacs à sable et bien plus encore. Retrouvez le programme complet de Crépy Plage sur le site www.crépyenvalois.fr. Depuis 145 ans, la fête nationale rassemble les Crépinois autour des valeurs républicaines et des traditions populaires. Le lundi 13 juillet, cérémonie officielle, retraite au flambeau, feux d'artifice et bals populaires feront vivre cet héritage festif et fédérateur. Près de 145 ans après les premières célébrations crépinoises, la ville perpétue cette tradition qui réunit chaque année petits et grands dans une ambiance conviviale. Cheval. Cette édition sera notamment marquée par la remise de 2 médailles de la ville destinées à saluer l'engagement de personnalités ayant contribué à la vie locale, renouant ainsi avec une tradition historique des célébrations républicaines. Le bal populaire fera également son grand retour après 3 ans d'absence. Retrouvez tous les temps forts de votre soirée du 13 juillet sur le www.crépyenvalois.fr. Un avis aux petits et aux grands artistes. Les rancards d'été sont de retour du 18 juillet au 23 août, portés par la direction des affaires culturelles de la ville et en partenariat avec Little Préservationniste. Ces ateliers vous attendent au cœur de l'abbaye Saint-Arnoux pour vous initier aux savoir-faire artisanaux à travers des ateliers et stages ludiques. Cet été, découvrez les nombreux ateliers création de pigments et pour les tout petits. Les inscriptions, elles sont ouvertes au 07 63 32 92 96. Vous pouvez également écrire à l'adresse atelier@artsartdupatrimoine.fr. Vendredi 24 juillet, partez pour une randonnée nature à la découverte des reptiles avec le CPE des Pays de l'Oise et le service environnement de la ville. Une sortie gratuite et accessible à tous, une randonnée qui combine marche douce, observation et échange autour de la biodiversité locale. Retrouvez toutes les modalités d'inscription sur le www.crépyenvalois.fr. Préparez-vous pour un voyage au temps du néolithique. Le musée de l'archerie du Valois vous donne rendez-vous jusqu'au 11 novembre pour découvrir son exposition temporaire « Archer de la préhistoire ». Entre objets originaux, facsimilés et découvertes surprenantes, vous plongerez dans le quotidien des premiers archers et explorerez une préhistoire bien loin des idées reçues, une exposition immersive à ne pas manquer et une belle idée de sortie pour vos vacances d'été.
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0: La chronique Crépy Info Radio, c'est aussi des astuces et des bons plans. Vous partez en vacances et vous souhaitez que votre domicile soit surveillé jusqu'au 15 septembre. La police municipale propose l'opération Tranquillité Vacances. Pour bénéficier de ce service, complétez et déposez le formulaire en main propre au poste de police au plus tard 3 jours avant votre départ. Vous téléchargez ce formulaire sur le www.crépyenvalois.fr. Cet été, rejoignez les services de la ville de Crépy-en-Valois. Un contrat d'alternance de chargé de communication numérique et des postes d'ATSEM, assistant maternel en crèche familiale, agent administratif, agent de restauration remplaçant et agent polyvalent au service scolaire et propreté des locaux. Tous ces postes sont à pourvoir avant le 11 juillet. Faites donc vite. Pour postuler, rendez-vous sur le www.crépy-en-valois.fr, rubrique « La ville recrute ». Et puis pour suivre l'actualité de la ville de Crépy-en-Valois en temps réel et durant tout l'été, recevoir des alertes push sur votre mobile ou votre tablette, vous téléchargez l'application mobile Crépy-en-Valois sur Google Play Store ou App Store. Retrouvez aussi toute l'actualité et les événements de la ville de Crépy sur Facebook, X, Instagram, LinkedIn, YouTube, ainsi que sur le site internet www.crépyenvalois.fr. Les gardes, pour connaître la pharmacie de garde la plus proche, vous appelez le 3237 ou rendez-vous sur le www.3237.fr. Et concernant le service médical de garde, vous composez le 15 qui vous orientera. Et bien voilà, c'était Crépy Info Radio, une production de la ville de Crépy-en-Valois, réalisation RVM Radio Valois-Mulsien. Prochain rendez-vous avec Crépy Info Radio le mercredi 2 septembre. D'ici là, la ville de Crépy et RVM vous souhaitent de passer un bel été et de belles vacances. 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
2: Bienvenue dans les Hauts-de-France. Voici un reportage réalisé par une radio associative de la région.
3: Nous sommes en plein milieu de la gare Lille-Flandre. Ici, l'association SES Voyageurs est présente depuis des années pour orienter, aiguiller ou conseiller ceux qui prennent le train. Gérard Caron, président de l'association, nous raconte l'histoire de ce lieu ainsi que leurs actions qui vont bien au-delà de la simple aide aux voyageurs.
4: On vient de fêter nos 40 ans. Donc, vous voyez, c'est pas nouveau. Donc, alors, de ce que j'ai su, parce que je suis pas là depuis le début, forcément, en 1986, on a démarré par une petite association de 3 ou 4 bénévoles qui a cherché d'abord un local en gare, parce qu'il fallait trouver un local. Donc, les gens de l'époque se sont rapprochés de la SNCF. On a finalement trouvé un local qui, à l'époque, était à côté de la Voie Neuve. Et puis, progressivement, on a eu quelques bénévoles qui sont venus. Et puis, on a démarré comme ça pour, dans notre association pour l'aide à toute personne qui est en difficulté dans la gare.
3: Alors là, on est actuellement dans la gare, justement, enfin à côté, voilà, des voies. Quelles sont vos actions? Qu'est-ce que vous faites voilà, au quotidien?
4: Nous, on est là pour aider toute personne en difficulté dans la gare, comme je viens de le dire. Donc, à la fois des voyageurs et des gens en errance. On a les deux. Alors, des voyageurs, on en a beaucoup moins qu'avant, puisque maintenant, avec les applications style CTF Connect ou Magar, les gens maintenant peuvent, entre guillemets, se débrouiller eux-mêmes, mais il y a quand même des gens qui sont en difficulté, ou des touristes, ou des gens qui ne maîtrisent pas forcément les applications. Donc, on va dire qu'ici, on reçoit à peu près 70% de gens en errance et 30% de voyageurs. Alors, pour les voyageurs, c'est pas compliqué. On accueille, on écoute et on oriente comme c'est prévu. Alors, dans la rotation, ben, c'est vers les boutiques grandes lignes ou passe-passe. Le service qu'on appelle assistant-gare, c'est l'aide aux handicapés ou aux gens qui ont des problèmes de mobilité. Les jouets trouvés, qui se trouvent à l'île d'Europe, les gens qui cherchent à aller faire, mais il n'y en a pas. Les consignes, où se trouvent les toilettes, quelquefois, tout simplement. Ou alors, quelquefois, pour des gens qui cherchent pour de l'argent, l'agence Western Union la plus proche. L'office de tourisme, enfin, vous voyez, tout ça, c'est l'orientation vers, ce qu'on appelle l'orientation vers. Après, ce qu'on fait aussi, on a une formation qu'on appelle basique sur les trains, donc les horaires de train avec l'application. Les gens qui n'ont pas l'application, nous, on leur précise tout de suite qu'on ne remplace pas les cheminots, hein, c'est pas notre rôle, on ne veut pas non plus dire de bêtises, mais avec les applications, on ne peut pas beaucoup se tromper. L'information sur le délai d'affichage, quelquefois, les gens, ils voient leur train affiché sur le panneau, mais pas la voie. Donc ils sont un peu paniqués. Donc on dit, attendez, dans un quart d'heure, ça va s'afficher. Vous avez sous des petits comme ça. On a aussi des gens qui sont envoyés par la billetterie ou les gens de la gare, parce que quelquefois, des cas un peu compliqués. Alors nous, on n'est pas là pour trouver des solutions qui ne sont pas réglementaires, forcément. Mais on est là pour essayer de les aider, trouver des financements. Des gens qui ont payé leur billet avec une carte, ils n'ont plus de sous. Et puis, s'ils sont en retard pour leur train, leur billet n'est plus valable. Donc on essaie de trouver une solution, etc. Voilà, c'est un peu ce qu'on fait pour les voyageurs.
3: Alors, vous m'avez parlé aussi des gens en errance. Quelle aide vous leur apportez?
4: Ouais. Alors, les gens en errance, c'est toutes les personnes qui sont autour de la gare, ou pas forcément d'ailleurs, mais enfin qui ont des difficultés, soit tout le temps, ou quelquefois passagères. Donc, nous, on est là pour les orienter vers les services sociaux ou vers le Pamela CAF, sinon pas. Alors, il y a quelquefois des gens qui ne connaissent pas leurs droits, ou alors, malheureusement, qui n'ont pas fait les démarches et qui laissent passer le délai. Je pense au RSA, des choses comme ça. Donc on a tous ces gens-là. Alors nous, on n'est pas là pour remplacer ces services sociaux, mais on est là pour donner des orientations. On a une petite fiche récapitulative, pardon, où on leur dit, ben, là, vous pouvez trouver, par exemple, à manger, là, vous pourrez vous doucher, là, vous pourrez avoir des vêtements, etc. Donc on a un petit réseau des associations sur l'île et un peu de l'agglomération, mais surtout sur l'île, où on peut les envoyer, où ils seront reçus et on sait qu'ils seront aidés là-bas. Nous, ce qu'on fait en dépannage, on leur donne par exemple un petit ticket pour chercher un sandwich ici pas très loin, et puis après on leur dit, bah, écoutez, maintenant nous on vous a donné ça pour vous dépanner, maintenant à vous faire un effort d'aller par exemple faire le Resto du Cœur le soir ou des postes, des choses comme ça, où là ils auront, parce que nous on a quand même des moyens limités. Voilà, toujours pareil. Donc, on ne peut pas donner un sandwich tous les jours aux gens, ce n'est pas possible.
3: Il y a une évolution depuis 40 ans. Est-ce que vous voyez une évolution dans les aides apportées, ou est-ce que vous connaissez les évolutions dans les aides apportées?
4: Disons que nous, on voit le nombre de gens qui viennent nous voir dans les gens en errance qui augmente tout le temps. Voilà. dans nos statistiques. Je peux vous citer alors, le chiffre global, mais il y a à peu près de 4000 personnes qui viennent nous voir ici, mais des aidants qui reviennent plusieurs fois dans les 4000. Hein. Je ne pourrais pas vous dire le nombre d'individuels, mais voilà. Donc on a pas mal de gens qui viennent nous voir, et ça diminue jamais. Ouais, c'est toujours que nous, on tient à leur donner ce petit sandwich, si je puis dire, pour tenir le coup en attendant d'aller vers des grosses structures qui ont des financements, qui ont des salariés, etc. Nous, on est largement, comme vous dites tout à l'heure, pour orienter et dépanner.
0: L'écoute, elle est quand même au cœur de votre quotidien ici. Comment est-ce que vous arrivez justement à rassurer les personnes, comment ça fonctionne tout ça?
4: Alors, ce qu'on demande au niveau, vous voyez, on est toujours deux ici dans le bureau pour les accueillir. On demande simplement au niveau d'écouter et d'être en empathie. Voilà. C'est parce que ça serait tentant de dire, bah, écoutez, vous buvez, c'est pas bien, vous fumez, c'est pas bien, vous vous droguez, c'est pas bien. Nous, on n'est pas là pour ça. On est là pour être en empathie, les diriger éventuellement s'ils souhaitent, vers des services médicaux, etc. Mais on les écoute et on les oriente. Voilà. Et donc, c'est souvent des gens qui sont un petit peu perdus ou qui quelquefois, ils viennent simplement parler, ils n'ont besoin de rien, mais ils viennent parler un petit peu. Bon, ici, ils sont au chaud, on a un téléphone à leur disposition, donc ils peuvent appeler même le 115 s'il faut, parce que quelquefois, ils n'ont plus de batterie ou plus de forfait. Voilà, c'est un petit peu les Saint-Bernard de la gare, si je puis dire.
0: Donc, vous avez une vingtaine de bénévoles, c'est ça que vous m'avez dit? 23.
4: 23 actuellement, oui. Alors, effectivement, on a des bénévoles de tout milieu professionnel, si je puis dire, puisque, alors j'ai oublié de dire, mais compte tenu de notre ouverture actuellement entre 12h et 18h, on n'a pas beaucoup de salariés, il faut être honnête. Donc, on n'a qu'une seule personne qui s'arrête. Tout le reste, ce sont des bénévoles retraités. Voilà. Donc, les recrutements, nous, on a plusieurs canaux. On a, par exemple, le bouche-à-oreille, mais surtout, par exemple, on a France Bénévolat qui nous aide. On a le site gouvernemental jeveuxaider.gouv.fr, Place des Assos. Hein. Et puis, moi, je crois que c'est les principaux canaux. Hein. Donc, ce qu'on fait, c'est que les gens qui s'inscrivent, moi, je les contacte, on se voit, on discute, et puis après, ils font un petit essai pendant deux ou trois périodes de bénévolat. Ça leur plaît, ils continuent. Ça leur plaît pas, ils arrêtent, c'est du bénévolat. On n'est pas contraints, voilà.
0: Est-ce que la région ou la ville, Lille, la métropole, vous aide aussi peut-être financièrement ou avec de la publicité? Enfin, est-ce qu'ils vous aident de quelque manière que ce soit?
4: Alors, on a plusieurs sources de financement, effectivement, puisque je vous dis tout à l'heure qu'on donnait quand même quelques nourritures. Donc, on a la ville qui nous aide beaucoup, on va dire. On a un peu le département. Puis, alors, on est aidé aussi par, je ne l'ai pas dit, mais ici, on est dans les locaux, on ne paye pas de charges. Donc, c'est appréciable quand même par rapport aux commerçants qui sont à côté. Donc, c'est un petit peu le donnant-donnant avec la gare. Nous, on reçoit les gens en errance, mais ils ne traînent pas dans la gare, entre guillemets. Voilà, c'est un petit peu ça. Alors, on a une dernière source de financement, mais c'est un peu compliqué à expliquer. C'est que nous sommes réunis dans une fédération des SOS. Ici, on est à Lille, mais il y a aussi Dijon, Lyon-Pardieu, Clermont-Ferrand, Marseille, Nice, tout ça. On travaille un petit peu en réseau. Bon, chacun fait autonome, mais malgré tout, on essaie d'échanger pour avoir des statistiques communes des accueillis, puisque ensuite, la fédération des SOS reçoit une subvention de SNCF Gare et Connexion. Et cette subvention-là, donc, qui est versée à la fédération, si par exemple, moi, ici, j'ai besoin un peu d'argent, je demande à la fédération qui peut nous aider. Mais chacun demande en fonction parce qu'il y a certains SOS qui n'ont pas de financement par la ville. Nous, on a la chance d'avoir ça.
0: Vous, ça fait combien de temps que vous êtes ici?
4: J'oserais pas le dire. Non, je suis là depuis 2006. Donc, ça fait 20 ans. Donc, il n'y a personne qui veut prendre ma succession, comme dans beaucoup d'associations. Bon, les gens disent, oh, tu fais ça très bien, tu continues. Bon, mais bon, compte tenu de l'âge, et puis on n'est pas à l'abri d'un problème de santé, comme j'ai toujours. Bon, on a quand même une petite équipe qui fonctionne bien. Mais moi, je souhaiterais un jour, quelquefois, trouver un successeur. Mais ça viendra.
0: Parce que même depuis 20 ans, émotionnellement, vous rencontrez quand même du monde, beaucoup de gens en difficulté aussi. Comment vous arrivez aussi à prendre du recul par rapport à tout ça?
4: Bah, écoutez, là, comme j'ai dit tout à l'heure, on n'a pas beaucoup de baisses de gens qui viennent nous voir. Hein. Ça, c'est clair. Ce qu'on a aussi, c'est des bonnes relations avec la ville, avec la maison des associations. On est fidèles à la maison des associations qui nous aide directement, puisque c'est gratuit. Nous tenons nos réunions statutaires, si je puis dire, conseil d'administration, assemblée générale, à la maison des associations, c'est gratuit. Il y a même des formations aussi. J'en ai pas parlé, mais on a des formations. Puisque tout à l'heure, je vous dis que les gens qui viennent ici comme bénévoles restent là 2 ou 3 permanences. Et puis après, ils disent. Mais après, ils peuvent avoir des formations. Alors, je parlais de celle de la maison des associations. Il y a celle aussi de l'URIOPS qui nous aide aussi, c'est gratuit. France Bénévole aussi a des formations. Donc, toutes ces formations-là sont gratuites. C'est vraiment l'idéal pour nous. Et donc, progressivement, les bénévoles prennent de l'assurance.
3: Nous étions en compagnie de Gérard Caron, président de l'association SOS Voyageurs, située au sein de la gare Lille-Flandre. Un reportage réalisé par Chloé Lagnès pour RPL Radio.
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0: En ce début d'été, une page marquante de l'histoire dans l'Oise, le camp d'internement de Royallieu à Compiègne, retour en pleine Seconde Guerre mondiale. Ça s'est passé durant l'été 1941, la création du camp de déportation de Royallieu dans l'Oise. Il s'agit du tout premier camp de transit construit par les nazis en France. Dans la forêt de Compiègne, une ancienne caserne militaire va servir de lieu de transit, parfois de refuge, à près de 50 000 déportés français, le deuxième plus grand camp d'internement après Drancy. Au début de la Seconde Guerre mondiale, la caserne de Royallieu sert d'abord d'hôpital pour les blessés de guerre. Puis avec la victoire nazie et la capitulation du général Pétain, les Allemands en font un camp pour les prisonniers de guerre français et britanniques. Cette prison va rapidement changer de genre. En juin 1941, tout bascule. Le camp devient le Frontstalag 122, un lieu d'internement qui passe sous contrôle exclusif de la Wehrmacht. Plus de prisonniers de guerre ici, place aux résistants, aux juifs, aux communistes et aux américains. Royallieu devient un camp de transit vers l'enfer. Cet enfer se nomme Buchenwald, Dachau, Ravensbrück, Auschwitz, Birkenau. Des lieux où la mort elle-même s'étouffe, les internés de Royallieu ne le savent pas encore. Entre mars 42 et août 44, près de 50 000 personnes vont passer par Compiègne. Les trains rejoignent Soissons puis l'Allemagne. Le 27 mars 1942, le premier convoi s'élance, le tout premier d'une longue liste. Parmi les prisonniers, des femmes. Les convois de trains féminins partaient de l'Oise également vers Ravensbrück, le camp de concentration réservé aux femmes, où les conditions étaient tout aussi atroces. Aujourd'hui, le camp de Royallieu se visite. Le site a failli tomber dans l'oubli, le passé y est trop lourd. On y trouve encore ces baraquements, jusqu'à une cinquantaine de détenus par chambre, un musée et cette liste de noms vertigineuse, vestige de mémoire. Au détour des chambrées, on identifie encore le camp C avec son inscription sur les murs, un camp réservé aux Juifs, une antichambre de la Shoah où des milliers de victimes des persécutions antisémites ont été entassées avant leur déportation. Certains ont essayé de s'échapper. Un tunnel d'évasion, symbole de résistance, est toujours là. À l'abri des regards, proche de la forêt, Royallieu, c'est l'exemple parfait de la machine nazie, un maillon, malheureusement, de la solution finale. Il faudra attendre 2008 pour qu'un mémorial de l'internement et de la déportation soit enfin inauguré. Le musée se tourne autour du devoir de mémoire. On y découvre comment les nazis sont passés de la répression à la déportation, à comment la France de Vichy a collaboré, comment des milliers d'innocents ont disparu dans l'indifférence presque générale sous les yeux des Compiègnois et des Isariens, avec ces trains qui les emmenaient dans les camps de travail ou les camps de la mort outre-Rhin. La moitié des déportés ne reviendront pas. Le camp de Royallieu a été le premier camp de transit en France. C'est aussi de Compiègne qu'est parti le dernier train à destination des camps nazis en août 1944. Ces premières dont l'histoire se serait bien passée. Ce site, symbole de la barbarie, est aussi un triste emblème de la collaboration. Sans l'aide de l'administration française, les nazis n'auraient pas pu déporter autant de personnes. Un lieu de transit et un lieu de mémoire essentiel pour que l'histoire ne se répète pas.
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0: Bonne nouvelle pour les habitants du Valois, Crépy-Plage est de retour jusqu'au 2 août au Parc Sainte-Agathe à Crépy. Au programme, détente, jeux, animations et ambiance estivale pour profiter à fond de l'été en famille ou entre amis. Le programme complet est disponible sur le www.crépyenvalois.fr. Un rendez-vous incontournable de l'été à Crépy, Crépy-Plage est ouvert tous les jours de 10h à 19h. La fête nationale sera célébrée à Villers-Cotterêts le lundi 13 juillet. Au programme, à 22h, retraite au flambeau, départ avenue de Nous, avec la participation de la gendarmerie, de l'harmonie municipale et des biches de la forêt. À 23h, feu d'artifice dans le parc du château François Ier. À 23h30, bal sur la place du docteur Mouflier, animation musicale avec DJ. À l'occasion de la fête nationale, l'association Crépy-en-Valois Pétanque organise un concours amical de pétanque en doublette le mardi 14 juillet sur le cours Foch à Crépy. Rendez-vous à partir de 13h pour les inscriptions, début du concours à 14h. Sur place, la bonne humeur et la convivialité sont garanties. Le concours est ouvert à tous les Crépinois et aux adhérents du club. Participation 10€ par équipe, c'est gratuit pour les enfants. Plus d'infos au 06 10 35 08 95. 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
5: Je suis aujourd'hui à Pierrefonds, je suis à l'Office du tourisme. Il y a une nouvelle exposition de Luther, donc qui est peintre, et qui s'est attachée ces temps derniers au château de Pierrefonds en particulier, et au château en ruine plutôt, oui. En tout cas les vieilles pierres avant qu'ils soient retapées, n'est-ce pas? Bonjour Luther, on se tutoie?
6: Bonjour. Oui, on se tutoie bien sûr.
5: Parce que je t'avais déjà rencontré autour des villas de Pierrefonds. Raconte-nous ton amour pour les pierres.
6: Les pierres, en fait je les ressens plus que je ne les vois. Parce que comme je suis malvoyant, j'ai des émotions quand je touche les pierres. Mmh. Et j'essaie de traduire en fait dans ces pierres tout ce que les gens de l'époque ont vécu. En faisant cela, ça me donne beaucoup d'émotions. J'écoute ma musique classique et c'est parti pour essayer de m'exprimer sur mes toiles et de faire ressentir aux gens ce que je ressens.
5: Et qu'est-ce que tu ressens de ce que les gens ont vécu donc à des époques lointaines? Tu peux expliquer ça un petit peu?
6: Ben en fait, leur vie, alors pas la pauvreté, mais il y a tout. Hein. Il y avait évidemment les riches et les pauvres, mais cette vie assez difficile avec des temps incertains, marcher dans la boue, il n'y avait pas de pavés, ou après ils ont mis des pavés, mais quand on voit mes tableaux, il y a de la boue, j'imagine l'humidité, le chauffage qui était difficile à avoir parce qu'il fallait couper du bois et tout ça en fait ça me touche parce que c'était des temps difficiles. On se plaint aujourd'hui de plein de choses et en fait à l'époque ils se plaignaient pas mais ils vivaient bien quoi.
5: Tu veux dire qu'il vaut mieux pas se plaindre pour mieux vivre?
6: Carrément, maintenant faut arrêter de se plaindre, c'est sûr, peu importe ce qui arrive dans la vie, faut pas se plaindre, faut essayer d'avancer et sourire à la vie et faire sourire les autres surtout et transmettre des émotions.
5: Est-ce que tu t'es renseigné, j'imagine que oui, historiquement sur toute l'histoire du château de Pierrefonds?
6: Ouais, je me suis renseigné, alors après faut pas me poser trop de questions.
5: Non, mais tu vas pouvoir nous dire ce que tu as envie de nous raconter.
6: Ouais, je vais te raconter. Alors, par exemple, sur un des tableaux, c'est celui-ci. C'est un tableau que j'ai reproduit de Paul Huet, H-U-E-T. Cet homme, en fait, a voulu désigner un endroit du château avant qu'il soit reconstruit par Viollet-le-Duc. Donc, il s'était inspiré des plans de Viollet-le-Duc, sans nous le dire. Enfin, moi, je ne l'ai pas connu, hein, mais sans nous le dire. Et il a montré sur ce tableau une partie illuminée du château, sur les vieilles tours en ruine, pour dire en fait c'est ici que les travaux vont commencer et les deux premières tours vont être construites là, en premier. Et donc il a voulu montrer ça, il y a une histoire, chaque tableau a une histoire en fait. Et ça c'est intéressant parce que se mettre dans la tête des artistes de l'époque pour peindre, c'est mieux de connaître un peu l'histoire effectivement de ce qu'ils ont vécu.
5: T'as envie de nous donner quelques éléments d'histoire de ce château?
6: Le château, il a été détruit sous Louis XIII. Il a donné ordre à Richelieu de faire détruire ce château parce que tous les gens qui étaient contre le roi venaient se réfugier là. Et en fait, le roi a donné ordre de détruire le château. Du coup, c'est resté en ruine pendant des décennies, voire plus. Mais après, les gens s'en sont servis comme ruine romantique. Pierrefonds, le romantique, les gens venaient après, bien plus tard, avec leur haut de forme et visiter ce château, surtout quand il y a eu les thermes à Pierrefonds. Quoi.
5: Pourquoi tu as eu envie de le représenter plutôt en ruine, en fait,
6: hein? Et bien, justement, pour essayer de retranscrire un peu la vie des gens de l'époque. En fait, j'ai voulu transmettre des émotions qu'on a peut-être oubliées, mais en fait, on vient de là. Et je pense que le passé, il ne faut pas l'oublier, parce qu'il y a des gens qui, comme les gens qui parlent par exemple de... Je ne veux pas parler en leur nom, mais ils disent oui, la guerre, ça suffit, les commémorations, tout ça. Je suis désolé, mais le passé, c'est le passé. Et on est là parce qu'il y a eu un passé. Mmh. Donc les ruines, parce qu'il y a un passé lointain, où évidemment Pierrefonds n'était pas ce qu'il est aujourd'hui.

0: perspectives donc, dans tes tableaux de ce château, plus ou moins lointaines. Il y a des gros plans aussi, je vois derrière toi par exemple. Ouais. Tu t'es inspiré comment ?
1: Et ben, finalement, je suis inspiré d'anciennes gravures. Alors, c'était tout en noir et blanc, évidemment, les photographies aussi. Et puis des tableaux de certains maîtres qui ont vu ce château tel quel, en fait. Donc, j'ai vraiment essayé de reproduire le château au plus précis possible de ce qu'il était à l'époque.
0: Comment tu as trouvé ces gravures ?
1: Alors, je suis allé voir Guillaume de Pierrefonds, qui est donc à son musée à côté. J'ai essayé d'en voir quelques-uns au château. J'ai essayé d'aller au château de Compiègne pour essayer d'en trouver d'autres, et puis aussi sur Internet. J'ai trouvé des choses.
0: Est-ce que tu as envie de nous parler d'un tableau ou de deux tableaux en particulier ?
1: Peut-être celui-ci. Les gens adorent celui-ci parce qu'il est assez pâle, en fait. J'ai utilisé trois teintes, surtout du soi-disant, alors je ne vois pas les couleurs, mais soi-disant du vert, c'est de la terre cuite, en fait, le vert. Et le jaune, en fait, c'est de l'ocre. J'ai voulu faire ressortir le château en profondeur et bien plus loin avec le reflet dans l'eau. Mais j'ai voulu mettre en avant les thermes de l'époque, ce qui a fait le succès de Pierrefonds. Les thermes qui sont là et ce pourquoi les gens de Paris, les Parisiens, venaient en train à vapeur pour se faire soigner. On voit des gens dans une barque très vivants, très heureux, avec des enfants. Il y avait un voilier que monsieur De Flubé, qui avait acheté les thermes et qui a découvert la source, justement, qui a fait sa richesse comme cela. Monsieur De Flubé avait fait construire un voilier avec deux mâts sur le lac. Et donc, tout ça, c'est de l'histoire qu'on ne connaît pas si on s'y intéresse pas.
0: Tu dis que tu ne vois pas les couleurs, mais là, tu sais que tu as mis du vert et de l'ocre. C'est quand tu les fais, en fait, c'est ça?
1: En fait, oui, parce qu'en fait, j'ai un disque de contraste. Deux disques, en fait. C'est deux disques superposés qui donnent, en fait, telle couleur à telle couleur et ça me dit le nom. Et avec mes loupes, j'ai un œil qui fonctionne un petit peu, avec mes loupes, j'arrive à voir le nom de la couleur que je vais rechercher dans mes tubes et ensuite, je fais mes mixtures.
0: Et donc là, tu as décidé de mettre du vert et de l'ocre. Ouais, à côté, je vois un énorme rose et bleu dans le ciel. Qu'est-ce qui te donne envie, en fait, de mettre des couleurs un peu plus flashy aussi, parfois, à des endroits où on les attend pas forcément.
1: Pour être singulier, en fait.
0: Oui.
1: C'est vraiment pour...
0: C'est
1: ça. C'est pas pour choquer, c'est pour dire, pourquoi pas. C'est possible.
0: Ça fonctionne très bien, en tout cas.
1: C'est possible. Ce que je cherche, c'est l'harmonie, c'est ça.
0: Mais il y a une harmonie, en plus, entre les couleurs.
1: C'est ce que je cherche, en fait. Comment dire, une composition dans le dessin.
0: Ça veut dire qu'en fait, même si tu vois pas bien les couleurs, tu sais ce que tu as envie de mettre de couleurs ensemble pour créer une harmonie.
1: Exactement. Van Gogh disait, j'ai rêvé mes peintures et ensuite, je les ai peintes.
0: Oui, bah oui.
1: J'ai pas mes rêves, non, voilà. J'ai rêvé mes peintures et j'ai pas mes rêves.
0: Tu es habitant de Pierrefonds ?
1: Oui.
0: Tu es amoureux de ton village ?
1: Ouais, carrément. Passionné par mon village, le soir, même la nuit, j'arrive à me balader seul, juste pour ressentir un peu.
0: Il n'y a pas grand-chose à craindre,
1: non,
0: je crois.
1: Non, je crois que ça va.
0: Bah tiens, celui-là aussi, il est étonnant, parce que le ciel est rouge, quasi. Quoi. Ouais.
1: C'est ça. Alors, ce qui est étonnant, c'est que le château, en fait, tous les soirs, je le vois de chez moi. Mm-hmm. Je suis tout à fait au bout du village. Et le château change de couleur, mais tous les soirs. Il peut être vert, il peut être ocre, il peut être blanc cassant. Il peut être s'il y a une lumière phénoménale. Quand ils ont construit... Même le premier château, avant celui-ci, ils ont dû s'apercevoir que la lumière restait sur cette butte. Parce qu'il est toujours éclairé et c'est la dernière lumière qui existe dans Pierrefonds, c'est sur le château. Ensuite, ça s'éteint.
0: Bah, en fait, t'es bien placé, c'est ce que
1: ouais,
0: t'es en
1: va.
0: Train de
1: ouais,
0: dire.
1: Oui, ça va. Exactement, ouais.
0: Tu vas me donner quelques éléments de ta biographie, si t'en veux.
1: Bah oui, si tu veux. Alors, ah oui, d'accord. Alors, tout petit déjà. Alors, j'étais un enfant très mélancolique, très triste, très nostalgique, mais aussi extrêmement timide. Donc, je me suis enfermé dans le dessin. Mais je ne dessinais qu'en noir et blanc. Noir et blanc, je ne voyais pas la vie autrement. Que du noir et blanc, j'étais vraiment, vraiment, vraiment quelqu'un de très triste, mais en même temps, j'étais heureux d'être triste. Parce que c'est ce qui me motivait pour peindre. Et je n'aurais jamais voulu qu'on m'enlève cette tristesse, cette mélancolie, sinon je ne vivais plus. En fait, c'est de l'émotion, c'est tout ce qui est émotionnel.
0: C'est ce qui t'a aidé à peindre, en fait.
1: C'est ce qui m'a aidé à vivre.
0: À vivre.
1: Parce que je me suis servi de cette sensibilité, en fait, pour rester en vie et oui, effectivement, retranscrire un peu dans mes tableaux. Et ensuite, j'ai fait plein de choses, enfin, plein de petites peintures, je faisais des marchés, des trucs comme ça. Et puis, après, j'ai changé parce qu'il fallait quand même gagner sa croûte, comme on dit. Et la peinture, ça paye pas. Et donc, ça plaît, mais les gens les veulent. Enfin, le problème, c'est que les gens veulent tout gratuitement. Alors, elle est belle, mais elle est chère. Mais oui, mais.
0: Ils ne disent pas ce que ça représente, ils se demandent
1: quand
0: ce que ça représente.
1: Et... Travail, et puis.
0: Comme sensibilité aussi, en fait. Voilà.
1: Bah, les gens négocient tout le temps, tout le temps. Ce que je comprends. Hein. Mais l'art ne se marchande pas. Ni moi d'ailleurs.
0: Ils sont rigolos, ces tableaux, parce qu'en fait, tu n'as mis que des bouts de cadre. Tu as mis un bout de cadre à gauche, un bout de cadre à droite, en haut à gauche,
1: exactement.
0: En haut à droite. Ceci, c'est original.
1: Je vais te dire
0: ça
1: pourquoi.
0: Ça fonctionne bien.
1: C'est comme le château n'était pas terminé, j'ai pas voulu terminer mon cadre.
0: Ah, bien. Oui, oui.
1: Okay. Donc tout est en ruine chez moi.
0: Toi, non, t'as pas l'air en ruine, donc ça va. Ça s'appelle Les Pierres du Silence, cette exposition. Bah déjà, elle dure jusque combien de temps?
1: En fait, c'est le dernier jour aujourd'hui.
0: Ah, ouais,
1: c'est ça. En fait, j'ai fait un vernissage le dernier jour, ce qui est assez original, mais j'ai été un peu contraint par les.
0: C'est l'originalité. Oh,
1: c'est ça, exactement.
0: C'est le dernier jour, mais c'est pas grave parce que tu vas continuer à peindre. Il y aura d'autres expositions.
1: Oui, exactement.
0: Donc, l'exposition s'appelle Les Pierres du Silence. Bon, c'est le dernier jour, je viens de l'apprendre, mais ce n'est pas grave parce que vous pourrez retrouver les peintures de Luther à d'autres occasions. Je vais vous lire quelques lignes de la description de cette exposition. À travers mes créations, mon souhait est de faire revivre le périple d'un voyage immersif avec toutes les émotions qu'il peut susciter, ressentir l'émerveillement face à l'immensité de ces élévations de pierre, majestueuses et blessées par le temps, respirer l'odeur de la terre humide, soulevée par les roues grinçantes d'une charrette, devinant sans peine l'époque que l'on traverse, écouter le rythme régulier des sabots des chevaux, frappant les chemins boueux comme un métronome guidant le voyage entre deux maisons au toit de chaume. Je ne vais pas lire toute la description de cette exposition Les Pierres du Silence. On peut voir tes toiles où, si on ne les voit plus, à l'office du tourisme?
1: Sur mon site Instagram, c'est ArtDeide, alors ArtDeide 33. Puis sinon, on tape Luther, L-U-T-H-E-R, et on va m'en trouver. Effectivement, je vais toutes les remettre maintenant que l'exposition est terminée. Je vais mettre aussi l'exposition en elle-même et le texte que tu as lu là.
0: Et tu es sur d'autres projets en ce moment?
1: Oui, alors on fait Montmartre à Compiègne le 4. Juillet, et ensuite j'expose au Noël du Rotary Club au Salle Saint-Nicolas à Compiègne, et encore au Salle Saint-Nicolas pour le Foyer des Arts, novembre, décembre.
0: Ouais,
1: c'est génial.
0: Et tu as d'autres projets aussi de peinture?
1: Oui, alors là, j'ai commencé à toucher aux animaux. Le héron, qui me touche beaucoup. Mais je pense que je vais faire d'autres animaux. Puis d'autres murs encore, je suis attaché à mes murs, donc dans Pierrefonds ou ailleurs.
0: De toute façon, à partir du moment où tu as l'émotion et la sensibilité, ouais, tu vas pouvoir continuer à peindre.
1: Ouais, c'est ça.
0: Éternam.
1: Même dans mon cercueil, j'aurai un peu d'eau. Je vais demander à ma femme de mettre un peu d'eau. Et puis il y a de la peinture, et puis je me démerderai comme ça.
0: Bonne continuation, Luther.
1: Merci à toi, c'est très gentil.
0: C'était Anne-Laure pour RVM. J'étais avec le peintre Luther à Pierrefonds qui a proposé une exposition Les Pierres du Silence autour du château de Pierrefonds. Et cette exposition est terminée puisqu'il a proposé un vernissage à la fin de l'exposition. En revanche, vous pouvez le retrouver à plusieurs événements dans l'Oise, notamment à Compiègne. Vous pouvez le retrouver également sur Instagram. À bientôt sur RVM, la radio qui vous écoute.
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Bonjour, bonsoir, auditrices, auditeurs, ça fait plaisir de vous retrouver. C'est Yann O'Mike et comme chaque semaine, on est ensemble, vous et moi, pendant une heure pour l'émission Ready pour le show. On va débuter par du reggae français. Dans un premier temps, la combinaison entre Kozik et Faya Pid. Eux, c'est des artistes qui viennent de Bretagne. Ils sont accompagnés sur le morceau par le guitariste 16 et une sista qui s'appelle Wabania et le morceau s'appelle Prisoner. On enchaînera avec un artiste originaire de la ville de Saint-Étienne, j'ai nommé Iron Leg. Un morceau sorti en 2025 qui s'appelle Lyon. Morceau sorti sur le label Corrosive Prod. Merci à Radio Valois Mulsien, à Radio Puisalène et à la web radio de reggae.fr de diffuser l'émission. Posez-vous, je m'occupe du son. Ready pour le show, ça commence maintenant. Bonne émission.

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1: Originaire de la commune de Sainte-Rose en Guadeloupe, on vient de s'écouter l'artiste qui s'appelle Kérosène. Il officie entre le dancehall et le hip-hop. Le morceau s'appelait Fuense, extrait de son album Grand Cru sorti en 2024. L'artiste suivant, c'est Disease. Son album est sorti en novembre 2025. Il s'appelle On s'en rappellera pas, sorti sur le label Production Carré Bleu. On écoute maintenant le morceau Amsterdam. Merci d'être là, les auditeurs. La nuit des fois...

principalement connu pour ses chansons dans un registre romantique qu'on vient de s'écouter, le chanteur jamaïcain Sanchez avec le morceau Man with the Handle. Ce morceau est issu d'une compilation qui s'appelle Exterminator X-Story. Sur cette compilation, on retrouve des morceaux de jamaïcains enregistrés entre les années 87 et 2011. Compilation réalisée par un jamaïcain, hélas décédé en 2026, qui s'appelait Philip Fatis Burrell. Le morceau suivant est un tandem espagnol, celui du chanteur Ayman Cruz et du producteur Roberto Sanchez, extrait de leur EP qui s'appelle In a Mission. On est ici dans la musique jamaïcaine des années 70. Écoutons Joyful Song.

On vient de s'écouter la chanteuse américaine de R&B et de reggae qui a pour nom I Will Love. Elle s'est associée de nouveau avec Bost pour un album qui s'appelle Reflections, des collaborations, des tendances musicales assez variées. On vient de s'écouter le morceau plutôt Roots qui avait pour nom Reincarnation. L'audio suivant est composé du Jamaïcain Lutan Faya et de Aka Ebeka, groupe de roots reggae originaire de Sainte-Croix dans les îles Vierges américaines. Le morceau s'appelle Just the Time et c'est extrait du 17e album de Lutan Faya, Strength and Resilience, sorti sous le label High Grades Records. 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

Le collectif reggae canadien The Human Rights vient de se poser dans l'émission, extrait de leur 4e album qui s'appelle One People. On s'était écouté La Plage avec le Jamaïcain Excolevai. Ça s'appelait Can't Get Away, enregistré à Toronto et mixé entre autres par l'un des producteurs de reggae qui a été déjà primé. Il s'agit de Dubmatix. Enchaînons avec La Saye, un chanteur DJ espagnol qui mélange le reggae, le dancehall et le roots. Il s'est associé avec le sound suisse Little Lion Sound. Ça s'appelle Walk With Love, La Saye et Little Lion Sound, on aurait dit pour le show.

c'est un Jamaïcain qui officie dans le roots reggae. Il s'appelle Inezi. Il s'est associé avec le duo suisse Addis Records. On vient s'écouter Social Message. L'artiste suivant est une force montante de la musique jamaïcaine. Il s'agit de Kikwaliti. Le morceau s'appelle Van Persie. Hey, you know.

Vous écoutez actuellement la combinaison entre le centre genevois OBF et le jamaïcain décédé l'an passé Max Romeo. Une belle manière pour le crew de rendre hommage à la carrière, à l'héritage de cette légende du reggae. Le titre s'appelle By Maldin People.

Rockin' Circus est le dernier morceau de Culture Dub All-Star. On retrouve dessus la voix de la chanteuse Sista Betsabe, le flow du MC anglais El Fata, le souffle du saxophoniste Guru Pop, et enfin Alex Dub au contrôle.

0: Sou MacDub est un artiste français qui évolue dans la musique dub et électro. Il est issu de la ville de Grenoble. 10 ans après sa parution, Le Jardin de Lucie est revenu en décembre dernier sous une nouvelle forme, un album de remix. Pour célébrer cet anniversaire, Sou MacDub a confié les pistes de l'album à une sélection d'artistes qu'il affectionne tout particulièrement. Artix, Marina P, Jael, The Mokols, mais aussi Raccoon qui signe le remix du morceau Titayana. Merci d'avoir été à l'écoute. On est back la semaine prochaine, cette fois pour une interview. Au revoir.
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0: Madame, Monsieur, bonjour, Crépy Info Radio de ce mercredi 8 juillet 2026, quoi de neuf à Crépy en Valois. Le Crépy Mag de juillet-août est arrivé, vous pouvez le retrouver en format numérique et en version interactive sur le site internet et l'application mobile de la ville. Vous retrouvez également le Crépy Mag en format papier dans plus de 30 points de retrait. Au sommaire de ce nouveau numéro, vous y étiez en retour en images, une histoire d'archer qui a traversé les âges. Ils font Crépy, Jean-Paul Fulanti, une vie de création, un été au rythme des temps forts. Il y a également l'agenda avec les dates à ne pas manquer, le grand rendez-vous de l'été, Crépy Plage. La ville de Crépy en Valois vous souhaite une bonne lecture. Nos aînés ont besoin de vous cet été. Face aux fortes chaleurs, la ville de Crépy-en-Valois se mobilise pour prendre soin des personnes âgées ou isolées. Et parce que l'union fait la force, la ville recherche des bénévoles. Quelques heures de votre temps qui peuvent faire une différence et contribuer à protéger nos aînés pendant les périodes de fortes chaleurs. Vous aurez notamment pour mission de prendre des nouvelles, rendre visite, aider au quotidien, vérifier l'hydratation, conseiller et signaler tout problème. Pour vous engager et obtenir plus d'informations, vous contactez la mairie de Crépy au 03 44 59 44 44. Afin de garantir la sécurité de tous, la ville de Crépy-en-Valois a pris un arrêté municipal qui rend obligatoire le port du casque pour tous les usagers d'engins de déplacement personnel motorisés, les EDPM. Depuis le 11 juin dernier, la brigade motorisée mène une campagne de prévention d'un mois afin de rappeler l'obligation du port d'un casque homologué et correctement attaché, ainsi que les principales règles du code de la route applicables. À compter du 10 juillet, à compter de après-demain, donc tout usager qui ne respecte pas cette obligation sera susceptible d'être verbalisé. Dans le cadre des travaux de remplacement du pont Saint-Ladre du samedi 11 juillet au mardi 14 juillet, ensuite du samedi 18 au dimanche 19 juillet, le trafic ferroviaire sera suspendu entre Laon et Crépy-en-Valois. Les TER de la ligne K15 circuleront uniquement entre Crépy-en-Valois et Paris-Nord et les TER de la ligne P15 ne circuleront pas. Des autocars de substitution seront mis en place entre Crépy-en-Valois et Laon. Dans le cadre des travaux du pôle d'échange multimodal, la communauté de communes du Pays de Valois nous informe d'une fermeture de la circulation sur le tronçon qui relie la porte de Paris jusqu'au nouveau giratoire. Fermeture du 15 juillet jusqu'au 15 août. Tout cela pour la création d'une voirie en pavé grès de réemploi. Un matériau choisi pour sa qualité et son ancrage patrimonial. La communauté de communes du Pays de Valois vous invite donc à anticiper vos itinéraires, à respecter les déviations qui vont être mises en place. Ces travaux constituent l'une des dernières étapes avant la livraison complète du pôle d'échange multimodal qui est prévu durant cet été. À Crépy-en-Valois, les idées de sortie pour toute la famille ne manquent pas. Alors découvrez ce qui vous attend cette semaine. Crépy Plage, l'événement incontournable de l'été est de retour pour une nouvelle édition. Et ce jusqu'au 2 août, c'est au Parc Sainte-Agathe. Au programme, des activités sportives, des activités créatives, encore culturelles pour toute la famille. Et toujours disponible en accès libre, le kart à pédale, le terrain de beach volley, le tennis de table, le mini-golf et le tir à l'arc, les structures gonflables, les bacs à sable et bien plus encore. Retrouvez le programme complet de Crépy Plage sur le site www.crépyenvalois.fr. Depuis 145 ans, la fête nationale rassemble les Crépinois autour des valeurs républicaines et des traditions populaires. Le lundi 13 juillet, cérémonie officielle, retraite au flambeau, feux d'artifice et bals populaires feront vivre cet héritage festif et fédérateur. Près de 145 ans après les premières célébrations crépinoises, la ville perpétue cette tradition qui réunit chaque année petits et grands dans une ambiance conviviale. Festival. Cette édition sera notamment marquée par la remise de 2 médailles de la ville destinées à saluer l'engagement de personnalités ayant contribué à la vie locale, renouant ainsi avec une tradition historique des célébrations républicaines. Le bal populaire fera également son grand retour après 3 ans d'absence. Retrouvez tous les temps forts de votre soirée du 13 juillet sur le www.crépyenvalois.fr. Un avis aux petits et aux grands artistes. Les rancards d'été sont de retour du 18 juillet au 23 août, portés par la direction des affaires culturelles de la ville et en partenariat avec Little Préservationniste. Ces ateliers vous attendent au cœur de l'abbaye Saint-Arnoux pour vous initier aux savoir-faire artisanaux à travers des ateliers et stages ludiques. Cet été, découvrez les nombreux ateliers création de pigments et pour les tout petits. Les inscriptions, elles sont ouvertes au 07 63 32 92 96. Vous pouvez également écrire à l'adresse atelier@arts.fr. Vendredi 24 juillet, partez pour une randonnée nature à la découverte des reptiles avec le CPE des Pays de l'Oise et le service environnement de la ville. Une sortie gratuite et accessible à tous. Une randonnée qui combine marche douce, observation et échange autour de la biodiversité locale. Retrouvez toutes les modalités d'inscription sur le www.crépyenvalois.fr. Préparez-vous pour un voyage au temps du néolithique. Le musée de l'archerie du Valois vous donne rendez-vous jusqu'au 11 novembre pour découvrir son exposition temporaire Archer de la préhistoire. Entre objets originaux, facsimilés et découvertes surprenantes, vous plongerez dans le quotidien des premiers archers et explorerez une préhistoire bien loin des idées reçues. Une exposition immersive à ne pas manquer et une belle idée de sortie pour vos vacances d'été.
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0: La chronique Crépy Info Radio, c'est aussi des astuces et des bons plans. Vous partez en vacances et vous souhaitez que votre domicile soit surveillé jusqu'au 15 septembre. La police municipale propose l'opération Tranquillité Vacances. Pour bénéficier de ce service, complétez et déposez le formulaire en main propre au poste de police au plus tard 3 jours avant votre départ. Vous téléchargez ce formulaire sur le www.crépyenvalois.fr. Cet été, rejoignez les services de la ville de Crépy-en-Valois. Un contrat d'alternance de chargé de communication numérique et des postes d'ATSEM, assistant maternel en crèche familiale, agent administratif, agent de restauration remplaçant et agent polyvalent au service scolaire et propreté des locaux. Tous ces postes sont à pourvoir avant le 11 juillet. Faites donc vite pour postuler. Rendez-vous sur le www.crépy-en-valois.fr, rubrique « La ville recrute ». Et puis pour suivre l'actualité de la ville de Crépy-en-Valois en temps réel et durant tout l'été, recevoir des alertes push sur votre mobile ou votre tablette, vous téléchargez l'application mobile Crépy-en-Valois sur Google Play Store ou App Store. Retrouvez aussi toute l'actualité et les événements de la ville de Crépy sur Facebook, X, Instagram, LinkedIn, YouTube, ainsi que sur le site internet www.crépyenvalois.fr. Les gardes, pour connaître la pharmacie de garde la plus proche, vous appelez le 3237 ou rendez-vous sur le www.3237.fr. Et concernant le service médical de garde, vous composez le 15 qui vous orientera. Bien voilà, c'était Crépy Info Radio, une production de la ville de Crépy-en-Valois, réalisation RVM Radio Valois-Mulsien. Prochain rendez-vous avec Crépy Info Radio le mercredi 2 septembre. D'ici là, la ville de Crépy et RVM vous souhaitent de passer un bel été et de belles vacances.

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6: Je suis aujourd'hui à Pierrefonds, je suis à l'Office du Tourisme et il y a une nouvelle exposition de Luther, donc qui est peintre et qui s'est attaché ces temps derniers au château de Pierrefonds en particulier et au château en ruine plutôt,
2: oui.
6: En tout cas les vieilles pierres avant qu'ils soient retapées, n'est-ce pas ? Bonjour Luther, on se tutoie ?
7: Oui, on se tutoie bien.
6: Parce que je t'avais déjà rencontré autour des villas de Pierrefonds. Raconte-nous ton amour pour les pierres.
7: Les pierres, en fait je les ressens plus que je ne les vois. Parce que comme je suis malvoyant, j'ai des émotions quand je touche les pierres. Mmh. Et j'essaie de traduire en fait dans ces pierres tout ce que les gens de l'époque ont vécu. En faisant cela, ça me donne beaucoup d'émotions. J'écoute ma musique classique et c'est parti pour essayer de m'exprimer sur mes toiles et de faire ressentir aux gens ce que je ressens.
6: Et qu'est-ce que tu ressens de ce que les gens ont vécu donc à des époques lointaines ? Tu peux expliquer ça un petit peu ?
7: En fait, leur vie... Alors, pas la pauvreté, mais il y a tout. Hein. Il y avait évidemment les riches et les pauvres. Mais cette vie assez difficile, avec des temps incertains, marcher dans la boue, il n'y avait pas de pavés. Après, ils ont mis des pavés, mais quand on voit mes tableaux,

0: Il y a de la boue, il y a, j'imagine, l'humidité, le chauffage qui était difficile à avoir parce qu'il fallait couper du bois. Et tout ça, en fait, ça me touche parce que c'était des temps difficiles. On se plaint aujourd'hui de plein de choses. Et en fait, à l'époque, ils ne se plaignaient pas, mais ils vivaient bien, quoi.
1: Tu veux dire qu'il vaut mieux pas se plaindre pour mieux vivre,
0: hein? Carrément, maintenant, il faut arrêter de se plaindre. C'est sûr, peu importe ce qui arrive dans la vie, il ne faut pas se plaindre. Il faut essayer d'avancer et sourire à la vie et faire sourire les autres, surtout, et transmettre des émotions.
1: Est-ce que tu t'es renseigné, j'imagine que oui, historiquement, sur toute l'histoire du château de Pierrefonds?
0: Ouais, je me suis renseigné. Alors après, il faut me poser trop de questions.
1: Non, mais tu vas pouvoir nous dire ce que tu as envie de nous raconter.
0: Ouais, je vais te raconter. Alors, par exemple, sur un des tableaux, c'est celui-ci. C'est un tableau que j'ai reproduit de Paul Huet, H-U-E-T. Cet homme, en fait, a voulu désigner un endroit du château avant qu'il soit reconstruit par Viollet-le-Duc. Donc, il s'était inspiré des plans de Viollet-le-Duc, sans nous le dire. Enfin, moi, je ne l'ai pas connu, mais sans nous le dire. Et il a montré sur ce tableau une partie illuminée du château, sur les vieilles tours en ruine, pour dire, en fait, c'est ici que les travaux vont commencer et les deux premières tours vont être construites là, en premier. Et donc, il a voulu montrer ça. Il y a une histoire. Chaque tableau a une histoire, en fait. Et ça, c'est intéressant parce que se mettre dans la tête des artistes de l'époque, pour peindre, c'est mieux de connaître un peu l'histoire, effectivement, de ce qu'ils ont vécu.
1: T'as envie de nous donner quelques éléments d'histoire de ce château?
0: Le château, il a été détruit sous Louis XIII. Il a donné ordre à Richelieu de faire détruire ce château parce que tous les gens qui étaient contre le roi venaient se réfugier là. Et en fait, le roi a donné ordre de détruire le château. Du coup, c'est resté en ruine pendant des décennies, voire plus. Mais après, les gens s'en sont servis comme ruine romantique. Pierrefonds le romantique. Les gens venaient après, bien plus tard, avec leur eau de forme et visiter ce château, surtout quand il y a eu les thermes à Pierrefonds.
1: Pourquoi tu as eu envie de le représenter plutôt en ruine, en fait,
0: hein? Et bien, justement, pour essayer de retranscrire un peu la vie des gens de l'époque. En fait, j'ai voulu transmettre des émotions qu'on a peut-être oublié, mais en fait, on vient de là. Et je pense que le passé, il ne faut pas l'oublier, parce qu'il y a des gens qui, comme les gens qui parlent, par exemple, de... Je ne veux pas parler en leur nom, mais ils disent, oui, la guerre, ça suffit, les commémorations, tout ça. Je suis désolé, mais le passé, c'est le passé. Et on est là parce qu'il y a eu un passé. Donc, les ruines, parce qu'il y a un passé lointain où, évidemment, Pierrefonds n'était pas ce qu'il est aujourd'hui.
1: Différentes perspectives donc dans tes tableaux de ce château, plus ou moins lointaines. Il y a des gros plans aussi, je vois derrière toi par exemple. Ouais. Tu t'es inspiré comment?
0: Finalement, je me suis inspiré d'anciennes gravures. Alors, c'était tout en noir et blanc, évidemment, les photographies aussi. Et puis des tableaux de certains maîtres qui ont vu ce château tel quel, en fait. Donc, j'ai vraiment essayé de reproduire le château au plus précis possible de ce qu'il était à l'époque.
1: Comment tu as trouvé ces gravures?
0: Alors, j'y suis allé voir Guillaume de Pierrefonds, qui est donc à son musée à côté. J'ai essayé d'en voir quelques-uns au château. J'ai essayé d'aller au château de Compiègne pour essayer d'en trouver d'autres, et puis aussi sur Internet. J'ai trouvé des choses.
1: Est-ce que tu as envie de nous parler d'un tableau ou de deux tableaux en particulier?
0: Peut-être celui-ci. Les gens adorent celui-ci parce qu'il est assez pâle, en fait. J'ai utilisé trois teintes, surtout du soi-disant, alors je ne vois pas les couleurs, mais soi-disant du vert, c'est de la terre cuite, en fait, le vert. Et le jaune, en fait, c'est de l'ocre. J'ai voulu faire ressortir le château en profondeur et bien plus loin avec le reflet dans l'eau. Mais j'ai voulu mettre en avant les thermes de l'époque, ce qui a fait le succès de Pierrefonds. Les thermes qui sont là et ce pourquoi les gens de Paris, les Parisiens, venaient en train à vapeur pour se faire soigner. On voit des gens dans une barque très vivants, très heureux, avec des enfants. Il y avait un voilier que monsieur De Flubet, qui avait acheté les thermes et qui a découvert la source, justement, qui a fait sa richesse comme cela. Monsieur De Flubet avait fait construire un voilier avec deux mâts sur le lac. Et donc, tout ça, c'est de l'histoire qu'on ne connaît pas si on s'y intéresse.
1: Tu dis que tu vois pas les couleurs, mais là tu sais que tu as mis du vert et de l'ocre. C'est quand tu les fais, en fait, c'est ça?
0: En fait, oui, parce qu'en fait j'ai un disque de contraste, deux disques en fait, c'est deux disques superposés qui donnent en fait telle couleur à telle couleur et ça me dit le nom. Et avec mes loupes, j'ai un œil qui fonctionne un petit peu, avec mes loupes j'arrive à voir le nom de la couleur que je vais rechercher dans mes tubes et ensuite je fais mes mixtures.
1: Et donc là tu as décidé de mettre du vert et de l'ocre. À côté, je vois, il y a un énorme rose et bleu dans le ciel. Qu'est-ce qui te donne envie, en fait, de mettre des couleurs un peu plus flashy aussi, parfois, à des endroits où on les attend pas forcément.
0: Pour être singulier, en fait.
1: Oui.
0: C'est vraiment pour...
1: C'est ça.
0: C'est pas pour choquer, C'est pour dire, bah pourquoi pas, c'est possible.
1: Ça fonctionne très bien en tout cas.
0: C'est possible, parce que je cherche l'harmonie, ouais, c'est ça.
1: Mais il y a une harmonie en plus entre les couleurs.
0: C'est ce que je cherche en fait. Comment dire, une composition dans le dessin.
1: Ça veut dire qu'en fait, même si tu vois pas bien les couleurs, tu sais ce que tu as envie de mettre, de couleurs ensemble pour créer une harmonie.
0: Exactement. Bah, Van Gogh disait, j'ai rêvé mes peintures et ensuite, je les ai peintes.
1: Oui, bah oui.
0: J'ai pas mes rêves, non voilà. J'ai rêvé mes peintures et j'ai pas mes rêves.
1: Tu es habitant de Pierrefonds ?
0: Oui.
1: Tu es amoureux de ton village ?
0: Ouais, carrément. Passionné par mon village, le soir, même la nuit, j'arrive à me balader seul, juste pour ressentir un peu.
1: Il n'y a pas grand-chose à craindre,
0: non,
1: je crois,
0: ça va.
1: Bah tiens, celui-là aussi, il est étonnant, parce que le ciel est rouge, quasi, quoi. Ouais.
0: C'est ça. Alors, ce qui est étonnant, c'est que le château, en fait, tous les soirs, je le vois de chez moi. Mm-hmm. Je suis tout à fait au bout du village. Et le château change de couleur, mais tous les soirs. Il peut être vert, il peut être ocre, il peut être blanc cassant. Il peut être, s'il y a une lumière phénoménale. Quand ils ont construit même le premier château, avant celui-ci, ils ont dû s'apercevoir que la lumière restait sur cette butte. Parce qu'il est toujours éclairé et c'est la dernière lumière qui existe dans Pierrefonds, c'est sur le château. Ensuite, ça s'éteint.
1: En fait, t'es bien placé, c'est ce que t'es en train de nous dire.
0: Oui, exactement. Ouais.
1: Tu vas me donner quelques éléments de ta biographie, si t'as envie.
0: Bah oui, si tu veux. Alors, ah oui, d'accord. Alors, tout petit déjà. Alors, j'étais un enfant très mélancolique, très triste, très nostalgique, mais aussi extrêmement timide. Donc, je me suis enfermé dans le dessin. Mais je ne dessinais qu'en noir et blanc. Noir et blanc, je ne voyais pas la vie autrement que du noir et blanc. J'étais vraiment quelqu'un de très triste, mais en même temps, j'étais heureux d'être triste. Parce que c'est ce qui me motivait pour peindre. Et je n'aurais jamais voulu qu'on m'enlève cette tristesse, cette mélancolie. Sinon, je ne vivais plus. En fait, c'est de l'émotion, c'est tout ce qui est émotionnel.
1: C'est ce qui t'a aidé à peindre, en fait.
0: C'est ce qui m'a aidé à vivre.
1: À vivre.
0: Parce que je me suis servi de cette sensibilité, en fait, pour rester en vie et oui, effectivement, retranscrire, en fait, dans mes tableaux. Et ensuite, j'ai peint, j'ai fait plein de choses, enfin, plein de petites peintures, je faisais des marchés, des trucs comme ça. Et puis, après, j'ai changé parce qu'il fallait quand même gagner sa croûte, comme on dit. Et la peinture, ça paye pas. Et donc, ça plaît, mais les gens les veulent. Enfin, le problème, c'est que les gens veulent tout gratuitement. Alors, c'est. Ah, elle est belle, mais elle est chère. Mais oui, mais.
1: Ils ne disent pas ce que ça représente. Ils se demandent quand ce que
0: travail
1: ça représente. Ouais.
0: Et puis.
1: Comme sensibilité aussi, en fait. Voilà.
0: Bah, les gens négocient tout le temps. Ce que je comprends. Hein. Mais l'art ne se marchande pas. Ni moi, d'ailleurs.
1: Ils sont rigolos, ces tableaux, parce qu'en fait, tu n'as mis que des bouts de cadre. Tu as mis un bout de cadre à gauche, un bout de cadre à droite, en haut à gauche,
0: exactement.
1: En haut à droite. Ceci, c'est original.
0: Je vais te dire
1: ça
0: pourquoi.
1: Ça fonctionne bien.
0: C'est comme le château n'était pas terminé, j'ai pas voulu terminer mon cadre.
1: Ah, bien. Oui, oui.
0: Okay. Donc, tout est en ruine chez moi.
1: Toi, non, t'as pas l'air en ruine, non, donc va. Ça va. Ça s'appelle Les Pierres du Silence, cette exposition. Bah, déjà, elle dure jusque combien de temps?
0: Et ben, en fait, c'est le dernier jour aujourd'hui.
1: Ah, c'est ça.
0: En fait, j'ai fait un vernissage le dernier jour, ce qui est assez original, mais j'ai été un peu contraint par les.
1: C'est l'originalité. Oh,
0: c'est ça, exactement.
1: C'est le dernier jour, mais c'est pas grave parce que tandis que tu vas continuer à peindre, il y aura d'autres expositions.
0: Oui, exactement.
1: Donc l'exposition s'appelle Les Pierres du Silence. Bon, c'est le dernier jour, je viens de l'apprendre, mais ce n'est pas grave parce que vous pourrez retrouver les peintures de Luther à d'autres occasions. Je vais vous lire quelques lignes de la description de cette exposition. À travers mes créations, mon souhait est de faire revivre le périple d'un voyage immersif avec toutes les émotions qu'il peut susciter, ressentir l'émerveillement face à l'immensité de ces élévations de pierre, majestueuses et blessées par le temps, respirer l'odeur de la terre humide, soulevée par les roues grinçantes d'une charrette, devinant sans peine l'époque que l'on traverse, écouter le rythme régulier des sabots des chevaux, frappant les chemins boueux comme un métronome guidant le voyage entre deux maisons au toit de chaume. Je ne vais pas lire toute la description de cette exposition Les Pierres du Silence. On peut voir tes toiles où, si on ne les voit plus à l'office du tourisme?
0: Sur mon site Instagram, c'est ArtDeide, alors ArtDeide 33. Puis sinon, on tape Luther, L-U-T-H-E-R, et on va me retrouver. Effectivement, je vais toutes les remettre maintenant que l'exposition est terminée. Je vais mettre aussi l'exposition en elle-même et le texte que tu as lu là.
1: Et tu es sur d'autres projets en ce moment?
0: Oui, alors on fait Montmartre à Compiègne le 4. Juillet, et ensuite j'expose aux Noël du Rotary Club au Salle Saint-Nicolas à Compiègne, et encore au Salle Saint-Nicolas pour le Foyer des Arts, novembre, décembre. C'est génial.
1: Et t'as d'autres projets aussi de peinture?
0: Oui, alors là, j'ai commencé à toucher aux animaux. Le héron, qui me touche beaucoup. Mais je pense que je vais faire d'autres animaux. Vu d'autres murs encore, je suis attaché à mes murs, donc dans Pierrefonds ou ailleurs.
1: De toute façon, à partir du moment où tu as l'émotion et la sensibilité, ouais, tu vas pouvoir continuer à peindre.
0: Ouais, c'est ça.
1: Éternam.
0: Même dans mon cercueil, j'aurai un peu d'eau. Je vais demander à ma femme de mettre un peu d'eau. Et puis, il y a de la peinture. Et puis, je me démerderai comme ça.
1: Bonne continuation, Luther.
0: Merci à toi. C'est très gentil.
1: C'était Anne-Laure pour RVM. J'étais avec le peintre Luther à Pierrefonds qui a proposé une exposition « Les pierres du silence » autour du château de Pierrefonds. Et cette exposition est terminée puisqu'il a proposé un vernissage à la fin de l'exposition. En revanche, vous pouvez le retrouver à plusieurs événements dans l'Oise, notamment à Compiègne. Vous pouvez le retrouver également sur Instagram. À bientôt sur RVM, la radio qui vous écoute.
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3: C'est plus fort que le roquefort. Une expression auriculaire comparative qui ne devrait pas manquer de goût ni d'odeur. Comme tout étant relatif, il nous faut dans un premier temps étudier ce qu'est le roquefort, fixer son niveau de potentiel pour ensuite envisager un degré supérieur de puissance sans en faire tout un fromage. Le roquefort, justement, c'est un fromage au lait cru de brebis, à pâte persillée, originaire des caves de Roquefort-sur-Soulzon, bénéficiant historiquement de la première appellation d'origine protégée octroyée par le roi Charles VI en 1411. La garantie de Charles VI peut d'ailleurs être équivoque puisque ce souverain de la dynastie des Valois avait d'une part la réputation d'un grand amateur de fromage, mais aussi celle d'être dérangé du ciboulot, voire complètement fou. Tu parles, Charles. Serait-ce la puissance du fameux Clacos qui aurait obscurci sa royale raison ? Ce fromage est mentionné expressément pour la première fois au XIe siècle. En 1070 apparaissent les premiers écrits faisant état du roquefort en tant que fromage avec la légende d'un berger plus occupé à courir la prétentaine plutôt qu'après ses brebis et qui aurait un jour oublié dans une grotte son casse-croûte de pain et de cahier de brebis. Revenu bredouille à sa tanière pour satisfaire sa faim, à défaut de sa libido, l'homme au grand bâton recourbé retrouva son fromage travaillé par le Penicillium roqueforti. Le roquefort était né, et ça, déjà, c'était fort. Il faudra attendre 1742 pour que l'encyclopédiste Diderot fixe la barre un peu plus haut, en qualifiant le roquefort de roi des fromages et de premier fromage d'Europe, compliquant davantage la recherche de ce qui pourrait être plus fort que ce roquefort. De réputation internationale, donc, il est associé à l'excellence de l'agriculture française et à sa gastronomie. Il est même devenu l'emblème de la résistance des producteurs et transformateurs de fromage au lait cru contre les demandes réitérées de la généralisation de la pasteurisation du lait. Fort en goût, ne laissant pas la laine indemne, allant jusqu'à faire trembler les États-Unis qui n'ont eu d'autre moyen que de le bannir de leur territoire pour se protéger des effets gustatifs ravageurs de notre production ovine des Causses aveyronnaises. Ne serait-ce pas l'écoute altérée de formules dont les unes sont publicitaires et les autres populaires, comme le célèbre slogan des années 70 « Roquefort d'abord, Roquefort d'accord », qui aurait pu être parfois pris pour la locution qui nous occupe ici. Pas un élément de comparaison convaincant, c'est fort, d'accord, mais Saint-Yor, c'est fort, c'est très fort aussi. Alors, qui est le plus fort ? Vers la fin du XIXe siècle, le 35e régiment d'infanterie de Belfort créa une version toute fromagère sur la musique de la marche militaire, le régiment de Sambre-et-Meuse. Souvenez-vous, cet air qu'il fallait savoir chanter lors des épreuves du certificat d'études primaires. Je ne vous soumettrai pas à la torture de vous chanter cette œuvre martiale, mais je vous livre les paroles élaborées par les biffins du 35e, à vous de retrouver la musique. Un régiment de fromage blanc partait en guerre contre les camemberts, le port-salut n'a pas voulu, car le roquefort puait trop fort, le livaro portait le drapeau, et les petits Suisses chantaient la Marseillaise. Cependant, rien non plus ne prouve fortement que ces braves étaient plus forts que le roquefort, bien qu'ils s'y connussent plutôt en rugosité, si l'on en croit les inscriptions cousues sur leurs drapeaux en lettres d'or. Mais plus prosaïquement, ces illustres soldats ont voulu comme devise « tous gaillards, pas de traînards ». L'expression « c'est plus fort que le roquefort » ne semble donc pas décrire la bravoure militaire au combat, et dans tous les cas, un bleu ne peut pas être plus fort que le roquefort. Encore une autre piste qui s'évapore. Il nous reste à demander à Maître Yoda si la force intergalactique peut supplanter notre délice persuyé. Que le roquefort soit avec vous.
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2: 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Bonsoir à tous, bienvenue dans Aventure Rock sur RVM 93.7. L'émission d'aujourd'hui est consacrée à un artiste américain légendaire mort beaucoup trop jeune, Otis Redding. Voici These Arms of Mine.

Otis Ray Redding, né en 1941, est un chanteur afro-américain de musique soul et rhythm and blues. Otis Redding est parvenu à faire de sa musique, profondément enracinée dans la culture noire américaine, une musique universelle. À cet égard, il jouit d'une remarquable popularité à travers le monde, comme l'attestent de nombreuses reprises de son vivant ou souvent posthume, par des artistes d'horizons multiples, hein, des Rolling Stones à Aretha Franklin, en passant par Etta James, les Moody Blues, le Golden Gate Quartet, Janis Joplin, Tina Turner, Johnny Hallyday, oui, Michael Bolton ou encore les Black Crowes. Plusieurs artistes de renom lui ont d'ailleurs rendu hommage en chansons comme Wilson Pickett, les Doors, Paul Young, Magma, ainsi que Jay-Z et Kanye West, les rappeurs. Voici « I've been loving you too long ».

Otis Redding est le quatrième des six enfants d'Otis Redding Senior et de Fannie Mae Redding. Il passe toute son enfance à Macon, ça se prononce Macon, en Géorgie, dont il deviendra plus tard le maire d'honneur. Son père gagne sa vie sur une base de l'US Air Force et cumule un temps partiel de révérend. L'influence religieuse familiale se ressent d'ailleurs beaucoup dans ses chansons. Son père étant malade de la tuberculose, Otis Redding doit très vite quitter l'école pour subvenir aux besoins de sa famille et occupe divers petits boulots. Il est notamment batteur dans des groupes de gospel et le dimanche pour $6 la matinée. Puis il part en tournée avec The Upsetters, l'ancien groupe de Little Richard, pour $25 par semaine. Voici une fameuse chanson qui est l'originale, qui s'appelle Respect.

Otis Redding reste longtemps à Macon auprès de sa famille, puis de sa femme Zelma. Il participe cependant régulièrement au concours de talent de l'émission Teenage Party, et termine d'ailleurs souvent premier. Sa rencontre avec Johnny Jenkins bouleverse sa vie. Ce guitariste survolté qui joue de la guitare à l'envers, hein, préfigurant le jeu explosif de Jimi Hendrix, lui propose de rejoindre son groupe Patty Cake and the Mighty Panthers. Le groupe tourne dans le sud des États-Unis, principalement dans ce qu'on appelle le Shitling Circuit, qui était un circuit de boîtes de nuit et de salles de danse accueillant des musiciens afro-américains à l'époque où la ségrégation raciale des salles de concert est malheureusement très répandue, était très répandue. Quand Jenkins quitte le groupe de Patty Cake pour former les Pine Toppers, il emmène bien sûr Otis Redding avec lui. Voici My Girl.

En 1960, Otis Redding a l'occasion d'enregistrer deux premiers disques avec un groupe nommé The Shooters, mais sans réussite. C'est alors que Joe Galkin propose à Johnny Jenkins une session d'enregistrement à Memphis dans les studios Stax. Otis fait office de chauffeur pour son ami guitariste. Jenkins ne séduit pas du tout le producteur de Stax. Comme la séance se termine assez tôt, Otis Redding a l'occasion par hasard d'interpréter deux chansons. Il convainc la maison de disques grâce à These Arms of Mine, je crois que vous avez entendu en début d'émission, voilà. Ballad Soul, qui permet au chanteur d'exprimer avec succès l'incroyable modulation de sa voix. Ces ballades assurent dans un premier temps le succès d'Otis Redding. Toutefois, les titres plus durs et plus rythmés où les cuivres prédominent connaissent un succès moindre, curieusement. Voici Mr. Pitiful, que je ne trouve pas, que voici, que voilà.

Avec Mr. Pitiful, que vous venez juste d'entendre, hein, les choses évoluent pour le chanteur. Ce titre lui permet d'entrer dans le top 10 des chansons rhythm and blues. Selon la légende, Otis Redding, surnommé Mr. Pitiful à cause de sa voix mélancolique et traînante, aurait créé cette chanson en quelques minutes avec l'aide de son arrangeur Steve Cropper. En 1965, sort Otis Blue, l'album le plus complet de la carrière du chanteur, comprenant notamment

Sa collaboration avec Carla Thomas en 1967 donne notamment aux chansons Love, Dove et les Tramp, enchaînant insulte sur insulte. Au mois de juin la même année, Otis Redding se produit et se fait remarquer au très renommé Festival international de pop de Monterey. Après une opération de la gorge, il peut à nouveau chanter. Dans un mélange de genres étonnant, il veut reprendre beaucoup de ses chansons en accélérant les balades et en bridant ses chansons endiablées. Il n'en aura hélas pas le temps. En effet, le 10 décembre 1967, le bimoteur privé d'Otis Redding s'écrase sur la surface gelée du lac Montoya. L'avion avait également à son bord les membres de The Barclays, qui est donc un autre groupe. Le musicien Ben Collet est donc le seul survivant. Otis Redding est décédé, alors j'ai même pas noté à quel âge il est décédé, je crois que c'est à 26 ans. Repose dans sa propriété Big Orange de Round Oak dans l'état de Géorgie. Voici Hard to Handle, qui fut repris plus tard par les excellents Black Crowes.

De nombreux tubes sortent après sa mort, comme Match Game et Sitting on the Dock of the Bay, qu'il n'a pas pu achever. Le sifflotement de la fin de la chanson occupant la place d'un dernier couplet qu'il n'avait pas encore écrit. Si cette chanson est aujourd'hui celle que le grand public associe le plus volontiers au nom d'Otis Redding, eh bien, ce n'est pas seulement à cause de la mort tragique de l'auteur, survenue quelques jours après son enregistrement, mais parce qu'il s'agit pour certains d'un virage pop qu'aurait pu prendre la carrière de l'artiste au sommet de sa gloire. Voici donc ce chef-d'œuvre culte et intemporel, Sitting on the Dock of the Bay.

À la fin des années 70, ses fils Dexter et Otis Jr. fondent avec leur cousin Mark Locke et le groupe funk disco The Reddings. En 2002, une statue est érigée en son honneur à Macon, où il a passé son enfance. Un pont et une bibliothèque de la ville portent également son nom. Otis Redding fait partie de la liste des 100 plus grands artistes de tous les temps, selon le magazine Rolling Stone, et France Culture considère qu'il est probablement le plus grand chanteur de la soul music. Voilà les amis, on va se quitter avec Love Man. Chers auditeurs de RVM, j'espère que cette saga d'Otis Redding vous a plu. Bonsoir à tous, et à bientôt pour de nouvelles aventures rock.

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6: Bonsoir à tous, c'est Eric, bienvenue dans Rock VM sur RVM 93.7. Aujourd'hui, je vais vous proposer des choses diverses et variées, mais avant tout de la bonne zik. On va démarrer avec Pearl Jam, c'est un groupe de rock américain originaire de Seattle, formé en 1990 par le guitariste Stone Gossard et le bassiste Jeff Ament. Pearl Jam, eh bien, c'est un des groupes les plus populaires du mouvement grunge, formant ainsi aux côtés de Soundgarden, Nirvana et Alice in Chains, le fameux Big Four of Seattle. En 2005, des lecteurs du USA Today élisent Pearl Jam meilleur groupe américain. Outre leur engagement politique, le quintet de Seattle s'est fait remarquer par son engagement outre leur engagement scénique, ils s'en font remarquer par l'engagement politique anti-Bush et humanitaire. Le groupe recense environ 60 millions d'albums vendus. Pearl Jam a été inscrit au Rock'n'Roll Hall of Fame en 2017 pour sa première année d'éligibilité. Quand même. Ils viennent de sortir leur 12e album, plutôt pas mal, intitulé Dark Matter, dont voici deux sympathiques extraits, dont de Pearl Jam, Scared of Fear, ensuite Got to Drive, et c'est parti.

C'était deux chansons issues du dernier album de Pearl Jam. Alors je m'excuse pour les petits soucis techniques avant les deux premières chansons. En fait, on a changé, comme vous le savez certainement, de studio à RVM. On a réintégré nos anciens locaux. Le matériel est un tout petit peu différent, surtout la souris qui n'est pas du tout la même qu'avant. Donc je bataille un peu. Voilà. Pardon, toutes mes confuses. Alors, bien là, on va retourner en France. On va même aller en France, carrément, avec le groupe qui s'appelle Les Ardéchois, qui est un collectif de 16 artistes réunis pour chanter leur coin de pays, qui est donc l'Ardèche. Sorti à Noël 2022, leur album a connu un beau succès avec plus de 3000 exemplaires vendus. La poésie se mêle à l'énergie de la fête pour nous emmener tantôt sur les plateaux verdoyants et les rivières sauvages, tantôt dans les villages et le terroir de leur campagne. Voici deux extraits de ce disque bien sympathique. Tout d'abord, une première chanson qui s'appelle L'Ami et ensuite Le Pays que j'aime. Ce sont donc les Ardéchois. Et c'est parti quand je vais trouver la chanson. Voilà.

Ouais, c'était deux chansons du groupe L'Art des Choix, c'était plutôt sympa. Hein. Ouais, tranquille. Alors, Kim Wilde, de son vrai nom Kim Smith, eh bien, c'est une chanteuse pop britannique, née en 1960 à Chiswick, donc on peut en conclure qu'elle a 64 ans, dans l'ouest de Londres. Elle a connu ses plus grands succès dans les années 80 et au début des années 90 et a vendu plus de 32 millions d'albums dans le monde, quand même. Elle a fait 14 albums et voici son plus grand succès que vous connaissez sûrement, véritable tube planétaire, datant de l'an de grâce 1981, donc de Kim Wilde. Voici Kids in America.

C'était Kids in America de Kim Wilde. Alors Aston Villa, excellent club de football anglais de Birmingham. Ah non, je confonds maintenant. On n'est plus dans le foot. Même si il y a encore très peu de temps, l'Euro s'est terminé. Alors comme l'émission est enregistrée avant, je ne sais pas quel est le dénouement. Mais hier, on a battu le Portugal et j'espère qu'on ira au bout. Allez nos bleus. Voilà donc Aston Villa, bah, c'est aussi le nom d'un groupe de rock français fondé en 1994 à Ivry-sur-Seine par Ossif Alaf et Fred Franchitti. Alors il y a trois raisons à ce nom. Tout d'abord, ils sont fans de football et surtout donc du club d'Aston Villa. Aston, c'est la contraction d'Aston Martin, marque de voiture anglaise, ce qui marque leur goût pour le rock britannique. Et Villa est un rappel au révolutionnaire Pancho Villa, qui, si je me rappelle bien, était un Mexicain. Les bougres d'Aston Villa viennent de sortir leur sixième album, plutôt pas mal, pas dément, mais plutôt pas mal, dont voici un titre intitulé « Julia ».

C'était Julia d'Aston Villa. Alors pendant 10 ans, Freddie Miller était la voix du groupe Shake Your Hips, avec lequel Freddie Miller a représenté la France à l'International Blues Challenge de Memphis aux USA, ainsi qu'à l'European Blues Challenge à Riga en Lettonie. Il était vainqueur du tremplin blues sur scène en 2007 et prix spécial du Cahors Blues Festival. En 2017, il a sorti l'album My Blues, qui était son premier album, couronné par sa sélection dans la liste de Blues Magazine des meilleurs albums 2017. Alors son nouvel album Just Be Tonight, qui est vraiment bon, est sorti en novembre 2023 et en voici deux extraits, Give Me a Sign et I'm Not Coming Home. C'est donc Monsieur Freddie Miller.

C'était deux titres de Freddie Miller. À la fin, ça me fait penser un petit peu aux chansons du folklore indien, amérindien. Voilà. Vous écoutez RockVM sur RVM 93.7, Eric au micro. Et là, je vais vous parler d'un quelqu'un que vous ne connaissez sûrement pas. Je l'ai découvert il n'y a pas longtemps. Il s'appelle Olivier Lorquin. Voilà, je ne le connaissais pas il y a quelques semaines. Et j'ai lu dans Rock'n'Folk et Rolling Stone des critiques de son premier album qui vient de sortir. Elles sont excellentes et carrément justifiées car c'est un solide et vigoureux album de très bon rock. Alors ce monsieur, donc Olivier Lorquin, n'est pas un perdreau de l'année car il a 75 ans et sa mère Dina Vierny a été modèle du fameux sculpteur Aristide Maillol, qui a notamment des statues au Jardin des Tuileries, comme disait Renaud. Il est actuellement président du musée Maillol, situé dans le 7e arrondissement de Paris, la magnifique. Pour fêter ça, on voici carrément trois extraits. Olivier Lorquin, donc c'est l'artiste Olivier Lorquin, les chansons s'appellent « Elle aime rien »,« J'ai un coup de cafard » et un titre tout à fait délicat, « Je vais lui coller un pain ».

anglais. Donc on va commencer par Dive, qui est un groupe de rock indépendant américain, originaire de Brooklyn à New York, qui compte 4 albums au compteur. Et voici de Dive, chanson Dopamine. Si je la trouve, la voilà.

Ouais, donc c'était une chanson du groupe Div. Alors ensuite, on continue avec The Verve, qui est un groupe de rock britannique originaire de Wigan, en Angleterre. Il était formé en 1989 par le chanteur Richard Ashcroft, le guitariste Nick McCabe, le bassiste Simon Jones et le batteur Peter Salisbury. Longtemps considéré comme un des groupes les plus innovants et captivants de la scène pop contemporaine britannique, on appelait également le Britpop. Mais ils ont fait 4 albums entre 1993 et 2008. Allez, on continue notre voyage dans le shoegaze avec un titre issu de leur premier album, A Storm in Heaven, datant de 1993, et ça s'appelle tout simplement Blue.

C'était Blue de The Verve. Alors maintenant, Ride, R-I-D-E, c'est un groupe de rock alternatif britannique originaire d'Oxford en Angleterre, avec les fameux combats d'aviron entre Oxford et Cambridge. Formé en 1988 par Mark Gardiner et Andy Bell, le groupe était également composé du bassiste Stefan Queralt et du batteur Lawrence Colbert. Ils étaient alors tous âgés de moins de 20 ans, des vrais gamins. Ils sont considérés comme un des groupes fondateurs du mouvement shoegaze, notamment avec leur album mythique Nowhere, sorti en 1990 et salué par la critique. Et bien issu de ce premier album Nowhere, voici donc une chanson qui s'appelle Senen. Je me rends compte, les amis, que l'émission sera plus courte que d'habitude. Je m'en excuse auprès de mon camarade Luc, hein. Tu vas devoir mettre une chanson supplémentaire, tu le mettras du bon rock, j'espère. Voilà les amis, l'émission se termine donc sur le groupe Ride. Bonne soirée à tous, à bientôt et soyez sages, mais pas trop.

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2: Bonjour. Un ami m'a fait suivre un lien pour me faire écouter un morceau de musique, La Playa, interprété par Bundetto et Juliette Magnevasoa. Ce titre est une reprise d'une ancienne chanson interprétée par Marie Laforêt et qui semble être un original. Ceci m'a donné l'idée de consacrer mes prochaines chroniques à la plage et la mer.

C'était La Playa, interprétée par Bundetto et Juliette Meignet-Vazoa. Pour suivre, tant que nous sommes dans les années 60, je vous propose François de Gelt, Le ciel, le soleil et la mer.

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1: C'est plus fort que le roquefort. Une expression auriculaire comparative qui ne devrait pas manquer de goût ni d'odeur. Comme tout étant relatif, il nous faut dans un premier temps étudier ce qu'est le roquefort, fixer son niveau de potentiel pour ensuite envisager un degré supérieur de puissance sans en faire tout un fromage. Le roquefort, justement, c'est un fromage au lait cru de brebis, à pâte persillée, originaire des caves de Roquefort-sur-Soulzon, bénéficiant historiquement de la première appellation d'origine protégée octroyée par le roi Charles VI en 1411. La garantie de Charles VI peut d'ailleurs être équivoque puisque ce souverain de la dynastie des Valois avait d'une part la réputation d'un grand amateur de fromage, mais aussi celle d'être dérangé du ciboulot, voire complètement fou. Tu parles, Charles. Serait-ce la puissance du fameux Clacos qui aurait obscurci sa royale raison ? Ce fromage est mentionné expressément pour la première fois au XIe siècle. En 1070 apparaissent les premiers écrits faisant état du roquefort en tant que fromage avec la légende d'un berger plus occupé à courir la prétentaine plutôt qu'après ses brebis et qui aurait un jour oublié dans une grotte son casse-croûte de pain et de cahier de brebis. Revenu bredouille à sa tanière pour satisfaire sa faim, à défaut de sa libido, l'homme au grand bâton recourbé retrouva son fromage travaillé par le Penicillium roqueforti. Le roquefort était né, et ça, déjà, c'était fort. Il faudra attendre 1742 pour que l'encyclopédiste Diderot fixe la barre un peu plus haut, en qualifiant le roquefort de roi des fromages et de premier fromage d'Europe, compliquant davantage la recherche de ce qui pourrait être plus fort que ce roquefort. De réputation internationale, donc, il est associé à l'excellence de l'agriculture française et à sa gastronomie. Il est même devenu l'emblème de la résistance des producteurs et transformateurs de fromage au lait cru contre les demandes réitérées de la généralisation de la pasteurisation du lait. Fort en goût, ne laissant pas la laine indemne, allant jusqu'à faire trembler les États-Unis qui n'ont eu d'autre moyen que de le bannir de leur territoire pour se protéger des effets gustatifs ravageurs de notre production ovine des Causses aveyronnaises. Ne serait-ce pas l'écoute altérée de formules dont les unes sont publicitaires et les autres populaires, comme le célèbre slogan des années 70 « Roquefort d'abord, Roquefort d'accord », qui aurait pu être parfois pris pour la locution qui nous occupe ici. Pas un élément de comparaison convaincant, c'est fort, d'accord, mais Saint-Yor, c'est fort, c'est très fort aussi. Alors, qui est le plus fort ? Vers la fin du 19e siècle, le 35e régiment d'infanterie de Belfort créa une version toute fromagère sur la musique de la marche militaire, le régiment de Sambre-et-Meuse. Souvenez-vous, cet air qu'il fallait savoir chanter lors des épreuves du certificat d'études primaires. Je ne vous soumettrai pas à la torture de vous chanter cette œuvre martiale, mais je vous livre les paroles élaborées par les biffins du 35e. À vous de retrouver la musique. Un régiment de fromage blanc partait en guerre contre les camemberts. Le Port-Salut n'a pas voulu, car le Roquefort puait trop fort. Le Livarot portait le drapeau. Et les petits Suisses chantaient la Marseillaise. Cependant, rien non plus ne prouve fortement que ces braves étaient plus forts que le Roquefort, bien qu'ils s'y connussent plutôt en rugosité, si l'on en croit les inscriptions cousues sur leurs drapeaux en lettres d'or. Mais plus prosaïquement, ces illustres soldats ont voulu comme devise « tous gaillards, pas de traînards ». L'expression « c'est plus fort que le Roquefort » ne semble donc pas décrire la bravoure militaire au combat. Et dans tous les cas, un bleu ne peut pas être plus fort que le roquefort. Encore une autre piste qui s'évapore. Il nous reste à demander à Maître Yoda si la force intergalactique peut supplanter notre délice persillé. Que le roquefort soit avec vous.
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1: Aujourd'hui, nous sommes le 8 juillet, c'est l'anniversaire de la joueuse de tennis russe Anastasia Myskina, née en 1981, la moscovite, a notamment remporté l'édition 2004 du tournoi de Roland-Garros. C'était il y a 40 ans que les plus invétérés supporters de l'équipe de France de football se demandent encore comment la France n'a pu se qualifier pour la toute première finale de la Coupe du Monde de son histoire. Ce jour-là, le 8 juillet 1982 à Séville en Espagne, revenons sur cet épisode aussi homérique que tragique du ballon rond tricolore. Nous voilà donc au stade Ramon Sanchez Pizjuan de Séville. La France d'Hidalgo rencontre la RFA de Derval. Les Allemands de l'Ouest ouvrent les hostilités en premier dans cette rencontre. Pierre Littbarski trompe Jean-Luc Ettori à la 17e minute avant que Michel Platini ne vienne égaliser 10 minutes plus tard. Un but partout, score à la pause. En deuxième période, côté bleu, Patrick Battiston, défenseur de formation, supplée Bernard Gengini, milieu de terrain blessé à la cheville. Le destin footballistique de Battiston bascule à cet instant-là. Quelques minutes seulement après son entrée en jeu, le Lorrain sera victime d'une des plus grandes injustices du football. Lancé plein axe pour marquer ce but qui libérerait la France, le voilà séché aux abords de la surface de réparation allemande après une sortie kamikaze d'Harald Schumacher, le portier allemand. Heurtant de plein fouet Battiston qui sortira inanimé du terrain, Schumacher s'en sort indemne, physiquement et d'un point de vue disciplinaire, l'arbitre néerlandais du match, M. Corver, ne sifflera aucune faute à l'encontre du gardien germanique. Un partout, score final à l'issue des 90 minutes du temps réglementaire. Les prolongations débutent alors. À la 82e minute, Marius Trésor, d'une volée splendide, fait passer les Bleus devant. 5 minutes plus tard, c'est son coéquipier des Girondins de Bordeaux, Alain Giresse, qui fait exulter toute une nation bleue entière, qui se voit déjà porter son équipe en finale à Bernabeu quelques jours plus tard. Mais c'est sans compter sur les troubles faits allemands, Rummenigge et Fischer, qui pour la Mannschaft réussissent à décrocher la séance fatidique des tirs au but. Pour la RFA, ça passe pour Kaltz et Breitner, mais Stilicke manque le sien, alors que chez les Bleus, Giresse, Amoros et Rocheteau ne flanchent pas. Dans le camp allemand, Littbarski, Rummenigge et Rübrecht font un sans faute pour terminer leur série. Didier Six va manquer le sien, Michel Platini entretient le suspense, mais le Nantais Maxime Bossis ne peut faire trembler les filets. C'en est alors cruellement terminé de ce mondial espagnol pour la France. Le traumatisme et la cicatrice de cette demi-finale sévillane perdue est toujours béant pour celles et ceux qui l'ont vécu en direct ce soir du 8 juillet 1982. Habitué à célébrer son anniversaire sur les routes du Tour de France, Jean-René Bernodeau fête une bougie supplémentaire aujourd'hui. L'ancien meilleur jeune de la Grande Boucle, devenu par la suite directeur sportif, a vu le jour en Vendée en 1956. On lui souhaite bien évidemment un joyeux anniversaire et quant à nous, on se dit à demain pour d'autres histoires d'un jour avec Mémoire Sport.
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1: Il est minuit sur

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4: Bonjour, bonjour. Aujourd'hui, c'est Hervé qui est au micro et je suis accompagné de Fred à la technique. Bonjour Fred.
5: Bonjour.
4: Et on reçoit Guillaume Violet pour un événement qui aura lieu bientôt qui s'appelle Festival du Lavoir. Alors, pour te cuisiner, je suis accompagné par 4 stagiaires. Donc Giuliano.
6: Bonjour.
4: Nolan.
7: Bonjour.
4: Lorenzo.
8: Bonjour.
4: Et Elisa.
9: Bonjour.
4: Alors, on va commencer tout de suite. Première question. Qui est Guillaume Violet?
8: Alors, Guillaume Violet, je me présente. Je suis musicien, guitariste, chanteur de profession. Je donne des cours de guitare. Je fais des concerts, évidemment, aussi. Même de l'éveil musical en crèche, même. Et j'organise le Lavoir, en fait, depuis plus de 7 ans. Je ne sais pas si vous vous rappelez, mais en 2020, on a tous été enfermés à peu près 46 jours. Et donc, j'ai essayé de trouver un endroit pour répéter en plein air avec un collègue. Et évidemment, je connais le Lavoir d'Ory la ville parce que j'y habite depuis mes 9 ans. Et on s'est dit, c'est pas mal quand même là-bas. Il y a une belle acoustique. Et étant donné que ça fait un moment qu'on n'a pas vu de la musique en live, on va donner rendez-vous aux gens. Ça a été le début de l'aventure.
4: Nolan.
7: Mais du coup, comment vous est venue l'idée de créer ce festival ?
8: Eh ben, de cette manière, comme je te disais, je pense que on a été suffisamment enfermés en 2020 il y avait peu de musique live, voire en fait pas du tout. C'est vraiment né comme ça. Je me suis pas dit je vais faire un festival. On va donner rendez-vous aux gens. En 2020, on a fait ça une première fois. Il y avait 15 personnes autour du Lavoir. C'était marrant. On s'est dit allez, à la semaine prochaine. Et on a fait ça 5 ou 6 week-ends sur 2020. Et là, il n'y avait pas d'asso encore. Il n'y a pas d'association. On n'avait pas encore créé la structure.
4: Lorenzo.
10: Finalement, du coup, vous vouliez créer un peu de la convivialité après cet enfermement de plus de 40 jours ?
8: C'est ça, exactement. C'est recréer du lien social, pour employer les termes institutionnels.
4: Elisa.
9: Et du coup, maintenant, est-ce que c'est une association ou un groupe qui gère donc ce festival ?
8: C'est une association, loi 1901. On est donc... on va dire une soixantaine de bénévoles sur la prépa tout au long de l'année. On va être une grosse dizaine on parlait des modèles de gouvernance tout à l'heure. Nous, on a un conseil d'administration et un bureau. C'est comme ça qu'on décide de notre action culturelle et de nos événements musicaux tout au long de l'année.
4: Giuliano.
6: Vous nous avez dit que le festival se passait à Ory-la-Ville. Et pourquoi avoir choisi cette ville au-delà du côté où c'est parce que vous avez grandi là-bas?
8: Mais c'est vrai que en fait, c'est quand même le point essentiel. Mais après ça, en fait, c'est vrai que j'ai fait pas mal de projets où c'était très spontané, et au fur et à mesure que le projet avance, tu finis par regarder un peu derrière et tu te dis t'essayes de rejustifier des choses et de confirmer ton projet. Et là, on est dans le sud de l'Oise, on est le seul festival de musique actuel éco-responsable. Il y a d'autres festivals de musique actuels, mais le nôtre, il est vraiment éco-responsable. Il y a une brasserie locale, c'est-à-dire que pour la bière, en fait, c'est brassé avec les champs à côté à 20 minutes. On a des food trucks qui utilisent vraiment des produits locaux issus de l'agriculture raisonnée. C'est comme ça qu'on se dit que finalement, on s'implante bien à Ory-la-Ville, quoi.
4: Pour les auditeurs, tu peux nous dire où ça se situe, Ory-la-Ville ?
8: Ory-la-Ville, c'est à 10 minutes de Senlis et de Chantilly. C'est vraiment sud-ouest.
4: Et alors, pourquoi ça se déroule au Lavoir ?
8: Parce que c'est tout le début, tout ce truc juste après le confinement. C'est vraiment, j'ai fait une répète là-bas. Le Lavoir, c'est cool, il y a une belle acoustique. Donc, il y a une scène intimiste à l'intérieur du Lavoir, parce que par rapport à d'autres lavoirs qui existent dans toute la France. En fait, c'est un lavoir qui est en contrebas, il y a 2-3 marches, on descend, il y a un bassin central, il y a une margelle, donc c'est-à-dire de la pierre tout autour. On peut faire le tour du lavoir, c'est vraiment petit, on peut rentrer à une dizaine. On a mis une scène au fond, et donc comme ça, il y a une petite dizaine de personnes tout autour, et aussi en hauteur, parce qu'en hauteur, il y a le chemin, et donc le festival grandissant d'année en année, on a mis aussi une deuxième scène, un peu plus grande. Et voilà, donc ça joue pas en simultané, bien sûr, parce que c'est vraiment à côté. Ça joue concert après concert.
4: Lorenzo,
10: quels sont les liens avec la mairie, du coup, pour organiser ce genre d'événement, finalement? Parce que j'imagine qu'il faut quand même certains accords, qu'on peut pas tout faire comme ça, un petit peu tout seul.
8: Bah, c'est des liens assez proches, parce que forcément, on est un village de 3500 habitants. Donc forcément, on se côtoie tous. Il y a un lien de proximité assez fort. Et c'est vrai que la mairie nous a toujours soutenus depuis le début. C'est un partenaire financier, mais un partenaire aussi logistique. C'est-à-dire que les services techniques de la ville sont présents pour nous mettre à disposition les panneaux électoraux qu'on servit là il y a quelques semaines pour qu'on puisse afficher, nous, là, dans une semaine ou deux, l'affiche du festival. Donc voilà, c'est vraiment un grand soutien. On essaie d'être vraiment en dialogue, notamment aussi avec tous les autres pouvoirs publics, évidemment. Hein. Alors, notre maire, Nathaniel Rosenfeld, vient d'être élu pour un deuxième mandat. Il vient aussi d'être élu président de la communauté de communes de l'aire cantilienne. Donc c'est très positif pour nous. Et donc, voilà, on avait déjà aussi un lien assez fort avec la communauté de communes, l'agglomération. C'est renforcé à nouveau donc, par ce mandat de président. Donc, on est content pour lui.
4: Dans ton association, tu es le seul musicien ?
8: Non, on est...
4: C'est un rassemblement de plusieurs musicaux, ça ?
8: Ouais, on est beaucoup à côtoyer la musique de près ou de loin, ouais.
4: Allez, on continue, Nolan.
7: Donc, ça va être la 7e édition du festival. Donc, est-ce que vous pouvez nous dire quelles sont les évolutions depuis la première édition ?
8: Première année, pas de structure, gratuit, pas de financement. On vend les canettes de coca dans une glacière, la glacière de la famille. Et petit à petit, on crée une association, on se structure, on s'organise. On est de plus en plus financé, tant par les pouvoirs publics que par des entreprises privées. On fait la deuxième année, la troisième sur un format hebdomadaire. Donc on fait 2, 3, 4 samedis répartis sur le mois de juillet parce que Sud-Oise, en fait, les gens partent beaucoup en août. Donc il y a pas mal de gens en juillet. On s'arrête fin juillet, début août parce qu'on s'est rendu compte qu'il y avait quasiment plus personne à la dernière représentation en 2022-2023. Après, on passe sur à partir de 2023, on passe à un format plus traditionnel de festival, c'est-à-dire un ou deux jours consécutifs. Donc ça a été en 2023. 2024, on fait une grosse année. On a fait nos 5 ans avec les Fatal Picard, San Severino, Debout sur le Zinc. Donc nous, on a un gros ancrage chanson française et rock. Petit à petit, on parlait aussi du projet et ça, c'est assez spontané. Alors c'est naturel par ce que j'écoute, parce que du coup, je suis le seul à programmer. C'est aussi naturel. Bon, maintenant, j'écoute plus que ça, mais petit à petit tu dégages une sorte de dominante aussi dans la prog. Et chez nous, c'est chanson française rock, mais quand je dis chez nous, c'est au sens large, c'est même dans les Hauts-de-France. C'est-à-dire qu'en fait, c'est une musique qui est assez représentée dans les Hauts-de-France. C'est une musique qui est attendue par le public, donc on essaye de faire plaisir tout en faisant découvrir, parce que si on est attendu, on risque de décevoir aussi. Il faut quand même qu'il y ait une touche de nouveauté. Ça a été les évolutions, on va dire, de programmation et puis de programme, oui, de programme au sens large. C'est deux jours. Là, cette année, c'est les 10 et 11 juillet. Et donc, c'est sur deux jours avec 10 artistes.
4: Ça change la réflexion qu'on a sur la programmation et sur les gens qui vont venir.
8: Le fait de programmer tel ou tel artiste, ouais, par exemple. Ouais. Oui, exactement.
4: On est tenu maintenant. On se dit maintenant, il y a beaucoup de public. Donc, on va être tenu à un certain, peut-être pas standing, mais un certain nombre de choses à faire. On faisait pas avant, on faisait ça plutôt de manière décontractée.
8: Ouais, c'est ça, c'est que en fait, au sens large, l'état des festivals en France est en grande tension, tout comme la filière en général des musiques actuelles. Et la tendance générale, c'est d'aller chercher des gros artistes pour pouvoir faire venir les gens, parce que c'est vrai que de plus en plus, enfin de moins en moins, les gens s'engagent. C'est pour ça que maintenant j'utilise vraiment ce mot-là, mais pas d'un point de vue politique. Je trouve qu'on a tous perdu la valeur de l'engagement, mais c'est-à-dire on se dit on va faire un apéro 19h. Qui est là à 19h ? Personne. quasiment. Et on essaye de, là, depuis quelques semaines, là, de resensibiliser les gens, parce que il y a un phénomène de last minute, donc aller chercher les billets à la dernière minute, la dernière semaine, les derniers jours avant le festival. Ça a été exacerbé depuis le Covid. Et on essaye, voilà, de faire changer les gens par rapport à ça. Oui, on a des très beaux artistes cette année, comme les Hurlements de Léo ou Une Touche d'Optimisme. Donc, c'est des artistes qui ont une renommée nationale, qui ont 20 ans de carrière. Mais à côté, on a des artistes locaux du bassin créois, des Hauts-de-France, plus largement du Val-d'Oise. On pense à Sweet Marigold.
4: On va en parler,
8: etc.,
4: après.
8: Voilà.
4: On fera le détail après.
8: Ouais, bien sûr.
4: Nolan.
10: Vous venez de dire que vous recherchez souvent beaucoup de groupes. Mais parmi ces groupes, est-ce que vous cherchez un style de musique particulier, que ce soit le jazz, le rap, ou est-ce que vraiment vous essayez quand même de diversifier pour avoir plein de styles musicaux différents?
8: Alors la dominante, donc, c'est chansons françaises et rock, mais j'essaie toujours quand même de garder un slot par grand style. Donc il y aura toujours un artiste de jazz, donc là cette année c'est Alice Rémy. Il y aura toujours un DJ pour clôturer chaque soirée. Donc là, il y a deux jours, donc le DJ termine le vendredi, termine le samedi. Il y a aussi un slot world music, donc là, c'est au Brony. Il y a un slot funk, etc. On a même eu de la danse il y a 2 ans, ça, c'était magnifique. Personnellement, ça a été le spectacle que j'ai préféré. Alors, c'était l'année des Fatal Picard San Severino. On a vécu un super moment le samedi après-midi. 2 danseuses accompagnées par un vibraphoniste derrière, donc il y avait évidemment quand même un lien avec la musique. Mais voilà, donc on s'offre aussi quelques à côté.
4: Pour en revenir à la formation de cette fête-là, tu crois qu'il y a un avant et après Covid ?
8: Ah, mais définitivement.
4: Les gens ont changé leurs habitudes
8: totalement
4: depuis ce temps-là, donc c'est difficile de les raccrocher maintenant.
8: Ouais, et à titre professionnel, au niveau des cours de guitare, on l'a ressenti pas mal pendant des années. Là maintenant, on le sent plus.
4: Ça revient.
8: Ça revient bien. Même avant le Covid, il y avait des réalités qui nous inquiétaient, enfin qui inquiétaient des collègues, comme les formations en ligne, les cours sur YouTube, etc. Mais bon, peu importe, parce qu'en fait, finalement, les gens ont toujours besoin d'avoir quelqu'un qui les aiguille et quelqu'un en face à face, en présentiel. Donc voilà, ça c'est revenu. Maintenant, les gens réfléchissent plus à prendre leur billet, alors que c'est une initiative locale, c'est dans leur village. Finalement, ils peuvent y aller à pied ou en vélo. Nous, il y a beaucoup de gens qui viennent comme ça au village, au festival. Mais par exemple, là, depuis 1 ou 2 ans, maintenant, les concerts dans les stades, ils ont explosé. C'est-à-dire que la tendance, c'est-à-dire qu'on va dire les gens qui vont au concert de façon générale vont y aller une fois dans l'année, claquer 200 balles par billet et c'est terminé, ça, au revoir. Il y a eu, je ne me rappelle plus les chiffres, mais je crois qu'on est passé à 30-40 concerts au Stade de France. Je crois que c'est à peu près ça l'ordre de grandeur sur l'année 2026. Et si on revient il y a 3-4 ans en arrière, on était plus de l'ordre d'une dizaine. Donc ça a totalement explosé et ça fait beaucoup de mal au festival, petit comme grand.
4: Le festival, ça draine combien de personnes ?
8: Chez nous, c'est très variable, dans le sens où il y a 2 ans, quand on a fait l'anniversaire des 5 ans avec les gros artistes que j'ai cités, on est monté jusqu'à 2000 personnes sur les 2 jours. Là, au lycée, on va dire, on est entre 500 et 1000.
4: En lycée, pas au lycée. Au lycée, Laurie.
8: Au lycée 2S et. Voilà. Sur l'ensemble des 2 jours, ouais.
10: Vous parliez du coup des Stades de France, le fait que beaucoup de monde y vont maintenant pour dépenser beaucoup d'argent. Mais est-ce que le but aussi, vous, c'est pas justement d'aussi changer d'endroit ? Est-ce que vous voulez toujours rester à Aury-la-Ville pour continuer les festivals ? Ou est-ce que vous ne voudriez pas un jour, dans les éditions futures, aller faire un Stade de France, par exemple ?
8: Bah, en fait, quand on est une association culturelle et qu'on organise un festival, il y a la question du one shot, c'est-à-dire faire un seul événement. C'est d'ailleurs quelque chose qui, étonnamment, nous est vachement reproché par certains. Enfin, étonnamment, non, on les comprend d'une part, parce qu'on est magnanime, mais ça nous est reproché par les pouvoirs publics. Parce qu'en tant qu'opérateur culturel, il faut en fait occuper le terrain au sens large, hein. Occuper le terrain culturel tout au long de l'année. Donc c'est quelque chose qu'on essaye de faire quand même, puisque depuis plusieurs années on fait ce qu'on appelle des scènes ouvertes. Donc c'est mettre à disposition du matériel de musique dans le village et dans toute l'aire cantilienne, donc notre agglomération, pour laisser la place aux musiciens amateurs. Donc ça, on en a fait une en avril, une en mai, une en juin. Voilà comment on peut délocaliser notre musique. Mais par contre, voilà, le festival s'appelle Le Lavoir en fait. À moins de littéraliser le nom, C'est-à-dire que le faire à un autre endroit, mais c'est plus de l'avoir. Enfin, moi, je trouve que ça aurait moins de sens. Ça restera toujours à l'avoir et dans ces conditions-là. Et je pense qu'on restera à une jauge bien définie, c'est-à-dire 1000, 1003, 1004 max sur site, staff, bénévoles compris. Et puis voilà, si on a envie de faire plus, et c'est pas du tout à l'ordre du jour pour l'instant, mais si on a envie de faire plus, on fera un autre festival autre part, avec un autre nom, un autre concept.
10: Vous voulez donc conserver l'âme du lavoir finalement à l'avenir, c'est pas forcément...
8: Totalement, et puisque ce que tu dis, c'est vachement intéressant parce que après les grandes années, même je remonte au tout premier festival de la Terre, c'est-à-dire Woodstock, quoi. Vraiment un truc vraiment qui fait emblème dans les festivals. Après avoir fait des gros festivals, même en France, les Vieilles Charrues, le Hellfest dans le métal, tous ces gros festivals, il y a pas mal de gens qui ont envie de revenir à des festivals à taille humaine, et nous, on en fait partie. Donc voilà, nous, c'est notre créneau, c'est ce qu'on a envie de faire. On n'a pas spécialement envie de faire plus gros.
4: Le but aussi, c'est de fidéliser les gens.
8: Ah ben totalement, ouais, bien sûr. Bien sûr. C'est montrer que c'est le rendez-vous estival du village pour eux, en musique, qu'on est là. Et c'est vrai que c'est devenu un rendez-vous. Alors tu viens au lavoir, cet été, est-ce que le lavoir il se refait, etc. quoi.
4: Bon, on va rentrer un peu dans le détail de la fête du lavoir. Elisa.
9: Est-ce que vous pourriez me rappeler les dates et les horaires donc, de ce festival 2026?
8: Ouais, donc c'est les 10 et 11 juillet, donc c'est vendredi, samedi. Ça ouvre à 18h30 pour le vendredi et 17h30 pour le samedi. Voilà, c'est un festival avec une billetterie. Ça fait 7 ans qu'on fait le festival, mais 4 ans gratuit. Là, c'est la deuxième payant. Eu égard à toute la programmation, notamment ces groupes qui sont produits. Hein. Et donc voilà, ouais, c'est sur deux jours. Ça ouvre à ces heures-là. Ça va aller jusqu'à 1h30. Avec donc 5 artistes par jour. Et les billets... C'est un tarif très concurrentiel. C'est moins de 30 euros quand on n'est pas du village sur deux jours. Et si je ne dis pas de bêtises, 19 euros le jour, le pass journalier, voilà, quand on n'est pas du village.
4: Giuliano.
6: Pour votre festival, est-ce qu'il y aura de la restauration rapide pour les spectateurs ou chacun se débrouille?
8: Brasserie, restauration sur place. Toujours, voilà, il y a des food trucks, comme je le disais avant, on attache un soin particulier d'ailleurs au choix, puisque on regarde qu'il y ait une offre végétarienne, que ce soit quand même fait avec des produits locaux, dans la mesure du possible que les food trucks ne fassent pas 3 heures de route, d'un point de vue pollution et d'un point de vue déplacement, mobilité. Et voilà, notre partenaire historique pour la bière, et d'ailleurs qui fait aussi une limonade maison, c'est la Brasserie d'Orville. Petite infidélité au territoire parce qu'ils sont dans le Val d'Oise, mais c'est un partenaire historique et voilà, et là on sait d'où ça vient, c'est sourcé et c'est des produits de qualité.
4: La couleur du festival, tu parlais tout à l'heure, tu disais c'est rock, un peu de jazz et tout, c'est la même choix tous les ans ou c'est éclectique tous les ans ou chaque année a une couleur différente?
8: C'est dominante chanson française rock tous les ans et avec, voilà, c'est-à-dire en filigrane une programmation éclectique, donc avec, comme je disais, une place pour du jazz, une place pour de la world music, une place pour le DJ, une place pour autre, etc.
4: Nolan.
7: Cette année, est-ce que tu peux nous donner la liste des invités à ce festival?
8: Tu parles des artistes?
4: Oui.
8: Les deux grands artistes, les têtes d'affiche, donc Une Touche d'Optimisme pour le vendredi et Les Hurlements de Léo pour le samedi. Donc ça, c'est grande chanson française, ça s'appelle la nouvelle chanson française en France. Et puis après, il va y avoir tout un tas d'artistes locaux. Donc, je parlais de poursuivre un peu la chanson française. On a un duo comme Marcel Julien ou Adam aussi. C'est un duo qu'on a l'habitude de voir sur nos scènes ouvertes. Mais il y a aussi le Traquenard où c'est une sœur et son frère dans la pure tradition Brassens, Barbara, etc. Donc, c'est vraiment un duo très rafraîchissant. Et puis après, on aura Sweet Marigold par exemple en funk et Obroni pour un trio afro-french folk.
4: Et qu'est-ce que ça veut dire, nouvelle chanson française? Nouvelle chanson française, tu viens de dire, pour des groupes qui sont là depuis 20 ans?
8: Ben, en fait, c'est un peu... C'est... pour moi, c'est une expression qui a été empruntée au cinéma avec la nouvelle vague. Pour moi, c'est la même chose. C'est que c'est une histoire de marquer une rupture dans le style. C'est des groupes très festifs, à texte, mais très métissés également. Donc, on va retrouver en fait une musique un peu teintée, presque manouche ou tzigane, si on pense à, je sais pas moi, Debout sur le Zinc qu'on a reçu il y a 2 ans, ou même Les Hurlements. Va y avoir des accointances avec les Ogres de Barbac, avec la rue Quétanou, et pour cause, parce que c'est des musiciens qui sont pour certains dans les mêmes projets. Donc ouais, c'est peut-être plutôt pour ça l'expression.
4: D'accord, c'est accordéon, violon, guitare.
8: Ouais, c'est très festif. Ils sont 9 sur scène pour les Hurlements, et une touche, ils sont 7, 6 ou 7.
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0: C'était un extrait des Complotistes, une composition du groupe Une Touche d'Optimisme. Elisa.
1: Comment et pourquoi choisissez-vous les groupes qui participent au festival?
2: Comment on a une adresse mail sur laquelle on reçoit tous les jours des programmations. Donc par des prods plus ou moins, donc des productions plus ou moins petites, hein. Ça peut être l'artiste totalement indépendant qui nous démarche, comme des petites prods, comme des prods plutôt moyennes, hein. Les grosses prods, on les touche pas. Et après, c'est vrai que on essaye de se tenir au courant des festivals aux alentours, mais des festivals de la même taille que nous. Alors pas forcément aux alentours, parce que l'idée c'est pas de trop faire la même programmation sur la même année, ça aurait pas trop de sens, mais regarder les années d'avant et regarder partout en France des festivals de la même jauge et dans la même teinte que nous pour regarder un peu comment ça se fait. Et puis après, en fait, on se rend compte que plus on discute avec les artistes et les productions d'année en année, et plus le monde est petit, puisque Une Touche d'Optimisme, quand on a signé le contrat, on a vu que en fait ils avaient un lien de parenté avec les Fatal Picard, avec qui ils font beaucoup les premières parties. Nous, on les a accueillis il y a 2 ans, donc voilà, c'est super super cool de voir ça, et on est ravis de les recevoir, quoi.
0: Les têtes d'affiche, c'est toi qui vas les chercher quand même. C'est ouais. Pas eux qui te,
2: alors,
0: qui
2: une
0: te
2: touche...
0: proposent de venir.
2: Bah, Une Touche d'Optimisme, ils sont venus vers nous parce qu'ils ont vu notre prog là, il y a 2 ans. Et l'Hurlement, ouais, c'est nous qui les avons appelés. Mais après, ça peut être beaucoup aussi par chance ou par opportunisme. C'est-à-dire que, par exemple, on a reçu. On va pas forcément dire. Mais c'est vrai qu'il peut y avoir des artistes qui te contactent parce qu'ils sont sur la route. Ils vont dire je passe à côté la veille. Est-ce que t'as un slot, quoi?
0: Il y a aussi une question de budget.
2: Totalement.
0: Sur les artistes.
2: Évidemment.
0: Et on peut parler un peu d'argent.
2: Totalement. C'est-à-dire que, en fait, depuis 2019, à peu près, les coûts de production du spectacle, ils ont pris à peu près 100%, voire plus. Donc, tout le monde est aux aguets sur les budgets, évidemment. Et puis, de toute façon, moi, j'ai la double casquette, hein, entre le programmateur et le musicien. Donc, finalement, je fais attention au budget de notre association. Mais de l'autre côté, je vais pas non plus, pour parler trivialement, tordre le bras au contrat de session, parce que je sais pertinemment ce que c'est que la réalité d'un musicien.
0: Donc, tu as des impératifs pour faire venir certains musiciens. Tu peux pas faire venir certains.
2: C'est ça,
0: ils
2: et puis
0: sont hors de prix.
2: En fait, j'aime bien dire aussi, je prends l'image, si t'as les sous pour acheter une Ferrari, mais que t'as pas les sous pour la carte grise et changer les pneus dans 4 ans, ça vaut pas la peine d'acheter la Ferrari. Bah là, c'est pareil. Si t'as les sous pour acheter le contrat de session, t'as tout ce qui va avec, c'est-à-dire les coûts techniques, donc ouais. Ta scène, ton son, ta lumière, ton accueil en loge et ce qu'on appelle le VHR. Voyage, hébergement, restauration. Voilà, c'est tout un à côté et qui est nécessaire, qui paraît comme des caprices de star pour pas mal de gens. Mais en fait, quand on est commercial et qu'on se déplace, on va chez le prestataire, le café il est offert, il y a le repas d'affaires, c'est offert aussi. Les frais de déplacement, ils sont pris en compte par la boîte. Donc là, c'est la même chose.
0: Hein. T'as commencé comment là? T'as commencé par trouver une tête d'affiche? Où tu as commencé par essayer de trouver des gens du secteur, enfin des artistes, disons, locaux?
2: On essaie de faire les deux. C'est-à-dire que moi, j'ai à peu près 3-4 ans de prog là, d'avance. Mais après, ça, c'est-à-dire qu'au niveau des groupes locaux, on sait à peu près qui on peut faire jouer, etc. Donc ça occupe, on va dire, 2 tiers de notre prog. Et le dernier tiers, ça va être sur les têtes d'affiche. Et là, on réfléchit, est-ce qu'ils sont en tournée, c'est quoi leur actu, et surtout, c'est quoi leur budget, quoi.
0: On peut rappeler les dates et les horaires?
2: 10 et 11 juillet. 10 et 11 juillet, vendredi, samedi. C'est le deuxième week-end de juillet. Tout le monde n'est pas parti encore, notamment pour les lycéens où il y a encore les oraux, je crois, qui s'arrêtent mi-juillet, enfin début juillet. Donc il ne faut pas partir tout de suite, il faut venir. Et c'est 17h30 le vendredi, 18h30. Non, 18h30 le vendredi, 17h30 le vendredi.
0: Lorenzo.
3: Du coup, par rapport aux dates, le 10 et le 11 juillet. C'est vrai que déjà certaines familles partent en vacances. Est-ce que finalement ça fait pas venir moins de monde que si par exemple vous le mettiez pendant une période scolaire où il pourrait y avoir plus de monde?
2: Et oui, c'est toute la question du calendrier, c'est une question fondamentale. C'est est-ce que les gens sont là, C'est la météo, évidemment, hein, pour maximiser les chances qu'il fasse beau. Hein. Mais c'est aussi l'offre culturelle autour. Et c'est vrai que là où le Sud-Oise, il y a même encore 3-4 ans, c'était peu développé d'un point de vue festival. Mm-hmm. Maintenant, ça commence à fleurir. Hein. Il y a un festival de musique à La Morlaix, il y a un festival de musique à Pierrefonds. On salue les copains de l'enceinte.
0: Ouais.
2: Exactement. Et eux, c'est début juillet. En plus, on
0: cette année, exactement.
2: L'année
0: dernière, c'était.
2: Ouais, et en plus, on partage le même prestataire technique. On salue aussi les copains de Backlive. Donc, bon, là, on s'appelle. Là, il faut s'appeler.
0: On rappelle le lieu.
2: Aury-la-Ville, c'est à la sortie du village, direction Montgrésin. Et c'est au lavoir d'Aury-la-Ville. Pour les plus frileux, quand tu as trouvé l'endroit, il y a les coordonnées GPS sur notre site internet www.lavoirenfait.fr. D'ailleurs, on peut avoir la billetterie aussi là-bas. Il y a toutes les infos pratiques, la programmation. On va mettre à jour le site. Voilà, mais enfin, ne paniquez pas, même s'il y a les coordonnées GPS, c'est très facile à trouver parce qu'il y a le lien Waze. Donc, on va sur Internet, on clique sur le logo Waze et puis c'est bon, on peut y aller. On est emmené tout droit au festival.
0: Et petite question supplémentaire, les moyens de transport pour y aller ?
2: On a la chance.
0: Si on vient en voiture, par exemple, on peut se garer ?
2: Exactement. Alors, on a la chance à Aury-la-Ville d'être le terminus du RERD. Donc, ça, c'est bien. On a aussi le TER. Donc, on a deux gares à Aury, hein, 3500 habitants, mais on a deux gares. Donc, si on veut se déplacer, on peut. Et aller, si on est bon marcheur, on en a pour 25 minutes hein, à la sortie de la Borne Blanche, la célèbre gare, si ce n'est la gare No Man's Land en France. C'est-à-dire qu'en fait, on ne peut pas acheter de billets là-bas. Enfin, bref. Après, on peut venir en vélo. On met un parking à vélo. On peut venir à pied aussi. Pas de problème.
0: Lorenzo.
3: Juste avant cela, vous nous parliez de votre site internet et sur votre site internet, on peut constater que qu'il est dit que c'est un festival bucolique et éco-responsable. Pouvez-vous du coup nous expliquer un petit peu ce qu'est un festival bucolique et

0: Rêve de chant, et c'est magnifique. Beau ciel bleu, chaleur, les champs sont moissonnés, il y a un petit cours d'eau, c'est rafraîchissant. Donc ça, c'est pour le côté bucolique. Et puis le côté éco-responsable, bah, comme je le disais, ça passe par notre offre de restauration, de boissons évidemment, mais aussi bah, quand tu vas boire ta boisson dans ton éco-cup, ton gobelet en plastique, c'est un gobelet qu'on réutilise chaque année, qui est fabriqué en France. Ça, c'est vachement bien. Et puis on a aussi des toilettes sèches, donc on minimise notre impact sur l'environnement. On a créé des cabines de toilettes sèches, et je rassure tout le monde, c'est super propre chaque année. C'est comme les chats, hein, vraiment. On met de la sciure de bois d'ailleurs en ce moment même. J'ai des bénévoles qui sont partis chez un de nos prestataires. C'est un fabricant d'hélices en bois, et donc il a plein de sciure de bois. Donc on récupère cette sciure et ça sert de litière en fait, tout simplement.
1: Finalement, c'est un peu votre combat, l'éco-responsabilité. Vous voulez vraiment l'écologie en général?
0: Bah, c'est notre combat à tous.
1: Effectivement.
0: C'est nécessaire, c'est essentiel. Il faut quand même rappeler que, enfin, jusqu'à présent, et enfin, on verra bien, je suis peut-être mauvaise langue, mais on verra bien l'année prochaine. Mais je n'ai pas souvenir d'avoir vu comment dire, l'environnement comme élément central d'un programme politique. Depuis des années, alors que quand même c'est notre avenir à tous.
2: Guillaume, est-ce que tu as quelque chose à rajouter sur le festival? On a oublié quelque chose?
0: Bah dans l'idée, je pense qu'on a plutôt tout dit. Hein. Là, c'est mi-juillet. N'hésitez pas à venir. C'est notre 7e édition. On va passer tous un bon moment. En tout cas, on a hâte, on est prêt. L'association s'est vachement structurée au fur et à mesure des années, dans notre communication internet, etc. Donc on est super content, on se structure, on anticipe, et puis ça va bien se passer.
2: Il n'y a pas de limitation de place?
0: Au niveau de la jauge,
2: ouais.
0: Si quand même sur place on essaye de faire attention, mais voilà, comme j'ai l'habitude de dire, voilà, n'hésitez pas à prendre vos places en pré-vente. D'ailleurs, en plus, dans tous les cas, ça reste moins cher puisque ce sera majoré sur place. Donc n'hésitez pas à prendre vos billets avant.
2: Eh ben, rendez-vous alors le 10 et le 11 juillet à Aury-la-Ville. On termine avec un extrait d'un des morceaux du groupe Les Hurlements de Léo. Ça s'appelle Sirocco.
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